0: Originaire de Boulogne-sur-Mer, Chloé est une artiste sensible. La musique et l'écriture lui permettent de lâcher prise. Chloé Valette, Rentrée tard, un coup de cœur ici Nord. 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
5: 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Ça veut dire lunettes. Ken R. Maynat. Ken disait tout stem d'un liba la miège cluc. Quand j'étais petit, on me disait toujours d'enlever mes lunettes avant de faire le sport. 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Je ne les ai pas enlevées. 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Et ma scluc qui s'est sous une copate. Il y a eu un ballon qui arrivait dans ma tête

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5: Un circuit court à Vals-les-Bains aujourd'hui avec Geoffrey Guillermin, créateur de bijoux uniques et magnifiques, vraiment. Geoffrey a lancé en Ardèche sa marque Gautreau en 2018.
6: J'étais cuisinier, j'ai passé toute ma vingtaine à travailler dans des cuisines, à monter dans les échelons et à voyager, à travailler à l'étranger. Je me suis installé en Écosse, une autre fois en Allemagne, je suis revenu en France. Et je savais qu'au fond de moi, il y avait quelque chose avec les mains, quelque chose à faire. Puis un jour, j'ai commencé à acheter des outils pour sculpter le bois. J'ai vu que j'avais une certaine facilité, enfin que ça me parlait, quoi, et que j'arrivais à faire des choses qui me plaisaient. Et petit à petit, j'ai pris plus de temps à côté de mon travail pour maîtriser un peu cette partie-là. Et puis quand j'ai découvert, grâce à la résine, on pouvait créer un petit monde à l'intérieur, j'ai commencé à sérieusement penser à créer une marque de bijoux et je me suis lancé comme ça.
5: Et alors ce bois dont parle Geoffrey est vraiment au cœur de chaque création, ce n'est pas un simple décor. Chaque fibre est une empreinte, chaque vénure un relief. Et avec ces bois choisis pour leur caractère, leur histoire et leur singularité, Geoffrey crée différentes collections de pendentifs et de boucles d'oreilles.
6: Donc il y a une collection qui est faite avec ces deux matières exclusivement, donc on n'en voit pas trop. Mais c'est une technique qui est super intéressante parce que ça permet de faire des mélanges de couleurs. Moi, j'utilise pas mal d'essences de bois exotiques, des bois rares, mais aussi des bois locaux comme le buis, l'olivier, le cadre aussi dans le futur. Ça permet d'utiliser pas mal d'essences. Ensuite, on a la possibilité de colorer la résine et garder cette transparence. Moi, c'est ce que j'aime bien. Je veux pouvoir voir le bois à l'intérieur. En lui rajoutant de la couleur à la résine, on peut du coup donner un thème. Et ensuite, une fois qu'on a ces deux matières assemblées, c'est sans limite d'une certaine manière, il y a une collection qui est basée sur cette technique-là. La collection entre ciel et terre, donc il y a plein de sous-collections dans celle-là. Donc la nuit d'Islande, le rêve de Dolly, le Zahir. C'est la collection bois, résine et opale de laboratoire. Une alternative à la pierre d'opale qui est super intéressante pour ce que je fais. C'est ça qui va donner cet effet d'un peu d'aurore boréale dans les bijoux ou alors le côté nacré. On a l'impression que le bijou bouge, on a l'impression que les aurores bougent à l'intérieur du bijou à cause de la lumière qui réfléchit à l'intérieur. Et j'adore ça, ça fait voyager d'une certaine manière. Et ensuite, on a la collection bois éternel qui est faite exclusivement avec des bois stabilisés. On ne voit pas trop en bijouterie, mais qui est utilisée notamment dans la coutellerie d'art. Ça consiste à imprégner le bois d'une teinte et d'une résine ultra liquide. Et le stabiliser, ça veut dire que ça va rester bloqué à l'intérieur et solidifier le bois. Donc ça le rend imputrescible et ça lui donne des couleurs assez incroyables, des mélanges de couleurs assez folles. On n'a pas l'impression que c'est du bois quand on les regarde, ces bijoux. On croit souvent que c'est des pierres, justement. Sauf que c'est beaucoup plus léger. Utiliser des simples morceaux de bois qui ont a priori pas grand-chose qu'on pourrait jeter par-dessus l'épaule, et puis en fait en faire quelque chose où on y voit un monde et puis ça inspire à l'imaginaire, ça fait rêver. Je m'en rends compte avec pas mal de clients lorsqu'ils voient les pièces devant eux, ce que ça leur évoque. Par exemple, dans les nuits d'Islande, il y a des gens qui m'ont écrit récemment en me disant « Oui, on a fait 7 voyages en Islande. » Ça tombe à pic de tomber sur des bijoux comme ça qui nous rappellent ce voyage. Les mille et une nuits qui me rappellent un voyage dans le désert du Maroc. Et là, en fait, c'est un bijou où on voit comme des dunes avec un ciel de nuit à l'intérieur. Puis pour d'autres, ça peut aller jusqu'à faire imaginer des mondes sous-marins ou d'autres choses. C'est un peu à chacun son interprétation, j'ai envie de dire.
5: Alors forcément, c'est très visuel, donc je vous invite vraiment à aller faire un tour directement sur le site de Geoffrey Guillermin. Le nom de sa marque, c'est Gautreau. Comme d'habitude, je vous mets toutes les infos qu'il vous faut sur ICI.fr, rubrique circuit court.
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7: Bonjour, je m'appelle Jérémy Ferrier, j'ai 40 ans, je vis à Port-Camargue et je suis soigneur animalier à l'Institut Sicorium du Rôle du Roi depuis 15 ans.
8: Comment on se dit, petit, je veux faire ça comme métier? Vous vous rappelez du moment qui a été le déclic?
7: Ouais, je pense que c'est une vocation et je me rappelle très bien du moment. À l'époque, j'étais au CP et j'ai reçu un papier du Marineland où j'ai vu tous les mammifères marins et je sais qu'à ce moment-là, je me suis dit, c'est ça que je veux faire plus grand.
8: Est-ce que c'était compliqué à atteindre votre rêve? Les profs vous ont soutenu dans le projet?
7: On va dire qu'il y a maintenant plus de 20 ans que je fais ce métier. Du coup, à l'époque, le métier était moins connu que maintenant. Et quand j'ai demandé pour m'orienter, on m'a dit « Tu veux être éleveur, c'est ça? De chiens, de chats ?» J'ai dit « Non, je veux travailler en parc zoologique ou en aquarium. » Et du coup, ils m'ont dit « Il faut être vétérinaire pour ça. » Ce qui était totalement faux. Du coup, au début, oui, j'ai dû galérer, enfin, m'orienter vers un schéma plus classique. Et enfin, j'ai pu faire un stage au Siquarium où j'ai rencontré les soigneurs et eux m'ont dit quelle formation fallait faire pour devenir soigneur.
8: Vous dites quoi le matin en vous réveillant?
7: Le matin, quand on arrive, on se dit qu'on a de la chance d'être là déjà, de travailler avec des animaux sauvages. C'est quand même une chance. Surtout, la première chose que je me dis, c'est est-ce que tout le monde va bien?
8: C'est quoi le meilleur souvenir que vous avez eu avec les animaux où on se trouve là au Séquarium? Il y a des otaries, il y a des phoques. Vous avez forcément un souvenir inattendu avec eux?
7: Oui, il y a un souvenir plutôt marquant qui c'était avec mes otaries. Il y avait le mâle dominant et deux femelles. Il y a une femelle qui commençait à être un peu agacée. Du coup, elle n'écoutait plus trop et j'ai eu le mâle dominant qui s'est mis entre elle et moi pour pouvoir recadrer la femelle et la session s'est très bien terminée.
8: C'est quoi le message que vous avez envie de faire passer à la radio?
7: Le message que j'ai envie de faire passer, c'est qu'il faut respecter la vie animale, végétale, que les aquariums et les parcs zoologiques servent à sensibiliser les gens à cette vie-là et à pouvoir les voir en vrai. Je pense que c'est notre rôle d'éducation.
8: C'est quoi qui vous impressionne le plus chez ces animaux?
7: C'est déjà leur adaptation à l'eau. Ils ont des capacités exceptionnelles de nage. La proximité qu'on peut avoir avec eux, quand on les connaît bien et qu'on passe beaucoup de temps avec eux, la confiance qu'ils peuvent nous donner.
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1: Pluie, neige, canicule, brouillard, la météo décide si on va râler ou si on va râler autrement, si vous voyez ce que je veux dire. Mais dans le fond, qui décide des prévisions météo? Qui observe? Qui calcule? Qui c'est qui tranche à la fin? Et surtout, pourquoi ils disent qu'il va y avoir du soleil alors qu'on se prend une rincée? Eh bien, réponds tout de suite dans les coulisses de Météo France Alsace que je teste pour vous aujourd'hui. Je suis à Ilkirch-Grafenstaden. Ici, on estime, on calcule le temps qu'il fera demain. Et à côté de moi, voici Simon. Simon, c'est le technicien météo. C'est lui qui surveille des capteurs, des antennes, des machines qui parlent. Bref, tout le langage, c'est des chiffres. Entre le vent, la pression, l'humidité, tout est mesuré en continu avec des stations météo basées un peu partout en Alsace, à des endroits stratégiques, en altitude, dans les vallées, en plaine ou encore en ville, au nord, au sud, bref, un peu partout. Et à cela, on peut ajouter aussi d'autres outils comme les radars, les satellites. Et chaque jour, c'est des millions d'observations qui arrivent dans les ordinateurs de Météo France Alsace. Et avec des équations très, très, très complexes. Et cette complexité est en lien avec notre prochaine découverte. Direction le bureau des modèles météo. Ça, c'est avec Théo. Théo, il est météorologiste et il m'explique qu'on ne prédit pas le futur. Mais en revanche, on calcule des scénarios et leurs probabilités. Certains modèles, par exemple, simulent l'atmosphère avec comme résultat, écoutez bien, 350 prévisions possibles chaque jour. Ah bah oui, hein, la machine, elle calcule tout ce qui est possible. Hein. Et c'est l'humain, enfin, qui va trancher. Parce que oui, la météo, en bout de ligne, c'est pas juste une machine. Hein. C'est aussi un cerveau. Il y a un cerveau qui tranche. Et en parlant de cerveau, en voici un autre bien rempli. C'est celui de Cédric. Il est climatologue. Et Cédric, lui, va nous emmener littéralement dans un autre monde. Parce qu'avec ses analyses à Cédric, on ne regarde pas demain. Non, on va regarder 100 ans en arrière. Car Météo France, conserve en quelque sorte la mémoire du climat depuis plus de 150 ans. Parce que le passé, il nous permet quoi? De comprendre l'avenir. Surtout avec les notions du dérèglement climatique qui nécessite une véritable expertise. Alors, après ce dévoilage d'outils, de calculs, d'équations et d'expertises en tout genre, comment se fait-il qu'en 2026, on puisse encore se tromper dans les prévisions? J'ai posé la question et la réponse de mes spécialistes est claire. Prévoir la météo, c'est comme essayer de prédire la forme exacte des vagues dans une soupe qu'on remue en permanence, sauf que la casserole fait la taille de la planète et que la cuillère tourne toute seule. Et en plus de ça, il y a quelqu'un qui joue avec le feu. On continue. Bref, vous l'avez compris, impossible d'être parfait, seulement de se rapprocher de probabilités, mais avant tout, le rôle de Météo France Alsace, c'est d'anticiper au maximum les risques.
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2: Faudra attendre la Saint-Paul pour savoir qui sera le cognon.
3: En Berrichon dans le texte.
2: Cognon, à rapprocher de quignon, désigne un morceau de pain. Dans le temps, à la messe, on partageait un pain béni qui était offert à tour de rôle par une famille de la paroisse. Celle qui venait d'offrir le pain allait emporter un morceau, le cognon, à celle dont ce serait le tour le dimanche suivant. À Mentoux-Salon et dans les villages voisins, les vignerons n'ont pas choisi Saint-Vincent comme patron, mais Saint-Paul, célébré le 25 janvier. Eh oui, l'hiver, les gens de la terre ont un peu moins de travail, les jours sont courts et on peut faire la fête. À Mentoux, le cognon, c'est celui qui succède au bâtonnier. Dans les années 2000, la fête de Saint-Paul a bien failli disparaître. Et il a fallu toute la ténacité de Paul Gilbert, qui avait fondé la confrérie en 1950, pour lui redonner de la vigueur. Traditionnellement, Paul Gilbert entonnait la chanson de Mentoux à la fin du repas. En 2007, il nous a exprimé sa joie de voir revivre la Saint-Paul. A entonné la chanson, mais il l'a jamais terminée, vu qu'il est passé de vie à trépas en chantant le refrain. Voici les paroles de cette chanson, qui se chante sur l'air de la Charibiaude, dont les paroles sont de Jean-Baptiste Magnon. Et qu'on chante encore à la Saint-Paul.
3: En Berrichon dans le texte.
2: Dans notre pays, sans fait de manière, on passe notre vie ben honnêtement. Oh, y a pas besoin de faire une prière pour voir s'amener le pichet de vin blanc. Que ça soit chez Pierre, ou ben chez Paul, ou Bourdin ou ben d'en bas, chez le Turé ou chez le maître d'école, en vrais amis, trinquons les gars. C'est qu'à Mentoux, une autre bonne terre, je suis heureux tout en travaillant. J'en ai des filles, qu'à son genre, t'es fier. Du beurre, du blé, des gobaillants, et poum des cravères et du bon vin blanc. Si vous passez par Mentoux, venez donc me voir, je vous la chanterai.
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4: La place du village, c'est notre rendez-vous quotidien avec les frères Jean-Noël et Philippe de Paris à la rencontre des Savoyards et Hauts Savoyards. Et aujourd'hui, c'est Philippe qui est avec nous. Philippe, vous nous racontez une très étonnante visite sous terre à Ugine.
5: Ah oui, on est à Ugine, en Savoie, et c'est une rencontre absolument étonnante. Et ce jour-là, on est accompagné par Rudy Lauberton, qui nous fait pénétrer, Laurent, carrément sous la montagne. En fait, nous sommes dans des tunnels de la guerre. Il nous conduit dans des abris anti-aériens de la Seconde Guerre mondiale. Des abris construits juste avant la guerre. Et comme il nous dit, comme on avait des usines sidérurgiques juste à côté, les avions pouvaient les bombarder. Voilà pourquoi il y a des tunnels. Et là, il nous conduit dans un tube qui lui appartient, 90 mètres de long, 2,50 mètres de diamètre. Et il nous dit là, on est juste au-dessous du centre-ville d'Ugine. Juste au-dessus de nous, on a même le musée du Crécherel. Et c'est là que Rudy nous explique qu'il a un jour décidé d'occuper ces tunnels. Il avait pourtant déjà entendu que ces tunnels avaient déjà servi de cave à affinage pour les bons fromages de chez nous.
4: Bon, le suspense a assez duré, Philippe. Qu'est-ce qu'il y fait exactement ?
5: Eh oui, qu'est-ce qu'il y fait ? Et c'est là qu'il nous fait découvrir une étonnante ferme, l'Aubricole. Tenez-vous bien, l'Aubricole.
4: Ah oui.
5: Et oui, Rudy élève des vers. Il y cultive aussi des endives et des champignons. Et là, il nous raconte comment il a découvert la lombriculture. C'est l'élevage des vers de terre, hein, pour mettre dans les lombricos composteurs. Vous avez peut-être ça chez vous.
4: À la différence de vous, vous voulez descendre les vers.
5: Vous voulez descendre. Et il s'agit donc de ces déchets organiques, le compost, vous savez tout ce que c'est. Oui. Et donc, il va récupérer le terreau, mais aussi, tenez-vous bien, le jus fait par les vers, qui dit-il, c'est le meilleur engrais naturel, le jus de vers. Nous, on ne savait pas trop ce que c'était. Et bien, ce sont ces vers de terre que vous mettez justement dans votre compost. Il y a aussi le jus, il ne faut pas l'oublier. Et Rudy nous explique que le vers l'occupe surtout l'été, parce que l'hiver, qu'est-ce qu'on en fait des vers ? On n'en fait rien. Et pendant l'hiver, il s'est donc mis à cultiver des endives. Et puis, donc, du mi-novembre jusqu'au mois de mars. C'est vrai que pour que l'endive soit bien blanche, nous dit-il, pour qu'elle n'ait pas d'amertume, elle doit rester totalement dans le noir. Et là, c'est l'endroit idéal.
4: Alors, les vers, l'endive, mais il y a aussi les champignons.
5: Eh oui, les champignons, des amis du noir aussi. Ils cultivent les fameux rosés des prés, mais aussi la pleurote. L'endroit est parfait, nous dit-il, 15 degrés, 85% d'humidité. Et là, il nous fait quelques confidences. Le champignon de Paris pousse sur du fumier de cheval, la pleurote sur du peuplier broyé, et le fameux shiitake, ce champignon étonnant, sur du chêne broyé. Le shiitake, vous savez qu'il a des vertus magiques, il fait pousser les dents, pousser les cheveux, et empêche de vieillir.
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1: On est dans l'ouest de l'Eure, grosso modo entre Bernay au sud et Pont-Audemer au nord. Le Lieuvin, c'est un petit bout de région dans la région. Aujourd'hui, je m'arrête à Saint-Benoît-des-Ombres chez mon copain Steve. Me voilà garé dans le jardin de Steve.
2: Eh, je crois que le décor est planté. Là.
3: Salut Fred.
2: Non, mais c'est magnifique.
3: Ouais.
2: Toi, dans ton jardin, t'as pas planté des arbres. Hein.
3: Bah non, ils étaient déjà là.
2: T'as planté d'autres trucs. Hein.
3: Tu sais, le terrain commence là-bas où t'es arrivé. Là.
1: Et dès l'entrée, le décor est planté.
3: À côté de là, il y a des sculptures.
2: Alors toi, comme t'aimes bien les musées, bah, t'en as fait un chez toi dans ton jardin. Quoi.
3: Voilà. Ouais. C'est pas un musée figé, ça.
1: C'est-à-dire ?
3: Par exemple, aujourd'hui, t'es venu chez moi.
1: Ouais.
3: Quand tu vas rentrer.
1: Ouais.
3: Tu pourras pas dire, je suis venu visiter le musée de Steve.
1: Ah bon ?
3: Ah non. Tu pourras dire, j'ai vu ce que j'ai vu aujourd'hui. Parce que si tu reviens dans un moment, c'est plus le même musée que tu vas voir.
1: Dans son jardin, Steve a planté des dizaines de sculptures en bois.
2: C'est toi qui as fait tout ça, là ?
3: Ben oui, Fred.
1: Ben oui, c'est lui.
3: Ben oui, c'est moi.
2: Ça fait quoi ? 2 hectares ici, je crois ?
3: Ouais, 1,5 hectare, ça va jusque là-bas, jusqu'aux chevaux, là-bas. Tu vois les chevaux au bout, ouais. Là-bas ?
2: C'est des sculptures en bois ?
3: Ben ouais, tout est en bois, là.
2: Que tu fais à la tronçonneuse ?
3: Tronçonneuse, disqueuse, ciseaux à bois.
2: Tu dégrossis à la tronçonneuse, quoi.
3: Tu dégrossis à la tronçonneuse.
1: Il sculpte des bestioles, Steve.
3: Tu vois, regarde tous ces bestioles par terre. Là,
2: il y a des crocodiles par terre.
3: Voilà, moi, j'ai pas de chien, moi. C'est ça, mes chiens. Les gens me disent, t'as pas de chien chez toi ? Ben, regarde les gueules, tu vois, là. C'est eux qui grattent la cour.
2: Tu fais que des animaux, en fait.
3: T'as remarqué ça, direct, hein ?
1: Non, mais quel sens de l'observation ?
2: T'as toujours vécu de la sculpture ?
3: Ouais, j'ai toujours su fils de sculpteur.
2: Il était en Normandie, ton père ?
3: Non, Fred. Moi, j'ai suis né à l'île Maurice. J'ai vécu là-bas. Je suis arrivé ici, en France. J'avais 40 ans.
1: Il y a 25 ans.
3: Donc, j'ai grandi dans l'atelier de mon père, si tu veux.
1: Et pourquoi il a quitté l'île Maurice ?
3: Bah parce que j'ai rencontré ma femme.
2: Bibi.
1: Bibi.
3: Ouais.
1: Le petit nom qu'il donne à sa femme.
3: Leila, il s'appelle.
1: Leila.
3: Ouais, Leila.
2: Comme la chanson de
1: Clapton.
2: Eric Clapton. Leila.
1: Je suppose qu'il y retourne pas souvent à l'île Maurice.
3: Si, j'y vais, moi, de temps en temps. J'y vais, je t'ai dit, mais c'est pas à côté, l'île Maurice. T'as déjà été ?
2: Bah non.
3: Non ?
2: J'attends que tu m'invites.
3: Ben, moi, c'est ici chez moi, Fred.
1: Et si on en revenait aux sculptures ?
2: Comment tu en vis alors ? T'as des commandes, des gens qui te passent commandes sur tes sculptures
3: et... Oui, j'en ai un peu de commandes. Sinon, comment je vis ? Tu sais, nous, on fait des ateliers. Parce que, tu sais, à mon âge, il est temps de.
1: De transmettre.
3: T'as trouvé le mot.
1: J'ai trouvé le premier.
3: Avant moi, de transmettre les connaissances, tout ce que j'ai appris. Mon père m'a appris pour que je transmets. C'est ce qu'il m'a dit. Si tu transmets pas, ça sert à rien que tu apprennes.
1: Totalement d'accord.
3: Et je trouve ça très bien, moi.
1: Pourquoi ?
3: Parce qu'il y a un plaisir à apprendre et connaître. Et il y a aussi un autre plaisir qui est peut-être plus grand.
1: Je pense savoir de quoi il parle.
3: De transmettre.
1: Transmettre.
3: Parce que quand tu vois quelqu'un qui fait ce que tu l'as appris, qui réalise ça devant toi, c'est un plaisir que tu ressens.
1: On passe le flambeau.
3: Ouais, c'est notre rôle. Hein.
1: Transmettre.
3: On est éphémère ici, nous. On est deux passages, comme on dit.
1: Steve sculpte les fruits et légumes, le bois, la glace et le sable.
3: Tout ça, quoi.
1: Je vous mets les infos et les photos sur l'appli.
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4: Et là, on est vraiment dans l'ambiance. Hein.
5: Voilà.
4: Pour découvrir...
5: On va passer par là.
4: Oh ! Bonjour ! Donc là, parmi les bruits que vous entendez, on est vraiment dans l'ambiance du début de vinification dans un domaine viticole en Bourgogne. Alors, Nathan Drouin, on est chez vous et on est un petit peu pas chez vous.
6: Exactement, ouais. On est chez Vincent Girardin, donc au 5 Impasse des Lampennes, à Meursault. Et donc, j'ai la chance de pouvoir vinifier ici dans cet espace chez, du coup, mon patron.
4: Tout a été mis en tonneau déjà.
6: Oui, tout à fait.
4: De ce millésime 2025.
6: Exactement. Pour l'instant, seuls les aligotés sont en fermentation. Et les Saint-Romain et les Hauts-Cédures, qui ont été récoltés un petit peu après, eh ben, eux ne sont pas encore partis en fermentation.
4: Ah.
6: Ils sont en demi-muit, en fait. C'est pas la pièce traditionnelle bourguignonne, mais c'est des fûts de 500 litres. Pour pas justement marquer trop le vin et donc avoir vraiment la fraîcheur de la ligotée sur ce que je recherche.
4: Le fait d'avoir son petit rond de serviette.
6: Oui.
4: Dans un domaine a priori assez gigantesque, hein, parce que là on est vraiment dans une forêt de tonneaux.
6: On est bien équipé. Et c'est ça la chance.
4: C'est ça en fait, voilà, parce que le fait de démarrer une activité viticole aujourd'hui en Bourgogne, ça vous aurait demandé des millions d'euros, j'imagine.
6: Oui. Beaucoup d'investisseurs, beaucoup d'investissements de ma part aussi. Et donc là, c'est vrai que j'ai la chance d'avoir les vignes et de me consacrer aux vignes et d'avoir cette partie-là pour vinifier. Donc oui, très chanceux et très reconnaissant aussi.
4: Parce que d'un point de vue organisation, ça ne doit pas forcément être facile non plus. Je me dis, vous partagez quoi, un calendrier, un tableau Excel sur « Attendez, je viens bosser tel jour pour moi, je viens bosser tel jour pour le domaine ?»
6: Non, je travaille au domaine et puis le soir, je fais mes petites cuvées ou le matin en arrivant, je m'organise comme ça. Ou entre midi et deux aussi.
4: Sur vos temps de pause.
6: Exactement.
7: Vigneron pour son domaine en dehors de ses horaires de travail, dans un autre domaine viticole, c'est le quotidien de Nathan à Meursault. 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
9: Un enfant a-t-il le droit de ne pas être d'accord avec ses parents ?
10: Oui, et d'ailleurs, ils n'acceptent pas ça. On fait des choses qu'on n'a pas le droit et eux, ils le font devant nous. Nous, on doit se coucher tôt et eux, ils doivent se coucher tard.
11: Mais ils doivent, c'est plus tard.
10: Moi, je dis, oui, on a le droit de ne pas être d'accord parce que c'est pas tout le temps eux qui décident, parce qu'on a le droit de prendre un petit peu la vie. Par exemple, si nous, on mange un truc qu'on n'aime pas et eux, ils mangent un truc qu'on aime bien,
11: c'est un peu injuste. Hein.
12: En fait, quand, par exemple, nos parents, ils ne sont pas d'accord avec quelque chose, et que, en fait, nous, on a raison. Ils acceptent pas qu'on a raison. C'est les plus grands et ils veulent toujours avoir raison.
13: Et surtout, parlant de trucs familiales, le plus embêtant avec les parents, c'est que quand t'es l'aîné et que t'as toujours une petite dispute avec ta sœur, ils vont croire aux plus petits. Pourquoi ? Je ne sais pas. Mais alors ça, c'est un truc qui me saoule vachement, en vrai.
14: C'est totalement vrai. Alors, la dernière fois, mon petit frère, il a mis ma chambre en bazar, alors j'avais tout rangé, mais j'ai pris.
9: C'est toi qui as été disputée ?
14: Oui.
9: Et tu as réussi à expliquer à tes parents ou pas ?
14: Oui, au bout d'un moment, ils ont réussi à me croire. Donc ça va, c'est mon petit frère qui a été puni, pas moi, heureusement, mais c'est de l'injustice.
15: Pour moi, on obéit tout le temps à ses parents, même si c'est un truc grave et tout, j'obéis.
9: Mais quand vous n'êtes pas d'accord avec vos parents, est-ce que vous échangez, est-ce que vous arrivez à discuter ?
14: Oui,
16: mais en fait, ils font ça pour notre bien, c'est pas parce qu'ils veulent pas.
9: C'est toujours pour votre bien ?
14: Non, c'est pas vrai.
15: Quand, par exemple, je suis pas d'accord avec ma mère, et elle me laisse m'expliquer, mais à la fin, elle dit toujours son dernier mot, du coup, c'est moi qui ai tort et c'est elle qui a raison, alors que c'est moi qui ai raison.
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1: Monsieur le jardinier, ce nom vous dit peut-être quelque chose. Il donne de nombreux conseils sur les réseaux sociaux pour tenter de garder nos plantes en bonne santé et surtout en vie. Elle vient de publier un livre qui va vous intéresser si vous aimez le jardinage. Tout le monde peut jardiner. Bonjour monsieur le jardinier.
2: Et bonjour.
1: À quel moment vous avez compris que le jardinage allait devenir un petit peu plus qu'un loisir?
2: Dès que j'ai goûté mes premières récoltes, la qualité qui était incomparable et c'était vraiment des produits d'exception, j'ai été piqué.
1: Vous expliquez avoir commencé avec des échecs comme tout bon jardinier qui se respecte. Qu'est-ce qui a changé dans votre approche entre vos premières frustrations et la méthode actuelle que vous avez pour jardiner?
2: Alors, je n'ai pas une méthode en particulier pour jardiner et c'est pour ça que ce livre il est intéressant parce qu'il y a plusieurs méthodes et chacun va pouvoir utiliser les méthodes qui sont adaptées à sa situation. Que ce soit un climat qui est différent, un sol qui est capricieux, peu importe, une exposition particulière. En fait, il n'y a pas une vérité, il y a des vérités. Donc, il n'y a pas une méthode mais des méthodes à mettre en pratique en fonction de sa situation.
1: Vous parlez du jardinage comme d'un art de vivre. Ça veut dire quoi concrètement dans le quotidien?
2: Le jardinage, c'est vraiment un art de vivre. Pourquoi? Parce qu'on va récolter nos propres produits, on va consommer de saison, on va vivre en harmonie avec la nature. C'est pas juste cultiver des plantes, c'est un véritable art de vivre. Après, tout le monde peut jardiner, mais c'est vrai que tout le monde n'y parvient pas.
1: Vous avez grandi en Moselle, dans les jardins ouvriers. Ça vous a donné des sources d'inspiration?
2: Oui, on a tous en Lorraine une grand-mère ou une arrière-grand-mère qui cultivait son jardin et qui nous a nourris quand on était petits avec des bons petits plats faits maison.
1: Dans ce livre, vous affirmez que la main verte, justement, elle n'existe pas. C'est un mythe un peu qu'on essaye d'entretenir?
2: Oui, parce qu'en réalité, tout le monde peut jardiner. Du moment où on a les bonnes compétences. C'est pour ça que ce livre a été créé. Je l'ai découpé en deux parties. La première partie, c'est 7 règles qu'on doit respecter pour pouvoir jardiner en harmonie avec la nature. Et la deuxième partie, c'est un calendrier mois par mois que pour pouvoir suivre et savoir quoi faire.
1: Est-ce qu'on peut vraiment nourrir une famille toute l'année avec un potager, même ici en Moselle?
2: Si on prend par exemple mon arrière-grand-mère, elle nourrissait 9 enfants avec son potager. Donc nous, justement, on a une histoire culturelle où vraiment, je pense qu'on est les meilleurs jardiniers en France, parce que le climat, il est vraiment pas facile. Plus être sur les légumes du soleil, donc tout ce qui va être tomates, aubergines, melons, ça, on va avoir des difficultés. Mais pour le reste, au contraire, vu qu'on a quand même pas mal d'eau, on va pouvoir se nourrir plus facilement qu'à Marseille, par exemple.
1: Vous fédérez plus d'un million de personnes sur Instagram, c'est assez énorme. Qu'est-ce que ça change dans votre manière de transmettre?
2: Je me rends compte surtout qu'il y a de plus en plus de gens qui veulent se mettre au jardinage, qui veulent retrouver une nourriture qui a vraiment du goût. Et en fait, justement, c'est ce million d'abonnés qui m'a permis de savoir un peu les questions que les débutants se posent. Je suis passé par là aussi. Mais toutes les questions, toutes les semaines, j'ai des questions, et j'y ai répondu dans le livre.
1: Tout le monde peut jardiner, c'est le livre que vient de sortir Monsieur le Jardinier, notre star du potager ici en Moselle. Je vous conseille de vous le procurer, de l'offrir même à ceux qui n'ont pas la main verte. Ça pourra peut-être fonctionner. Merci à vous.
2: Merci, à vous aussi.
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3: Ici à la souterraine, en passant devant le tiers-lieu, la maison d'à côté, peut-être que vous vous êtes déjà demandé ce que c'était avant. Eh bien, on a trouvé des personnes pour nous répondre. Annick et
4: Roger Boulevard.
5: Je remonte en 1946, où c'était avant un café-restaurant-pâtisserie. Les jeunes filles venaient avec leurs copains et ils mangeaient beaucoup des pâtisseries, notamment des bonnes brioches, qui étaient vraiment délicieuses. Les propriétaires de ce restaurant étaient assez âgés, c'était monsieur et madame Piton. Ils ont revendu leur commerce en 1952. C'est monsieur et madame Poti qui étaient bouchers de profession. Monsieur Poti et sa femme Alice ont repris donc le commerce. Alice tenait la boucherie plus le café qui était resté. Je suis arrivée quand ça a été revendu ici aux personnes qui ont fait la maison d'à côté en 2017.
3: L'actuel café, c'était là où il y avait le café avant ?
5: Non, pas du tout. Alors, l'actuel café d'aujourd'hui était l'ancienne boucherie. Quand les parents ils se sont mis à la retraite, les enfants n'ont pas repris la succession. Donc, c'est pour ça que ça a été revendu en 2017 pour devenir la maison d'à côté.
4: Ma sœur fréquentait Mademoiselle Pouty, mais le reste, je ne pourrais pas vous en dire plus. Hein.
5: Ici, par contre, c'est que cette grande pièce où nous sommes, dans la maison d'à côté, c'était le café-restaurant-pâtisserie. En 1946, ça, c'était la grande pièce. Et c'était un lieu de rencontre.
4: Ça tenait à côté de la boucherie ou dans la boucherie ?
5: Ici, dans la grande salle. Parce que là où il y a le café actuellement, c'est la boucherie. C'était l'ancienne boucherie.
6: Bonjour ! Bienvenue à la maison d'à côté. Moi, je me présente, je m'appelle Elsa. Je m'occupe avec mes collègues de ce lieu. On est une coopérative et nous avons l'association Bocal et Facelli qui est intégrée. On va proposer plein d'activités, la cuisine, le jardin. On invite les personnes à se retrouver autour d'un café, d'une boisson chaude ou froide. On a aussi des sirops. Et puis après, on va avoir des loisirs créatifs, l'apprentissage numérique, ce rendez-vous gratuit. Et on fait de la location d'espace, en gros.
7: Moi, je m'appelle Océane.
3: Océane, est-ce que c'est toujours un lieu où on vient prendre une pâtisserie avec les copains ?
7: Bon, on peut dire ça, oui, parce qu'on a le lycée qui est juste à côté. Donc, parfois, les étudiants viennent ici avec leurs amis, leurs copains. Donc, oui, il y a beaucoup de pâtisseries faites maison et elles sont excellentes.
3: Le goût pour le partage et les pâtisseries, ça perdure dans le temps.
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8: Vous partagez avec nous un lieu de Provence. Et ce matin, vous allez nous faire découvrir une source.
9: Eh ben non.
8: Ah bon ?
9: Non.
8: Mais qu'est-ce que vous m'avez écrit alors ?
9: Ben, c'est faux ce que non, vous... mais sur le coup, je voulais. Puis après, je me suis dit, non, une source, ça se dit pas.
8: Vous faites un peu comme vous voulez.
9: Exactement. Non, ça se dit pas une source. Alors, c'est pas moi qui le dis, c'est l'île des Bellons dans le château de ma mère. Voilà. Mais je vais quand même vous parler de source à travers Manon.
8: Oui.
9: Hier, vous vous rappelez, je vous ai parlé de l'expression patin couffin.
8: Oui. Hein,
9: qu'on emploie dans le sens de etc. Mm. Et j'ai mentionné l'expression et le con de Manon. Et pour n'offenser personne, j'ai dit, ne le prenez pas pour vous les Manon, c'est juste une expression. Et j'ai ajouté, on vous aime d'amour.
8: Mm.
9: OK. Problème, c'est qu'à peine ma chronique finie, ma chérie m'a demandé, c'est qui cette Manon?

0: copains, comme vous direz, etc. Exemple, dans un roman de Jean-Paul Delfino, et tout le con de Manon et tout le tremblement. Ou encore chez Maurice Gouirand, il regrettait la prospérité de Marseille, mais aussi le respect de la religion, de la morale, de la discipline, du patin couffin et du con de Manon. Oui, le con de Manon, c'est l'équivalent de patin couffin et tout y quanti. Autre subtilité décrite par Rivo Nora dans son dictionnaire des parlers régionaux, l'expression serait utilisée pour couper court aux exigences de son interlocuteur. Exemple, et le con de Manon, non, pendant que tu es, leur dire, allez, c'est bon, hein, arrête-toi, tu m'as gonflé. Dans la lignée des fatueux de, fan de chichoulo, fan de pute, ou même, autre expression avec d'autres prénoms, je suis désolé, la putain d'Adèle ou la putain de la Caroline, c'est, on va avoir des problèmes.
1: Je pense, oui.
0: Cette interjection est aussi utilisée pour marquer la surprise. En voici un exemple sous la plume de Maurice Gouirand, cette fois dans le théorème de Langambi, le con de Manon, mais c'est mon riri. Et on la trouve aussi chez Gilles Del Papas, sous la variante la con de Manon. Selon Robert Bouvier, dans le Parler Marseillais, l'expression exprime aussi le dépit ou l'irritation, hein, et il donnait cet exemple, le con de Manon, ça a encore foiré. On trouve aussi des variantes avec le con de Madon, et on vous aime aussi d'amour, les Madons. Non, je vais rien dire, parce que je vais avoir des problèmes avec Magaté. Magaté, c'est toi que j'aime d'amour. En tout cas, tous les auteurs s'accordent à dire que Manon est sûrement là juste pour la rime, sans aucun lien avec une quelconque Manon qui aurait existé.
1: Bien sûr.
0: Et je vous le confirme parce que j'ai vérifié toutes mes sources.
1: Parfait. Un petit bonjour à votre gâté qui nous écoute ce matin.
2: Manon des sources.
1: Oui, non, mais c'est pardon.
2: Il a bien Manon des sources.
0: Non, j'ai vérifié mes sources maintenant. Je ne sais pas s'il l'a vérifié.
1: Oui, non, mais bien sûr. Non, bien sûr. Non, mais vous me prenez.
0: On vérifie. Hein, on vérifie.
1: C'est possible, ça.
0: C'est comme ça.
1: Non, mais si vous voulez, je vous laisse.
0: Mais non, t'as pas d'amour, Eric.
1: Bon. Donc un petit bonjour à votre gâté. Oui. Je le confirme. Mais Eric est sage comme une image.
0: Mais exactement.
1: Enfin, chérie, je t'aime.
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2: Bonjour Arnaud Fromage.
3: Bonjour, bonjour à tous.
2: La nécessaire minute contre toi, c'est maintenant. C'est vous que j'ai vu tout à l'heure, hein, le doigt dans le pot à pâte à tartiner. C'est quand même pas très propre, hein, tout ça.
3: Je sais, mais que voulez-vous, c'est tellement bon et tellement régressif, la pâte à tartiner, du chocolat, des noisettes et plein d'huile. Bon, ça aide pas à rentrer dans du 38, mais flûte à la fin, il faut savoir se faire plaisir. Et surtout, cette merveille a bien failli ne jamais exister.
2: Alors comment ça, à cause de Monsieur Ferrero, c'est ça?
3: Non, lui, il y est absolument pour rien, ce serait plutôt à cause de l'homme de Néandertal. Je vous explique. L'année dernière, des scientifiques de l'université d'Aarhus au Danemark se sont mis en tête de reconstituer le paysage et d'identifier les essences de plantes qui poussaient en Europe il y a 100 000 ans avant l'arrivée de l'homme. Pour cela, ils ont collecté des pollens anciens, les ont analysés et les résultats ne sont finalement pas si surprenants que ça. On y retrouve du tilleul, du hêtre, du charme et donc bien sûr des noisetiers. Beaucoup de noisetiers même, l'arbuste prolifère en effet dans les plaines, hors des forêts. Alors il faut s'imaginer qu'à cette époque, l'Europe était remplie de hordes de bisons, de rhinocéros, d'éléphants de 4 mètres de haut qui pouvaient peser jusqu'à 13 tonnes, autant dire des débroussailleuses, des animaux géants qui, en empêchant la forêt de tout grignoter, assuraient ainsi indirectement un espace pour les noisetiers. Bon, les années passent, et il y a 45 000 ans, l'homme quitte son berceau africain pour gagner l'Europe. Les premiers humains s'habituent à leur nouvel environnement, ils commencent à chasser les grosses bestioles. Aucun risque pour ces espèces, les humains sont bien trop peu nombreux pour représenter le moindre risque. Mais il n'empêche que ça commence à modifier légèrement l'équilibre en place. Moins de grands animaux, moins de défrichage, donc plus de forêts et moins de noisetiers. Si bien que, nous dit encore l'étude, ils sont passés pas loin de l'extinction.
2: Alors qu'est-ce qui a sauvé les noisetiers justement, Arnaud ?
3: Eh bien, ces mêmes humains. En effet, alors que les noisetiers étaient sur le point de disparaître, nos ancêtres ont commencé à développer ce qu'on appellera plus tard l'agriculture. Or, le bois de noisetier, c'est très pratique si l'on veut se fabriquer des outils, des armes, réaliser un peu d'artisanat ou tout simplement manger des noisettes. Les premiers hommes ont donc commencé à les cultiver, sauvant ainsi les noisetiers de la disparition. Alors, aujourd'hui, on n'a plus d'éléphants sauvages de 4 mètres de haut en Europe, mais heureusement, il nous reste les noisettes. La pâte à tartiner peut donc exister. Et ma journée peut commencer.
2: Ouf, je suis rassuré aussi parce que le petit déjeuner n'aurait pas la même saveur. Sinon, merci beaucoup Arnaud Fromage et heureusement également qu'on n'a plus d'éléphant. Eh bien, à demain, je crois.
3: À demain.
2: Bah oui, c'est ça, demain pour la nécessaire minute comtoise en réécoute, évidemment, sur l'application ICI et sur ICI.fr.
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4: Alors bonjour, je m'appelle Fabrice Pesanti, j'ai 56 ans, je vis dans le Médoc depuis mon enfance, je suis né dans le Médoc, d'un père italien, d'une maman médocaine. Alors là il est 22h30, dans 10 secondes on va monter sur la scène, on est anxieux, on y va. Vive le Saint-Sébastien.
5: Ça se passe un peu comme ça, les soirs de spectacle dans ce cabaret du Médoc à Couquèque, petit village de 270 habitants. Le Saint-Sébastien reprend tout simplement le nom des grands-parents de Fabrice qui étaient propriétaires des lieux dans les années 80. Cet établissement fête cette année ses 30 ans et il fait travailler une équipe de 15 personnes.
6: Et bien voilà mes chers amis, je vous souhaite la bienvenue au Saint-Sébastien.
5: Fabrice est un enfant du pays, c'est sur cette terre qu'il a commencé à se passionner pour les costumes et le théâtre.
4: Tout jeune, j'avais quel âge ? J'avais 10 ans. Je m'amusais à coudre des choses, à faire des costumes, à faire des choses comme ça. Et avec mes sœurs, on arrivait à faire des pièces de théâtre, on se déguisait, on faisait des personnages déjà. Et en fait, j'ai commencé très très jeune à me déguiser et à faire des costumes.
5: Et quand vous est venue l'idée de créer ce cabaret ?
4: Un jour, eh bien, on s'est dit pourquoi pas se faire un petit spectacle. J'ai commencé par Régine à l'époque et en fait ça a fait boule de neige.
5: Vous remplissez la salle tous les soirs ?
4: Actuellement, oui.
5: Et donc du coup c'est quoi la recette du succès ?
4: Il faut aimer les gens et puis surtout avoir un spectacle de qualité.
6: Alors mes chers amis, je vais vous présenter donc un artiste, Britney Spears. Mes chers amis, je vous demande de l'applaudir comme il se doit. Voici Monsieur Brice.
5: Baby,
4: c'est en fait les artistes qui sont là, qui s'approprient les personnages en fonction de leur morphologie, en fonction de leur état d'esprit, parce qu'en fait c'est une passion qu'ils ont envers l'artiste et qu'ils interprètent. Alors moi, depuis de nombreuses années, j'interprète Dalida. Mais au niveau du maquillage, déjà, il va falloir travailler les yeux, parce qu'elle avait un regard un petit peu dans la tristesse, on sentait qu'il y avait de la mélancolie dans ses yeux. Et on met la perruque, on met la robe, et là on rentre directement dans le personnage, jusqu'à ce que on se voit dans la glace. En fait, on est face à la glace, et puis dans l'œil, on arrive à distinguer la femme que l'on va interpréter. Dès qu'on entend les « ah » et ou les « oh », ben là on est super content, quoi. Ça y est, ça match, quoi.
5: Alors ce cabaret, il a bénéficié d'une sacrée visite. Le roi du cabaret, justement, c'est Michou.
4: Pour nous, c'était une grande fierté de l'avoir ici à Couquèque, dans notre cabaret.
5: Quand il est arrivé ici, vous a dit quelque chose dont vous avez encore le souvenir.
4: Il a dit mais c'est plus beau qu'aux Folies Bergères, il a dit.
5: Fabrice est en couple avec Stéphane Berthier. Ils sont à la tête de ce cabaret qui est une vraie réussite. Il peut recevoir jusqu'à 120 spectateurs, soit à peu près la moitié de la population de Couquèque. Le Saint-Sébastien est notamment ouvert tous les vendredis, samedis et dimanches soirs.
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1: Vous écoutez Camille Perrer avec « T'as eu vent de nous deux ».

0: chanson parle de la passion pour l'écriture, la musique, le partage. Et la jeune artiste de Romans-sur-Isère s'est inspirée du roman d'Alain Damasio, La Horde du Contrevent. Camille Perrer, t'as eu vent de nous deux. Un coup de cœur ici de Romardèche.
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3: Un auteur, compositeur et chanteur, depuis peu acteur, entré dans l'œil du grand public en 2019. Il avait alors 19 ans, bébé, et avait représenté fièrement la France à l'Eurovision.

0: s'en est passé des choses depuis pour Bilal Hassani. 3 albums, des tournées, des collaborations diverses et variées. Et toujours cette même idée, avancer, évoluer, se dépasser. Bilal Hassani vient de dévoiler une toute nouvelle chanson qui s'appelle « Beaucoup » et qui me laisse penser qu'il a beaucoup de choses à vous raconter. Ça tombe bien, il est ce soir l'invité de Décibels. Bilal Hassani, bonsoir.
1: Bonsoir Émilie Mazoyer.
0: Comment vas-tu Bilal?
1: Ça va super, et toi?
0: Moi ça va très bien, ravie de te voir en pleine forme.
1: Oui.
0: Avec plein de projets, ça c'est important. La nouvelle chanson s'appelle « Beaucoup », mais avant, pour savoir d'où on part, j'aimerais qu'on écoute ensemble la dernière chanson qu'on a écoutée quand tu étais là dans ce studio tous les deux. Elle s'appelle « La question ».

En fait, t'avais prévenu dans cette chanson-là que t'allais sortir de la cage et sortir et casser les cases. Et donc, on est sur un gros changement d'ambiance puisque ta nouvelle chanson, beaucoup, c'est plutôt comme ça.

0: 10 ans ne sépare pas les deux extraits précédents, mais simplement quelques mois. Raconte-nous ce changement d'ambiance, même si encore dans la question, sur un mode très doux de piano, voix et cordes, tu disais que de toute façon, tu n'allais pas rester sage.
1: C'est ça, moi je ne suis jamais sage. Mais je pense qu'après l'Affreuse, qui était une création pour l'Hyper Weekend Festival, ici même à la Maison de la Radio, j'avais fini un petit peu ce trajet-là.
0: Ouais. Que je voulais, parce que la question, ce n'était pas juste une chanson,
1: oui.
0: C'était dans le cadre de tout un spectacle qui était très posé, très piano-voix.
1: Exactement, ouais. Piano-voix, où je voulais m'essayer à l'exercice de la chanson. Et après, je me suis posée, je me suis dit, tu sais quoi, attends un peu et on verra si ça revient. Et donc, les idées ne me venaient pas tout de suite. Parce que la priorité, je pense, avant d'arriver à beaucoup, avant d'arriver à faire un album, c'était de me reconnecter avec moi-même et aussi avec mon public et mon audience. Et c'est là où la première étape a eu lieu, qui était celle de reprendre un peu contact avec mon public de manière un peu plus directe.
0: C'est intéressant, t'as dit public et après t'as dit audience. Alors même si in English audience, c'est public, en vrai, dans la vie, et notamment dans ta vie, c'est pas le cas de tous les artistes, mais en fait, t'as deux publics. C'est-à-dire, t'as ton public de musique, des gens qui vont aller à tes concerts, qui vont écouter ta musique, etc. Mais t'as aussi quand même 3 millions d'abonnés, je crois, sur Instagram, etc. Et ça, est-ce que c'est les mêmes? Pas forcément. Donc, quand tu parles de la reconnexion avec le public, tu parles de ceux qui suivaient ta musique?
1: Je parlais non plutôt de ceux qui me suivaient au quotidien.
0: Ah oui.
1: Parce que ceux qui me suivent au quotidien, ça faisait des années que je les avais un petit peu mis de côté.
0: Oui, d'accord.
1: Pour prioriser du coup de la création artistique, les albums, les films que j'ai pu faire, toutes ces choses-là. Et donc du coup, j'étais en train de me dire bon, je m'ennuie un peu, je suis à la maison, je vais bien, je vais discuter avec eux, on va voir ce qui va en découler. Et en fait, de là, je me suis à la fois réconciliée avec cette partie de moi que j'avais un peu mis de côté. Et ensuite, des idées me sont revenues un peu pour écrire de la musique.
0: Et oui, et alors, tu t'étais déconnecté de ça, pourquoi? Parce que tu t'étais dit que pour être un vrai artiste, tamponné, artiste, chanteur, il fallait pas faire des vidéos, il fallait pas être trop marrant, en fait.
1: C'est ça. En fait, c'est le côté drôle, c'est le côté internet aussi qui est assez neuf. Et le fait que le métier demande un petit peu il y a cette quête de légitimité qui vient parfois même pas de nous, mais qui nous a un peu imposé. Et en fait, je me suis rendu compte que je m'en foutais un peu.
0: Bah oui.
1: Parce que de toute façon, ce que je fais, c'est assez inconventionnel. Et que les personnes qui m'ont permis aujourd'hui d'être là et de pouvoir produire de la musique, un peu comme bon me semble, c'est toutes les personnes qui me suivent au quotidien et qui sont tombées un peu sur ma chaîne YouTube au début, sur mes reprises.
0: C'est vrai que toi, tu avais commencé sur YouTube avec des reprises.
1: Voilà.
0: Plutôt des chanteuses qu'on adore d'ailleurs.
1: Ouais.
0: Tu reprenais qui
1: Ariana Grande, Lady Gaga, c'est toutes les choses comme ça.
0: C'est ça. Et c'est vrai qu'après, quand tu as commencé à sortir ta musique à toi, tu t'es dit mince, entre les reprises sur YouTube et l'Eurovision, si je veux être considéré comme un artiste,
1: il faut un pivot. Voilà.
0: Il faut un pivot.
1: C'est
0: et
1: ça.
0: Là, maintenant, tu peux concilier les deux.
1: Ouais, parce que, en plus, je vois toutes mes idoles qui sont maintenant des Instagrammeuses, des TikTokers. Et donc, du coup, je me suis dit, bon, si tout le monde y est, moi, c'est un outil que j'utilise depuis toujours et que j'aime bien pratiquer. Donc, j'ai commencé juste par refaire des petites vidéos, des choses comme ça. Et en fait, par l'humeur de tout ça, des chansons me sont venues, un concept et puis un disque. Et je me suis dit, ok, bon, bah, alors on va faire un disque maintenant. Peut-être que c'est tôt, mais j'y vais.
0: Ok, donc décomplexé,
1: voilà,
0: pour nous dire, et détaché de ce que les uns ou les autres peuvent penser. Donc ça, c'est plutôt une bonne chose, je pense, quand on écrit de la musique. Donc tu dis, des idées me sont venues. Donc une de ces idées concrétisées, c'est beaucoup, qu'on va écouter évidemment dans quelques secondes. Mais alors avant, prépare ton audience ici radio à ce qu'ils vont entendre.
1: Beaucoup, c'est une chanson de dance music, c'est de la musique dansante, de la pop électronique qui est très inspirée de la musique avec laquelle j'ai grandi. Ça peut être la French Touch, tous ces courants-là avec Daft Punk, Justice, mais aussi Bob Sinclair, Martin Solveig, David Guetta, et aussi le Madonna des années 90.
0: Mais oui, j'allais dire, moi ça m'a rappelé, moi qui étais vivante, contrairement à toi à l'époque, ça m'a rappelé pas mal les années 90.
1: C'est ça, c'est très 90, très house 90, parce que c'est des courants que j'aime beaucoup, c'est la musique que j'écoute énormément, et j'avais envie de créer vraiment la musique... La BO de mes soirées, la BO des bonnes soirées que je passe avec mes amis. Et vu que je suis le musicien du groupe, bah c'est pratique. Je peux faire de la musique pour nos ambiances. Et là, on avait une ambiance que j'ai vécue et je me suis dit, ah, ça peut faire un bon titre.
0: Et de quoi ça parle beaucoup?
1: Beaucoup, ça parle de plein de choses. Il y a plusieurs lectures. La première lecture, c'est une chanson qui parle d'amour, qui parle d'un amour un peu artificiel, un peu en surface, où on décide de s'amuser avec son amant sans trop réfléchir aux responsabilités que demande l'engagement. Mais il y avait cette autre lecture que je trouvais assez intéressante avec l'idée du mot beaucoup, parce que on peut souvent penser à Bilal Hassani, à ma personne, et se dire que j'en fais trop. On m'a beaucoup dit que j'en faisais trop. Et moi, j'aime bien répondre à ça en disant que j'en fais beaucoup et que ça part d'une générosité plutôt. Tout mon enthousiasme, que ce soit capillaire, vestimentaire, dans mon interprétation, ma musique, mes clips, mon esthétique, tout ce que je présente, c'est de la générosité. C'est vraiment juste parce que j'aime donner. Bah donc, oui. C'est pas trop, c'est beaucoup.
0: Mais évidemment.
1: Et beaucoup, c'est bien.
0: Évidemment. Et non, et puis surtout, trop peu, c'est chiant.
1: Exactement.
0: C'est là où la vie est intéressante, c'est quand c'est trop, quand on est trop amoureux ou trop en colère, ou enfin, on t'a reproché ça. Hey, bon, en même temps, toi, on aurait pu te reprocher à peu près tout à un moment. Non, mais c'est vrai, c'est quand même.

0: Et Bilal, il fait beaucoup. L'album arrivera, on n'a pas la date exacte, mais à la fin de l'été. Bilal, est-ce qu'on a le titre de l'album?
1: Oui, le nom de l'album, c'est « Bonsoir Paris
0: ». J'adore. Mais comment tu vas faire quand tu seras en tournée? Alors tu diras « Bonsoir Paris à Saint-Malo ».
1: Non, on va pas dire bonsoir Paris. On va faire bonsoir Toulouse, ah, bonsoir Lyon. Et on passe partout en France avec le bonsoir tour. Mais donc voilà, on va adapter l'album à toutes les villes de France. Mais l'album s'appelle Bonsoir Paris.
0: C'est pas ta première tournée, mais.
1: C'est ma plus grosse tournée.
0: C'est ta plus grosse, ouais.
1: J'ai jamais fait autant de dates de ma vie. Donc venez, prenez vos places. C'est trop bien. Ça part très vite. On est très, très contents parce que, voilà, on s'est associé avec 3C, qui est un super tourneur. Pour monter le Bonsoir Tour. Le but, c'était d'aller rencontrer le maximum de personnes. Le spectacle qu'on est en train de monter, le show qu'on est en train de monter, il est évidemment à mon image, donc grandiloquent. On veut offrir quelque chose de en fait, on veut donner un espace aux gens pour se séparer un petit peu de leur vie quotidienne qui peut être un peu morose. Je pense qu'on est dans une époque qui est très cynique, où il est difficile même d'aller chercher la culture pour s'évader.
0: Ouais.
1: Moi, je veux un petit peu prendre les gens avec le crochet comme ça et leur dire « Venez !» Moi, je vous prends avec moi et on va aller s'amuser un petit temps. Et c'est vraiment la mission de ce show. Ouais.
0: Parce que par les temps qui courent, tu penses que prendre le temps de s'amuser, d'écouter ou de regarder du beau, du drôle, du doux, c'est presque un choix politique, quoi.
1: Je pense que c'est important. Il faut pas oublier la culture dans des époques. Dans l'époque, c'est très important de prendre la culture comme un échappatoire et il faut pas se sentir mal de se faire du bien, quoi. Mmh. Il faut savoir trouver.
0: Parce qu'on peut reprocher, c'est vrai, certains artistes, on dit ah mais ils ne s'engagent pas, on ne l'a pas entendu, il ou elle d'ailleurs sur tel ou tel sujet, etc. Et en fait, offrir de la joie et ne pas forcément prendre la parole sur les sujets sans dire que ça t'intéresse pas, mais c'est aussi préserver finalement les gens qui viennent te voir, les sortir justement du marasme.
1: Peut-être, moi je pense que c'est important de s'engager quand on a l'impression que notre propos est légitime et pertinent surtout. Parce que si on est impertinent, ça sert à rien de parler. Aujourd'hui, je pense que beaucoup de gens parlent tout le temps.
0: Oui.
1: Donc ça, c'est bien. Il faut se rappeler de son rôle. Moi, évidemment, je suis artiste. Donc ma mission première, elle va être de divertir, d'offrir à travers de la musique, à travers des chansons, à travers du spectacle, de donner du bien aux gens. Et puis ensuite, dans ma place donc de personnalité publique, si je peux utiliser ma plateforme pour discuter de choses qui comptent pour moi et où j'ai l'impression que je suis pertinent d'en parler, je le fais aussi. Je pense que tout ne s'annule, rien ne s'annule, tout peut exister ensemble, mais que c'est important de faire vivre la culture dans cette époque-là.
0: Tu l'as fait, notamment au travers de tes chansons, parler de sujets pas faciles. Par exemple, avec Gisèle Pellicot, on a entendu et son procès, et puis ensuite son livre, La soumission chimique. T'en as parlé dans une de tes chansons. Récemment, dans le podcast aussi de ton amie Léna Situation, t'as expliqué que t'avais été tentée par certains paradis artificiels qui auraient pu vraiment te faire du mal. Donc en plus, oui, on peut pas dire que tu refuses les sujets difficiles.
1: Non, je les refuse pas. Et puis surtout, là encore, j'essaye toujours de trouver la bonne place et le bon moment pour en parler avant d'arriver sur le déroulé de cet album de Bonsoir Paris, qui est vraiment genre une bulle d'air frais et de bonne humeur, et aussi un album de fête. Je voulais quand même parler à ma communauté qui est quand même encore relativement jeune, c'est des jeunes adultes.
0: C'est moi la plus vieille.
1: Mais voilà, leur dire que l'existence de ces paradis artificiels dans l'époque aussi et dans ces temps sont des échappatoires rapides mais pas efficaces et qui durent pas dans le temps. Donc voilà, quand on peut, il faut discuter, il faut parler avec les gens et aux gens aussi.
0: Je me souviens la première fois que je t'ai interviewé, Bilal, bah t'étais pas bien vieux. T'es toujours très jeune, évidemment. Mais je me souviens de quelqu'un qui voulait vraiment bien faire, qui voulait être vraiment très très bon élève. Alors, ce qui est évidemment pas un défaut, mais qui peut-être t'a fait beaucoup de nœuds au ventre.
1: Oui.
0: Comment va le ventre ?
1: Le ventre va tellement bien maintenant.
0: Ah.
1: Oui. Alors, je suis toujours aussi perfectionniste, mais j'ai trouvé un meilleur endroit où aller puiser le parfait. Voilà. Donc j'avais des quêtes qui étaient un petit peu trop distancées et cumulées avant. Je me disais, il fallait à la fois que je fasse ça et ça et ça bien pour ces personnes, ces personnes, ces personnes. Maintenant, j'essaie de me faire plaisir à moi d'abord et j'essaie de faire des choses qui me font du bien parce que j'ai l'impression que ça se traduit mieux après quand j'en vois.
0: Et comme le pays a besoin de danser en ce moment, Bilal Hassani vous propose beaucoup.

0: Bilal qui écrit de la musique, qui écrit les paroles. Cette chanson, par exemple, beaucoup. Comment tu les fabriques, tes chansons? T'es où? T'es tout seul? T'es comment?
1: Là, j'étais en before, en avant-fête, chez ma copine Marie-Victoire, à qui je fais des gros bisous. On était une quinzaine. Et en fait, j'ai reçu une ébauche de Sutus, qui est le producteur avec qui je travaille depuis Théorème, qui est aussi un très bon ami à moi. On a le même âge, on fait des trucs et tout. Et en fait, il m'a envoyé la maquette et le refrain était écrit. Donc, il avait une proposition de parole sur le refrain que j'ai maintenu, que j'ai gardé. Et en fait, j'ai habillé tout le reste, j'ai fait tous les couplets et tout, en regardant mes potes. Voilà. Donc, je me suis mis au calme, j'ai mis mes écouteurs en réduction de bruit, je les ai regardés vivre. Et ça m'a inspiré les couplets, le pont et toute la thématique du coup de la chanson comme ça dans la vie.
0: Bon, et ça va, tes proches, ils sont au courant qu'à certains moments, tu vas prendre juste 3 mètres de recul, ouais, les regarder, savent. Écrire, ils savent,
1: ça arrive souvent. et après, je leur dis, voilà, c'est ça la chanson, ça c'était ce soir-là, ça c'était quand on a fait cet après-midi-là, c'est quand on est parti en week-end. Ils sont, ah, c'est marrant, ils recollent un petit peu les morceaux, mais c'est très fun. Mais voilà, la vraie mission, je pense, dans mon écriture, surtout sur ce disque, c'est que pour moi, la pop française, elle existe. On la met vraiment souvent sous le tapis. On dit qu'elle n'existe pas, on dit qu'on fait de la variété très bien, qu'on fait de la chanson très bien, mais on a fait de la très bonne pop. C'est ok d'écrire en français de la musique pop.
0: Ouais.
1: Ça, c'est possible, ça peut sonner bien, ça peut être de la très bonne musique, et on l'a montré, on a plein d'exemples. Enfin, moi, quand j'ai grandi, de mes 0 à mes 12 ans, il y avait une scène pop française qui...
0: Tu penses à qui, par exemple?
1: Tellement de gens. Je pense à Laurie,
0: oui.
1: Je pense à Jennifer, je pense à Shaim, oui. Que je pense était super pertinente. Je pense que même Étienne Dao, c'est de la pop.
0: Lio,
1: c'est de la pop, de la vraie, vraie pop. Et tous ces artistes-là, et en vrai, Guetta, tout ce qu'il a fait, Solveig, Sinclair, c'était de la pop. Et bon, c'était pas tout le temps en français, c'était pas en français. Mais la pop en français, elle existe, et on en a eu de la très bonne. Je pense qu'il y a juste eu un moment où on s'est assagi, où il y a eu, ou peut-être par humilité ou par sobriété, on a décidé, ouais, de baisser un petit peu toute l'exubérance. Mais moi, je suis là pour la ressusciter. Voilà, c'est ma mission.
0: Tu sais que si tu te présentais aux élections présidentielles, on vient de trouver ton slogan, ressusciter
1: la pop française.
0: La pop française, ressusciter l'exubérance.
1: Oui,
0: j'adore ça.
1: C'est ça, c'est mon slogan.
0: Il est trop fort.
1: Votez pour moi.
0: Je voudrais te faire écouter quelques notes de la chanson de la jeune Monroe. Je le disais tout à l'heure, toi, quand t'as défendu la France à l'Eurovision, t'avais 19 ans. T'étais déjà pas bien vieux. Elle a 17 ans. Peut-être que tu l'as déjà entendue. C'est la chanson avec laquelle elle va défendre la France dans 10 jours.

0: chanteuse lyrique.
1: Et évidemment, il y a toute une partie qu'on ne pourra pas chanter sous la douche, mais c'est pas grave.
2: Ouais, c'est très beau.
1: Qu'est-ce que tu si tu pouvais aller la voir et lui dire un petit truc à l'oreille juste avant qu'elle monte sur scène, tu dirais quoi ?
2: Reste concentré. Je pense que c'est un exercice qui est très particulier, l'Eurovision, parce qu'il y a beaucoup de forces parallèles qui rentrent en jeu de ce concours-là, mais je comprends sa mission qui est la même que la mienne quand je le faisais en 2019, c'est on a envie de chanter, on veut une scène, elle est sur une très grande scène, je lui dis d'essayer de s'imprégner, je lui dirais de s'imprégner de ce qu'elle voit, les câbles, ses écouteurs, son micro, qu'elle
1: des trucs très concrets, en fait.
2: Très très concrets, voilà, qu'elle les regarde avec beaucoup d'attention pour se souvenir, parce qu'on oublie vite les choses comme ça, et que surtout quand il y a des résultats, quand il y a des votes, des choses comme ça, on a l'impression qu'il faut penser à après. C'est vraiment l'un des rares moments où j'ai l'impression que... Non, il faut toujours être dans l'instant présent, mais c'est très important de le faire aussi à ce moment-là.
1: Et toi, 7 ans après, si tu pouvais, par une magie quelconque, aller murmurer à l'oreille du Bilal de 19 ans qui montait sur scène, tu lui dirais quoi ?
2: Pas grand-chose, en réalité. Non, je pense que ça allait. J'étais très, très insouciant, même si concentré. Et j'étais surtout... Ma mission, en fait, en devenant, pendant quelques mois, le visage de mon pays, de la France, c'était de pouvoir ouvrir une grande porte avec mon identité, parce que je savais que ce que je proposais était assez neuf pour beaucoup de Français. Et je m'étais dit, ouais, tu y es, là, c'est bon, voilà, t'as ouvert cette porte-là. Maintenant, tout ce que tu feras après, ce sera ce que ce sera. Mais c'était par ce début-là qu'il fallait que tu rentres, sinon on t'aurait pas ouvert la porte, quoi.
1: Et pourtant, Dieu sait que ça t'a coûté cher après, en insultes, en fait. T'as été maltraité, pas par tout le monde évidemment, mais par une partie de la population qui, alors je sais pas s'ils étaient prêts ou pas prêts, si c'était à eux d'être prêts ou pas prêts, mais qui en tout cas ont très mal réagi au fait de voir un garçon qui se maquille, qui met des perruques et qui est en robe et qui est canon. Et tu dis c'était important pour toi de le faire, ça t'a coûté cher après. 7 ans plus tard, on a bien fait? Ou alors, si j'avais su, je sais pas si je l'aurais fait.
2: Ah non, on a bien fait. Moi, je vais être la plus grande pop star de la planète. Donc, du coup, il faut bien commencer quelque part. Et je m'en fiche d'essuyer. Je m'en fiche de devoir faire face à l'adversité quand il est de mon apparence et toutes ces choses-là. Parce que si ça peut faire bouger les choses, c'est très bien. Mais aussi, dans le présent, j'essaie de pas trop me concentrer sur la réaction. On se souviendra pas de moi parce qu'on m'a insulté. Ça, je le sais. Je sais que j'ai beaucoup de choses à construire encore et que du coup, le biopic sera très très agréable. Et en vrai, ils en feront partie. Ce serait une scène, un montage un peu dramatique.
1: Oh, Bilal the biopic.
2: Ouais, bientôt.
1: J'ai tellement hâte.
2: Non, pas bientôt, pardon.
1: Pas bientôt.
2: Dans très longtemps.
1: Ah non, mais il y en aura un, c'est sûr.
2: Ouais, en 2112. Ouais, un truc comme ça. Imaginez,
1: 2012.
2: Juillet 2112, vous le sortez.
1: Ok.
2: Voilà, comme ça me fait vivre au moins 112 ans.
1: J'aime bien.
2: Ouais.
1: J'aime bien, on peut faire ça, ouais. On peut faire ça. J'espère que je serai dedans.
2: Ah ouais, bah bien sûr, évidemment.
1: Avant le biopic de Bilal Hassani, qui promet d'être absolument fascinant, il y a son nouvel album, le 4e, Bonsoir Paris, à la fin de l'année. Donc, dessus, il y aura beaucoup que vous avez découvert tout à l'heure. Et puis donc, on peut maintenant te suivre sur tes réseaux et tu refais des vlogs sur YouTube.
2: Oui, j'ai des vlogs, j'ai Bonsoir Beauty qui est une série où j'apprends à me maquiller tout seul. Où tu es la bienvenue d'ailleurs.
1: Oui, il va falloir. Hein.
2: Mais non, c'est moi qui apprends à me maquiller. J'invite des gens pour qui j'aime bien le maquillage.
1: Ah ouais, mais
2: moi, j'aime bien comment tu te maquilles.
1: C'est vrai.
2: Ouais.
1: Tu vas voir, c'est très simple. Mais d'accord, ok, si tu veux en faire.
2: Allez.
1: Bilal Hassani, il ou elle?
2: Là, on va dire elle, parce que c'est très très beau ce qui se passe.
1: Ok, il ou elle, version elle. Merci d'être venu nous voir, Bilal. À bientôt.

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0: 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Émilie Mazoyer et Skip the Use.
2: Un groupe qui nous a fait chanter très fort depuis leur premier album, Can Be Late. C'était il y a bientôt 15 ans. Disque de platine et récompense aux victoires de la musique. L'album rock de l'année, c'était eux.

0: L'équipe de Youz est de retour avec Love and Anxiety, cinquième album à découvrir ce soir dans les Cibels. Il y a Matt et Enzo, bonsoir messieurs.
1: Hello,
2: salut.
0: Bienvenue dans Decibel, le retour de Skip the Use avec ce nouvel album Love and Anxiety, l'amour et l'anxiété. Comme tout le monde, évidemment, c'est l'anxiété que je suis allée voir en premier. C'est chouette et lumineuse cette chanson qui s'appelle Anxiety, anxiété. C'est, ça peut être une émotion douce.
2: Je pense que c'est en surface.
1: Hein. Ouais, c'est ouais. Ça. C'est l'idée, c'était sur cette chanson. Elle est un peu. Pour le coup, celle-là, elle est très bigarrée, comme on dit. Mais l'idée, c'était de mettre en musique l'anxiété. C'est plutôt les couplets.
0: Ouais. Et
1: en fait, ça parle et l'effet d'un médicament. Donc en fait, c'est quelqu'un qui, bon là, on a pris un peu l'histoire de quelqu'un qui a une phobie un peu de la foule, des gens, l'oppression. Et puis ça monte, et puis prend ce médicament et hop, c'est le refrain. Et là, c'est ouf. Et puis après, ben comme tous les médicaments, au bout d'un moment, ça fait plus effet. Et puis ça revient et ça recommence. Et c'est comme ça qu'on parle de l'anxiété.
0: Love and Anxiety, donc c'est deux émotions, deux sentiments que vous mettez en contradiction, parce qu'on aurait tendance à dire love and hate, l'amour, la haine. Pourquoi l'amour et l'anxiété comme ça, face à face?
1: Parce qu'on trouve qu'en fait cette balance, elle équilibre un peu tous les rapports humains. L'amour, la haine, ça fait un peu partie de la même famille. Hein. D'ailleurs, on passe souvent de l'un à l'autre et
0: c'est
1: on
0: revient
1: au départ. Et voilà. L'anxiété, c'est autre chose. C'est une vraie balance qu'il y a dans tous les dans la parentalité, dans le couple, dans la politique, dans la sociologie, que sais-je. C'est toujours cette balance-là. Et comment l'équilibre que je vais avoir entre le love et l'anxiety chez moi va pas être le même que chez toi pour un sujet qu'on peut partager. Et c'est tout l'enjeu du débat de pourquoi toi, je vais donner un exemple très concret, nous on adore faire du live, on a un groupe de rock, on adore ça. Ça a jamais été stressant pour nous, un concert, c'est la récréation.
0: Alors jamais d'anxiété dans ce cadre-là.
1: En tout cas, la montée d'adrénaline, l'anxiété, on va la prendre comme une sorte de coup de fouet qui va faire qu'au premier morceau on va être à fond. Et puis dans le même festival où on va jouer, on va avoir des artistes qui vont se mettre à vomir,
0: ouais,
1: être machin.
0: Ouais.
1: Pour le même, on vit pas du tout la même chose. Et eux, leur balance. Et ils n'ont pas moins de love d'être là. C'est juste que leur balance est différente. J'ai donné cet exemple-là, mais il y en a plein d'autres.
0: En tout cas, ce qui est très intéressant aussi, je trouve, c'est que l'album de 2019, qui était l'album de la reformation de Skip the Use, il y avait déjà une espèce de balance, past and future. Et je me dis que, voilà, depuis que le groupe est reformé, c'est important. L'équilibre, la balance, c'est un truc, Matt, auquel tu fais plus attention qu'avant, parce que je me suis dit que peut-être, du coup, la séparation de Skip the Use, c'était peut-être aussi justement ça, un manque d'équilibre, et que depuis que le groupe est à nouveau ensemble, il y a cette recherche d'équilibre, peut-être aussi pour être plus heureux dans le groupe, tous.
1: Bah en fait c'est même pas qu'on s'est c'est pas vraiment une séparation, c'était plus une pause, mais
0: oui.
1: Par contre t'as raison sur un point, c'est qu'on a fait une pause parce qu'on était frustrés de plein de choses qu'on pouvait pas mettre en place et qu'on avait envie de mettre en place parce que le groupe il marchait fort et que du coup bah c'était 100% de notre temps et on s'est dit bah on a besoin de faire ça, on a besoin de réaliser ça, donc il faut qu'on mette en pause ce qu'on fait pour pouvoir le réaliser, pour pouvoir aussi en tirer profit au sein du groupe. Et en fait avec Yann au bout de 2-3 ans, on s'est appelé. Bon, bah, moi, je suis prêt, moi aussi, on est reparti.
0: Enzo, toi, t'es le batteur de Skip the Use. T'es arrivé justement
2: j'arrive à ce moment-là,
0: en 2019, ouais. C'est ça, au moment de Past and Future. Tu dirais que c'est un truc important dans le fonctionnement de Skip the Use, prendre son temps quand on a justement... alors, toi, t'étais pas dans le groupe à cette époque-là, mais quand on est allé vraiment à toute berzingue sur les deux premiers albums, tu sens que c'est important dans le groupe?
2: Bah, en fait, j'étais pas là à ce moment-là, mais par contre, j'étais là quand on a fait aussi une pause après Human Disorder, le dernier album. On a fait quand même 2 ans et demi de pause, et je pense que c'était important pour tout le monde de souffler, de faire d'autres choses. C'était une pause de la même façon, hein. C'est juste qu'on est revenu avec la même formation.
0: Ah, t'as pas chômé, toi, hein. T'es parti en tournée avec Oshi.
2: Ouais, tout à fait. Ouais. Bah, comme je dis, on a fait vraiment des choses différentes. Moi, j'ai fait une tournée que je pensais pas faire, j'avais pas prévu de faire du tout. Et au final, c'était top. J'ai rencontré des nouvelles personnes, j'ai vu une autre façon de travailler. Matt, il a créé sa boîte. Nelson, il a fait de la musique aussi. Yann aussi. Et finalement, à la fin du Human Disorder, on ressentait déjà ce truc-là de frustration, de beaucoup tourner sans arrêt, puisque finalement, à part le Covid, on n'avait pas arrêté depuis 2019. Donc, c'était important de faire cette pause pour pouvoir avoir les idées fraîches pour faire ce nouvel album. Ouais.
0: Alors, Love and Anxiety, on a parlé de l'anxiété, de comment aussi s'en débarrasser un petit peu. L'amour maintenant, alors, il y a un diptyque de chansons que j'adore dans l'album. D'ailleurs, elles sont l'une après l'autre. Ça pourrait même être une seule chanson un peu longue. Donc, elles sont séparées en deux. Il y a First Love et Second Love. Alors, First Love, bah, c'est le premier amour avec le cœur plein d'espoir où on se dit, mais ça va durer toujours et elle est super.

0: temps, Matt. C'est la sagesse amoureuse.
1: C'est marrant parce que souvent on nous parle de ce diptyque et je le dis aux auditeurs, c'est ça peut être avec la même personne.
0: Bien sûr.
1: C'est ça qui est intéressant, c'est que moi, ça fait 10 ans que je suis avec ma femme. Entre le coup de foot dans la rue et ce qui était aussi intéressant dans ces deux chansons, c'était dans First Love où on parle du coup de foot, de la spontanéité, de la violence aussi, parce qu'il y a toujours cette histoire de balance. Hein. C'est pas 100% love.
0: Et beaucoup d'anxiété quand t'as un coup de foudre. Les papillons dans le ventre, en fait, c'est de la trouille.
1: C'est de la trouille. Et puis surtout, on n'a pas d'expérience, on est inexpérimenté. Et puis surtout, la passion se mélange très vite à l'addiction. Et là, il y a d'autres choses qui arrivent. La jalousie, la possessivité, parce qu'on connaît pas et on est la dépendance amoureuse, parce qu'on a, c'est tellement un shoot violent d'adrénaline qu'on a l'impression que quand la personne n'est pas là, on est capable de rien. Et puis, le second love, on a l'expérience. Maintenant, on sait ce qu'on veut plus, on sait ce qu'on veut encore. Ouais. On a moins de spontanéité, faut le reconnaître. Mais on a un peu plus d'expérience et c'est l'un et pas mieux que l'autre. C'est juste deux étapes. Et en plus, à la base, ça devait être un triptyque. Peut-être dans la réédition, enfin, il y avait Last Love, le troisième, où là, je voulais vraiment écrire sur les gens qui sont ensemble depuis 40 ans, où là, c'est encore autre chose. Là, on se place dans autre chose. Comme nos parents. Et là, c'est encore autre chose. C'est qu'est-ce qu'on a construit ensemble? Les enfants, les petits-enfants. Et avant de faire de la musique, moi, j'étais un infirmier, je travaillais en maison de retraite, j'ai vu des gens, ils étaient ensemble depuis 60 ans c'est encore autre chose. Et ben, on a pas eu le temps. Peut-être dans la réédition. Mais c'est rigolo de voir un peu l'évolution et que même des gens qui sont ensemble depuis 60 ans, ils ont eu à leur première année les mêmes galères qu'on a, tu vois. Donc c'est ça qui est intéressant en fait.
0: Mais oui, parce qu'en fait c'est le même mot, c'est l'amour, mais c'est pas la même chose.
1: Il est
0: évolué. C'est bien. Ouais. First Love et Second Love, vraiment je vous recommande sur l'album de Skip the Use, le nouveau Love and Anxiety. Et puis alors je me tourne vers Enzo pour un batteur, c'est sympa non, des chansons d'amour qui vont pas à deux à l'heure. Ça c'est quand même une spécificité de Skip The Use, c'est que tu peux quand même jouer très fort sur des chansons d'amour.
2: Ouais, c'est ça. En plus, je me souviens qu'on en avait discuté ensemble de ces morceaux-là, parce qu'à la base, il y avait que First Love, et qui terminait par un truc qui n'avait rien à voir avec le morceau. Et je disais à Matt, ça serait marrant que ça enchaîne sur un autre truc. Et lui, il a continué le truc, et c'est comme ça aussi qu'est né les deux côtés de la chanson, First Love et Second Love. Donc c'était

0: That You Love Me, là c'est encore un regard hyper intéressant sur l'amour, où en fait quand on dit oh là là, j'aimerais tellement être aimé, j'aimerais tellement vivre une histoire d'amour, peut-être au fond en fait on a juste envie que quelqu'un nous dise je t'aime.
1: Ouais, voilà, c'était un peu l'idée de ça. Et
0: c'est bien vu, hein.
1: Et de dire, et même des gens qui sont très haineux, tu vois, moi alors c'est une chanson musicalement qui arrivait justement par Enzo.
0: Ouais.
1: Et après je cherchais un peu des top lines et tout et un texte.
0: Les top lines c'est des mélodies.
1: Des ouais, voilà, des mélodies, des trucs. Et après j'ai regardé je me suis perdu sur internet une fois et j'ai regardé une vidéo, tu sais, d'un procès.
0: Ouais.
1: Tu sais, y a souvent des vidéos comme ça où les mecs ils font un peu n'importe quoi, ça fait un peu un buzz sur les réseaux et du coup j'ai regardé ça en me disant putain, il y a des mecs, il y a des oufs où ils se mettent à insulter tout le monde à leur procès, ils s'en foutent tout seuls. Et en fait, je me suis dit mais en fait ce gars-là et je me suis dit que ce mec-là, il pouvait se retourner et dire mais putain, ouais, je fais de la merde, mais dites-moi juste ce que vous aimez même si vous le pensez pas, parce qu'en fait j'ai vraiment besoin de ça. J'ai vraiment l'impression d'être une merde et je sais que tu le penses pas, je sais que tu me détestes, mais juste dis-le-moi, j'ai besoin de l'entendre. Et après, je me suis dit, putain, mais c'est intéressant de prendre ce point de vue-là d'un gars qui dit, oui, je sais que tu le penses pas, c'est pas grave, tu pourras le reprendre après. Mais moi, là, j'ai besoin de l'entendre parce que sinon, je vais arriver dans quelque chose. Et je me suis dit, bah, peut-être tous ces gens à qui on n'a rien dit, souvent, c'est de la remise en question.
0: Ouais.
1: C'est facile de critiquer, mais qu'est-ce que t'as fait, toi? Quand t'as pu tendre la main, est-ce que tu l'as fait? Et du coup, c'est ça, tu l'as mis, voilà, on l'a emmené là-dedans.
0: Alors votre chanson signature, j'en parlais tout à l'heure, celle qui a récolté aux Victoires de la Musique un énorme succès, tout c'était Ghost en 2012. Et la signature de Ghost, c'est le cœur d'enfant. Le cœur d'enfant, ça m'intéresse. Alors déjà, petit blind test sur vos connaissances en tube avec cœur d'enfant. En Amérique dans les années 70.
1: Ah, moi je suis nul en blind
0: test.
1: Je suis nul.
2: Mais moi je vois les noms là-haut, je crois. Donc,
0: ah oui.
2: Donc je peux tout dire.
1: Ah bah, c'est Alice Cooper.
0: C'est Alice Cooper.
2: Coral, ok, il est écrit entre parenthèses. Je sais pas si c'est le titre de la chanson. Mais...
0: Okay. En Angleterre.
2: Ça c'est facile. C'est
1: incroyable.
0: Ça c'est fou.
1: Ce
0: hein.
1: titre, il est
0: c'est le même producteur en fait. Il avait fait Schools Out d'Alice Cooper et après il s'est dit purée, ça marche bien aux Amériques.
2: Allez,
0: on va essayer en Angleterre. En France, ah bah, de grands moments de variété française avec des chœurs d'enfants.
1: Ah, quand on aura 20 ans.
0: Tu
1: je regarde
0: l'as chanté
1: pas,
0: à l'école
1: là,
0: aussi. Hein. Quand on aura 20 ans, en l'heure de vie.
2: C'est quoi
1: Pierre Bachelet. Mais ah ouais. je crois que quand c'est sorti, j'étais déjà un peu grand, moi.
0: Mais non, t'as quel âge? T'as comme moi? T'es né au début des années 80?
1: Non. moi, je suis né dans les 70s, moi.
0: Non ah ouais. Il ne les fait pas. Hein. Ouais. Il porte beau, ouais, Matt Pastor. Ouais, et Cabrel aussi l'a fait.
3: Si c'est vrai qu'il y a des gens qui s'aiment.
2: Ça ne connaît rien, à part Pink Floyd.
3: Alors il faudra leur dire.
0: Oui, mais toi, t'es né en quelle année, Jean-Enzo?
2: 98, oh, Coupe du Monde. Ouais. Zizou.
0: C'est l'année où j'ai eu mon bac, je suis dégoûtée.
1: 97,
0: t'es beaucoup trop jeune.
1: 97, ouais.
0: Incroyable, mais oui, 1 et 2 et 3-0, bravo voilà. Enzo. Tout ça pour dire que donc, moi, la chorale de Skip the Use, je l'aime. J'étais très colère quand j'ai entendu le remix de Mosimane, parce que ça commençait comme ça et j'étais pas contente. Je me dis, c'est qui cette vilaine qui remplace mes enfants?
1: T'inquiète, ils arrivent après, c'est la patience.
0: Ça y est, ils sont revenus.
1: Super meuf d'ailleurs qui a chanté là.
0: Mais oui, pardon, évidemment, je l'embrasse, elle chante divinement. Hein,
1: ouais,
0: mais
1: oui,
0: ma réaction, ça a été, mais où sont les gosses?
1: T'inquiète.
0: Et donc, les chœurs sont de retour sur le nouvel album Love and Anxiety. Il y a une chanson qui s'appelle Bull.
1: Ah oui.
0: Et dessus, j'ai trouvé alors que tout était puissant. C'est-à-dire quand toi tu chantes, il y a Shane aussi. Il va falloir le présenter, dire qui il est.
1: Alors Shane, c'est le vainqueur de la Nouvelle École, l'émission de rap qu'on a rencontré. Alors c'est très drôle. On l'a rencontré à une soirée où on était, et puis nous on est, bon, ceux qui nous connaissent, hein, on n'est pas forcément très très soirée, et au bout d'un moment on se barre, et puis bah lui il venait de gagner le, donc c'était un peu la star de la soirée quoi, puis on s'arrache, et puis je me casse, je prends mon beurre pour rentrer, Et là, il court, il sort, et puis il vient me voir, et il fait, ah ouais, j'adore le Skip the Use. Et puis sur le coup, je me dis, bah, et j'avais pas vu la nouvelle école. Et donc, je me dis, bah, ok, merci. Puis je me dis un peu, je fous de ma gueule ou quoi. Puis là, il voit un peu à ma tête qu'il me chante des chansons, mais des vieilles.
0: Donc, il connaît vraiment. Moi, je fais, putain,
1: il connaît vraiment. Puis après, on
0: c'est
1: commence
0: rare,
1: à parler.
0: C'est rare, les rappeurs, oui, qui ont
1: mais moi, je savais même pas que c'était un rappeur. J'étais là, je fais, et puis on parle. Et puis je me dis, putain, le mec est redoutablement cool. En plus, il était qu'un de ses potes. C'est sympa. Et puis il me dit, donc, ouais, bah, j'ai gagné à la nouvelle école. Je fais un SMS à ma fille qui me déchire, qui me dit, mais putain, t'es vraiment naze et tout. Et puis je me barrais. Et là, le beurre, il arrive et puis je lui dis, tu sais quoi, nous on est comme, enfin on fait la musique, vas-y, viens, on va au studio, on fait de la musique, t'as l'air trop cool, machin, et il a fait ok, et il est venu en studio et c'était chambé, et on est reparti avec donc cette chanson que, alors, il a rajouté donc ce couplet, c'est mis dans la chanson,
0: ouais.
1: C'est une chanson particulière, Boule.
0: Boule, ça veut dire taureau.
1: Ouais, c'est une chanson sur un sujet assez particulier. Enfin, c'est une façon, c'est toujours un prisme un peu particulier. C'est une chanson que j'ai écrite il y a longtemps. J'étais aux États-Unis il y a longtemps et je voulais écrire une chanson sur le. À la base, c'était un peu un regard féminin. Quand je parle, je voulais être une meuf. Et c'était l'expression américaine « Don't fuck with the bull so you get the horn ». C'est « N'embête pas le taureau parce que sinon tu te prends les cornes ». Et c'était la nana, je voulais écrire une chanson sur la nana qui dit « Ah, tu t'es bien foutu de ma gueule, attends, attends ». Tu sais, ce côté genre « Attends
0: eh ». Oui.
1: Et c'est vraiment une chanson sur ça et en même temps sur le « J'ai souffert en fait ». En fait, tu m'as fait mal en fait. Et ça part de attends, tu vas voir, et tout doucement, plus le personnage parle, plus c'est mais en fait tu m'as fait souffrir, et je trouvais ça, et donc Shane s'est complètement mis dans le sujet où il a, et donc juste je le remercie encore parce qu'il s'est mis un peu dans cette vulnérabilité là,
0: ouais.
1: Et ce qui est assez rare pour les rappeurs,
0: c'est
1: surtout
0: vrai.
1: Aujourd'hui de se montrer de montrer cette facette là. Et du coup,
0: les chœurs apportent aussi une part féminine.
1: Exactement. Et puis le côté aussi l'espérance de se dire. Et puis j'ai deux petites filles et que j'espère qu'elles diront aux gars Don't fuck with the bull, so you get the horns.

0: ça, c'est du beau Skip the Use. Bravo messieurs, bravo. L'album, c'est Love and Anxiety, qui est disponible. Cinquième album de Skip the Use. La chanson que vous venez d'entendre, c'est Bull. Et Matt, étant le chanteur et aussi le parolier officiel du groupe, on t'a très souvent demandé, et alors les chansons en français, pourquoi vous chantez pas en français, etc. Reconnaissons quand même que dès le deuxième album, il y a eu Être heureux.
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0: C'est pas compliqué. Gand, Lille, ça doit faire. Je suis pas très bon là-dedans, mais ça doit faire 25-30 minutes de bagnole. Alors 30-40 km, tu vois, je sais pas. Ouais. Et à Gand, il y avait Case Choice, il y avait Solwax, il y a Charlotte de Viteux, il y a Amélie Lens. Et c'est à 40 km. Et si tu veux, nous, quand on a commencé les groupes, quand on était très jeunes, j'ai commencé en 1993, et on allait jouer là-bas. Et en fait, bah, quand tu chantais en français, tu pouvais pas aller jouer en Flandre.
1: Non.
0: Et c'était là où c'était le mieux. Et j'ai tout de suite capté de me dire, putain, en fait, quand tu chantes en anglais, c'est cool, tu peux aller jouer partout. Parce qu'on jouait là-bas, on jouait en Hollande, on jouait en Allemagne, on jouait en France, on jouait, enfin.
1: Ouais, ouais,
0: donc, à la base, c'était juste un passeport pour jouer un peu partout. Et puis après, en grandissant, nous, c'est vrai qu'on utilise plutôt la langue. T'as capté depuis le départ. Nous, c'est vraiment les chansons. Quand on a fait être heureux, c'est parce qu'il y a eu les attentats de Charlie Hebdo. C'était pas, ça se passait à Paris. Ça avait mis la France. Donc c'était normal pour moi de le faire en français.
1: Ouais.
0: Parce que c'était, et en plus, à l'époque, j'étais aux États-Unis. J'étais là, waouh. J'étais aux États-Unis et j'ai été faire une manif. Donc il y a eu plein de manifs à travers le monde.
1: Oui, le clip
0: d'être heureux, c'était que ça. Ouais. On avait fait une manif à Los Angeles et avec tous les Français, et tout le monde était autour de la France. C'était normal de la faire en français.
1: En français, ça avait du sens.
0: Quand c'est des sujets qui sont internationaux. Et puis après, il y a eu tout un truc, ce qui n'est pas du tout ta question. Mais l'évolution de la France, depuis 15 ans qu'on existe, je l'ai aussi vu arriver. Et c'est vrai que de plus en plus, on nous demandait, pourquoi vous chantez pas en français ? Après, je répondais, pourquoi on devrait chanter en français? Ben, vous êtes français. Je dis, ah oui, mais et alors? Enfin, je veux dire.
1: Et tu manges que de la blanquette.
0: Il y avait un côté.
1: Si je te chope avec un burger.
0: Il y avait un côté. Et puis, tu sais, ça devenait un spirit un peu chelou qui arrivait un peu partout. Et moi, je suis un peu taquin. Tu vois, j'étais là, je fais, ah bon, ben pourquoi? Je veux dire, en France, il y a des gens, il y a plein de langues en France. En Bretagne, le breton, l'occitan, le chiti chez nous. Et on est tous français, c'est ça qui est. Pourquoi je devrais défendre l'identité nationale? J'ai rien contre la francophonie. Moi, j'écris plein de chansons, j'écris des chansons. Et j'ai bossé avec Barbara Pravi, j'ai bossé avec plein de chansons. Et je participe à plein de chansons en français.
1: En français,
0: donc,
1: ouais.
0: J'ai absolument rien contre ça. Je suis un grand fan de Brel, de Renaud. Mais ça me fait toujours marrer. Qu'on demande, tu vois, la langue c'est un chemin, c'est pas une direction, tu vois. Et je pense que ça change tout. On va pas aller à une expo, tu vois, et dire à un peintre, ah c'est super ce que t'as fait, mais pourquoi tu l'as fait en bleu? Fais-le en rouge, tu vois. Bah pourquoi?
1: Oui.
0: Bah parce que bleu en rouge, t'es français, donc c'est pourquoi il y a du jaune là dans ton tableau. Tu vois, à un moment donné, c'est ridicule en fait.
1: C'est vrai.
0: On s'en fout. La France, c'est un état d'esprit, c'est une fraternité, et aussi une liberté de penser, un respect des valeurs républicaines qu'on a. Et un texte, il est magnifique quand il est français, il est magnifique quand il est en breton. L'important, c'est qu'il soit magnifique. On s'en fout après. Enfin, en tout cas, moi, je m'en fous.
1: Enzo, on valide, non?
2: Je valide totalement. En tout cas, la batterie, c'est ni en anglais, ni en français. Donc après, tu fais ce que tu veux.
1: C'est vrai, tu t'en sors bien. Merci.
0: Merci à toi de nous recevoir à chaque fois.
2: Et merci
0: pour tous les artistes que tu fais découvrir sur tes émissions depuis le temps que tu fais de la radio. Je te le dis à chaque fois, mais vraiment, t'as lancé beaucoup d'artistes. Donc merci. C'est vraiment un endroit où on est ravis de venir. On est super bien accueillis. Et on peut, enfin voilà, tu nous mets bien. Donc merci à toi de nous accorder du temps.
2: Merci beaucoup.
1: Merci. Vive Skip the Use.
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2: Bonjour à toutes et à tous. Comment allez-vous aujourd'hui? Bon courage si vous êtes au travail et profitez bien de vos vacances si vous avez cet été. Nous pensons également toujours à ceux qui subissent les incendies, notamment dans la Drôme par exemple. Jusqu'à 13h, on se change les idées avec les meilleurs moments au taquet. Valérie Damido et Eric Bastien seront avec une fan de Disney, une autre de Céline Dion, deux bons cuisiniers, mais aussi un auditeur qui emmène ses propres couverts et sa vaisselle quand il part en vacances. Voilà le programme de la prochaine heure sur votre radio ici.
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2: Cela ne vous aura pas échappé, mais ce soir, il y a une éclipse solaire partielle à plus de 90% en France. Et à cette occasion, nous vous proposons une édition spéciale à partir de 13h. Et nous mettons aussi du soleil dans votre musique avec Au Petit Bonheur, Je veux du soleil sur votre radio ici.

0: Au petit bonheur, je veux du soleil. Petit clin d'œil musical à l'éclipse solaire de ce soir sur votre radio ici. Maintenant, nous allons nous régaler avec Patricia d'ici La Rochelle, qui cuisine très bien visiblement et surtout qui a tendance à proposer plusieurs desserts à ses invités pour le plus grand plaisir de son mari. Vous allez comprendre pourquoi. Et puis il y a aussi Mathieu d'ici Touraine. Lui, c'est un spécialiste des lasagnes. Tout cela va nous mettre en appétit, comme Valérie Damido et Eric Bastien sur votre radio ici.
1: Et ici, nous jouons avec Patricia et Mathieu. Alors, Patricia, il paraît que bon, alors, on bricole pas, on jardine pas. En revanche, ça cuisine.
2: Oui,
1: ça cuisine de ouf, parce que t'adores recevoir du monde chez toi. Et alors, ce qui est tout à ton honneur, tu innoves à chaque fois. Et pour pas proposer les mêmes recettes aux mêmes invités, tu marques le nom des gens sur les recettes à chaque fois que tu les as fait.
3: C'est génial.
2: Je mets des initiales.
1: Mais c'est vachement bien, dis donc, quelle haute attentionnée tu fais. Alors c'est quoi tes plats que t'aimes le mieux faire? Les gâteaux, les plats salés, qu'est-ce que tu préfères?
2: De tout, j'aime bien, c'est proposer plusieurs desserts. Donc quand des amis viennent ou de la famille, ben, ils ont le choix, c'est panna cotta, tiramisu, tarte, ou crème aux œufs. Enfin, il y a plusieurs desserts, ils choisissent comme dans un resto.
1: Ah bah dis donc, c'est vachement bien.
2: Il en prend un, deux, trois. Après, le mari il est content parce que dans la semaine, il en reste plein.
1: Ah bah tiens.
2: Et puis voilà quoi.
1: Eh bah le nono, il les mange tous les gâteaux, celui-ci. Hein? Voilà.
2: Ah oui, il les mange tous et il est gros comme un haricot vert.
3: Qui nous donne sa recette, hein.
1: Ça, c'est pas gentil.
3: Ouais, c'est dégueulasse.
1: Oui. C'est dégueulasse.
3: Non, mais c'est clair.
1: Ben oui.
3: La farandole des desserts, et le mec, il est comme un haricot.
1: Eh ben voilà, c'est comme ça, c'est la vie. Ben voilà. Alors, dis donc, alors ça, moi, j'adore. Hein. Le jeudi, il paraît que tu vas au club de belote. Papa, ça s'appelle La Belle Amitié, c'est ça?
2: La Belle Amitié, oui. La chose, ouais.
1: On adore jouer à la belote. Coinché, pas tout coinché.
2: La belote normale, la belote ordinaire, sans annonce.
1: Voilà. Oui.
2: Et après, on fait des concours dans la semaine. Les samedis, je vais au concours. Je gagne. Là, dernièrement, j'ai gagné. J'ai été la première. Avec mon frère. Je vais jouer avec mon frère. On a fini premier.
3: On gagne quoi? Qu'est-ce qu'elle gagne?
1: On gagne des jambons.
2: On gagne des jambons, des paniers garnis, de la nourriture, quoi.
1: Oui.
3: Et pas de l'argent. Quoi.
1: Mais non, pas de l'argent.
2: Non, pas d'argent.
1: On ne joue pas pour ça, monsieur.
3: Non, moi, je joue tout le temps pour l'argent.
2: Pour passer une bonne après-midi, pour se marrer.
1: Merci.
3: Ça n'existe pas.
2: Des nouvelles personnes, se faire des amitiés, et puis voilà.
1: Eh bah, bravo, ça s'appelle la belle amitié, en plus. Bien, alors, tu vas marquer ton premier point avec, tiens, une petite question encore vraie ou faux, une ambiance.
4: Voilà ce qu'il y a de meilleur au monde.
1: T'as vu ça comme on est gâtés en chanson, hein. On a une réalisatrice qui nous cherche des vieilleries, mon gars. Avoir un sopalin, alors que la vraie chanson c'était avoir un bon copain, Jean Gabin, etc. Alors, l'origine du mot sopalin signifie spécialiste des produits absorbants et lingettes. L'origine du mot sopalin, ça veut dire spécialiste des produits absorbants et lingettes. Vrai ou faux, top chrono.
2: Vrai.
1: C'est faux, ça veut dire c'est la contraction de société du papier linge. Société saut, papier pas, linge. Bon, c'est pas grave, il y a d'autres questions, ma petite chérie.
3: Bon, et vous savez que Mathieu fait des lasagnes? Est-ce que vous savez que Mathieu fait des lasagnes? Et alors, bon Mathieu, à Langers, en Indre-et-Loire, il paraît que tu fais toutes les déclinaisons de lasagnes. Est-ce que tu peux nous en parler, Mathieu?
5: Oui, alors c'est vrai que je ne suis pas aussi grand cuisinier que mon adversaire, mais du coup, elle a un plat qui est simple, mais quand même qu'on peut varier, c'est effectivement les lasagnes.
3: Ouais.
5: Donc lasagne à la viande hachée standard, après chèvre épinard, au saumon aussi également, et puis maintenant, tendance aussi avec du végétal, avec différents légumes.
3: C'est vrai, ça existe aussi.
5: Donc voilà, il y en a pour tous les goûts.
3: Oh, c'est une farandole de lasagne. Mmh. Avec la farandole de dessert de Patricia, je pense que là, on a le repas, on est pas mal.
1: Bah oui,
5: on
1: mais sauf.
5: Et par contre, je suis pas fin comme un haricot.
1: Parce que tu crois que Eric Bastien et moi-même, nous sommes fins comme des haricots?
3: Et on vous le dit souvent, hein, c'est 200 kilos de bonne humeur, Damido Bastien, quand même. Hein.
1: Tu vois les gros haricots au beurre? Ça, c'est nous.
3: Voilà, c'est ça. Avec plein de beurre autour et un peu d'huile aussi.
1: Voilà.
3: Bon, alors Mathieu, je vous ai dit qu'il était nul en bricolage, alors que, rappelons-le, il est représentant en bricolage, mais à un moment donné, il a eu une espèce d'éclair, de lucidité. Il s'est dit, si je changeais de métier.
1: C'est pas con.
3: C'est pas con. Qu'est-ce que tu fais de reconversion pour faire quoi, alors?
5: Oui, bah du coup ça fait 25 ans que je roule déjà pour effectivement vendre des produits.
3: Ouais.
5: Et là, voilà. J'en ai un petit peu marre de faire de la longue distance, on va dire. Donc du coup, je projette normalement, je serai sur la prochaine session en fin d'année. années pour ma reconvertir, toujours conduire mais plus vendre, mais devenir moniteur auto-école.
3: Ah oui, moniteur auto-école carrément. Génial. Et en même temps, t'es fan de karting, si j'ai bien compris, avec ton fils.
5: Voilà, karting et puis tout chose sport automobile.
3: Ben ouais, tu fais du karting avec ton fils. Bon, et je te souhaite de bien te reconvertir si tu aimes la conduite. Voilà, c'est déjà mieux que de ne pas aimer le bricolage et de bien. Voilà.

0: À La Rochelle, le 10 septembre prochain, puis à Pau, Montpellier, Grenoble et ailleurs jusqu'à fin novembre. Vanessa Paradis, les épines du cœur dans la playlist d'ici. Valérie D'Amido et Eric Bastien sont à présent avec Sandy, d'ici de Romardèche, une très, très, très, très grande fan de Disney, tellement que cela se voit sur son corps. Et Thierry, d'ici Gascogne, qui aime beaucoup s'investir dans les fêtes des villages.
1: Et ici, nous sommes avec Sandy et Thierry. Sandy qui vit en Romardèche.
2: Oh là là, je parle avec Sandy.
1: Et on parlait avec Cindy du fait qu'elle est comme moi, elle est fan des dessins animés de Disney. Alors, il paraît que t'as plein de tatouages Disney. Tu peux me dire qu'est-ce que t'as comme tatouage?
3: J'ai le flocon de neige pour la Reine des Neiges, les étoiles de Peter Pan, la fée Clochette, la rose de la Belle et la Bête, et j'ai le prénom de mes enfants tatoué en écriture Walt Disney.
1: Oh, ah ouais. Et alors, est-ce que t'as envie de t'en faire un nouveau là, de dessin animé?
3: Non.
1: Non,
3: c'est un projet. C'est un projet.
1: Ah, alors qu'est-ce que tu te ferais en dessin animé?
3: Le chat du Cheshire dans Alice au Pays des Merveilles.
1: Ah, il est beau. Il est très très beau. Moi j'ai un Bambi en Switch.
4: J'aimerais oui, il est bien beau votre Bambi.
1: J'aimerais bien me faire un Bambi. Moi j'aime bien Maléfice aussi. Alors il paraît que ton dessin animé préféré c'est celui-là.
5: Tout comme les étoiles.
1: Je veux t'entendre chanter.
5: C'était nos cachettes. L'histoire
3: d'une belle. Tout de son aile. La belle et la belle.
4: Bravo.
1: Mais oui.
4: Bravo.
1: Moi j'aime bien, il y en a qu'un, c'est Gaston. Bah, c'est parce que tu connais pas La Belle et la Bête.
4: Mais non, c'est... non.
1: Est-ce que tu as vu le film?
4: Pourtant, c'est un peu nous, hein, La Belle
1: avec,
4: et la Bête.
1: Avec Emma et la petite de. Hein, tu l'as vu?
3: Oui, j'ai vu les deux versions, la version française et la version américaine avec Emma Watson.
1: Eh bien, bien sûr, c'est tellement bien, on adore, moi j'adore. Hein. Là, j'ai hâte de rentrer chez moi pour revoir La Belle et la Bête. Tiens, voilà. Ton personnage préféré, c'est le prince charmant dans La Belle au Bois Dormant.
3: Exactement, le prince Philippe.
1: Oh, le prince Philippe, bah oui, évidemment, le prince
4: celui
1: Philippe.
4: Celui qui fait un bisou avec la chaussure, là. Avant minuit.
3: Ils font tous des bisous et ouais. Ça c'est Cendrillon avant minuit.
4: Ah, je confonds tout.
1: Ouais. Non, le prince Philippe c'est celui qui combat le dragon pour aller réveiller la Belle au Bois Dormant. Aurore.
4: Avec la Reine des Neiges.
1: Voilà, c'est ça. Allez. Alors, t'avais toutes les cassettes vidéo. Maintenant, j'imagine que tu as tout racheté pour tes enfants.
3: Je suis passée au Blu-ray, effectivement. Parce que malheureusement,
1: ma nièce et copine n'en plus. Ok. Bon. Moi, j'adore. Mes enfants aussi, on adore. On a été vraiment bercés par ça. Alors là, écoute bien. Je vais te poser une question, mais tu n'oublies pas que c'est très court. C'est 5 secondes.
3: Oui.
1: Ok? Tiens, je te mets pas un petit extrait.
6: Putain, il va le faire, ce con. Il a lu un livre dans sa vie et il fallait que ça tombe sur celui-là.
1: Alors, un lecteur moyen lit entre 200. Et 250 mots par minute. Est-ce que c'est vrai ou faux qu'un lecteur moyen lit entre 200 et 250 mots par minute? Vrai ou faux, top chrono, 5 secondes.
3: Vrai.
1: Et c'est une bonne réponse. Et oui, tu peux même lire, si t'es très entraîné, 400 mots minute. Voilà, donc bravo, un point pour Sandy.
4: Combien à notre ami Thierry?
1: Un point.
4: Eh bien, il a un point, donc c'est une belle égalité. Thierry, et quelque chose que tu nous as dit il y a quelques temps, là tu habites dans les Landes, il y a même quelques minutes d'ailleurs, c'est que tu travailles dans les fêtes de village. Et alors ça, tu l'as fait longtemps, tu continues, raconte-nous un petit peu, c'est où, c'est quoi l'ambiance, tu fais quoi?
7: Alors en fait, c'est mon ami Pierre qui a une bar à Genemont.
4: Ouais.
7: Je m'occupe de tout ce qui est électricité à l'extérieur du bar.
4: D'accord.
7: Et je sers pendant 5 soirs.
4: Ah, tu fais le serveur? Ouais. Ah ouais.
7: Ouais, pendant les fêtes.
1: Ah, ça doit être dur.
4: Ouais,
1: ça.
4: C'est du boulot, ça. Mais c'est bien, c'est
7: une petite fête. C'est du boulot, oui, c'est du boulot.
4: Bien sûr.
7: Oui, c'est du boulot, mais bon, après, on rigole bien.
4: Non, mais j'imagine que vous rigolez bien. Il y a des fêtes de village de prévu, là, fin mars, début avril. T'as des dates en tête?
7: Vraiment, les fêtes chez nous, elles commencent à la mi-mai à peu près.
1: Bah oui, à la Saint-Jean, les fêtes de la Saint-Jean.
4: Bah tu reviendras à la mi-mai, voilà. Écoute. Mon Thierry, voilà. Tu bricoles un petit peu, hein, voilà, tu sais quand même monter un grillage, tu sais pendre une pièce, tu sais bricoler, quoi.
7: Oui, surtout pas l'électricité.
4: Ouais, l'électricité. Bah oui. Ouais. T'as posé du papier de pain dernièrement, il paraît?
7: Oui.
1: Ah, ça maroufle là.
4: Ah oui, où ça? À la maison, chez des amis? Où tu fais ça?
7: Chez une copine.
4: Les copines, je rappelle qu'il y a un petit souci de voix, hein, notre petit. Et puis il s'est tout fait. Il a tous les talents. Oui, non, mais il est mon candidat, il a donc tous les talents. Il cuisine. Et quelle est ta spécialité, mon ami?
7: Alors, la spécialité des Landes et du Sud-Ouest, et du magret au poivre vert.
4: Le magret de canard sauce poivre vert. Bon, bon, bon, bon, bon. Avec des frites, hein.
7: Par-dessus des frites.
4: Ouais.
7: Et avec deux, trois feuilles de salade.
4: Ah, bah oui. Histoire de se donner bonne conscience,
1: évidemment. La salade.

Vous écoutez ici Rosanna, Toto. 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
1: Soyez les bienvenus si vous nous rejoignez, j'espère que vous allez bien. Bon courage avec la chaleur, il fait encore très très chaud cette semaine en France. Pensez à vous hydrater régulièrement. 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La suite après des heures hindoues. Étienne Dao sur votre radio ici.

0: Vous écoutez ici des heures hindoues, Étienne Daou. Fanny d'ici Touraine jouait avec nous en mars dernier. Fanny qui a un petit souci avec les baies vitrées. Ce jour-là, il y avait aussi Laurent d'ici Belfort-Montbéliard. Lui, il a une petite manie quand il part en vacances. Et cela a beaucoup étonné Valérie Damido et Eric Bastien sur votre radio ici.
1: Alors, notre petite Fanny, hein, qui, je le rappelle, joue avec Issy Touraine, qui habite à 5 Mars-la-Pile, qui est masseuse, qui a un cabinet à Tours, hein, qui adore les pins, qui est maniaque, ça, on a bien compris qu'elle était maniaque. Mais elle est surtout maladroite, c'est notre petit Pierre Richard. Problème avec les portes vitrées, notre petite Fanny.
2: Bah oui,
1: il paraît que tu te les prends tout le temps.
3: Ah oui, tout le temps. Dès qu'il y a une porte vitrée, je me la prends. C'est une catastrophe.
1: Mais il paraît que même tes copains, maintenant, quand tu viens chez eux, ils mettent du scotch pour pas que tu te tapes dans les vitres.
2: Oh la loose.
3: Oui, c'est vrai. Oui, j'avoue, c'est vrai. Ouais.
1: Mais pourquoi ? Qu'est-ce que... Tu vois pas ? Il y a un problème de vue ou comment ?
3: J'ai un problème de vue, ouais, mais pourtant j'ai des lunettes, hein. Mais sinon je crois qu'ils sont aussi maniaques que moi, je vois que ça, comme...
1: Ah oui, d'accord, mais enfin... quand même,
3: oui,
1: Tu te fais souvent des bosses, Oh là là là là là là. Alors, il n'y a pas que ça, hein. Bah non, sinon ça serait pas drôle, c'est pas que pour ça qu'elle est notre Pierre Richard.
2: Qu'est-ce qu'elle fait d'autre ?
1: Eh ben, elle confond toujours sa droite de sa gauche.
2: Évidemment.
1: Comme Pierre Richard.
2: Ça dépend si elle fait ça sur un... quand elle vote, c'est embêtant.
1: Ah oui, quand elle vote, c'est embêtant. Mais par contre, pour passer le permis, il paraît que tu t'es fait un repère. Qu'est-ce que t'as fait pour pas confondre la droite et la gauche ?
3: Oui, je me suis peint le pouce gauche en rouge. Non, je me suis mis du vernis à ongles,
1: Oui, et c'est ton frère qui t'a appris que le pouce de la main gauche était à droite.
3: Exactement, c'est sa faute.
2: Le mec, il lui dit tourner à rouge, tourner à bleu. T'as un GPS de couleur, toi, en fait.
1: Bah voilà, exactement. Bah oui, mais qu'est-ce que tu veux que je te dise ? Voilà. Alors, c'est l'heure de la question à 3 points, la question à choix multiple. Écoute bien. Quelle est la personnalité la plus suivie au monde sur Instagram ? Alors, je te donne des propositions. Taylor Swift, Cristiano Ronaldo, Kim Kardashian, Eric Bastien.
2: Mais oui, bien sûr.
1: Qui est la personnalité la plus suivie du monde sur Instagram ? Taylor Swift, Cristiano Ronaldo, Kim Kardashian, Eric Bastien. Top chrono, 10 secondes.
3: J'irai Ronaldo, c'est le plus vieux.
2: Ah non, c'est moi.
3: Ouais, Ronaldo. Cristiano Ronaldo.
1: Eh ben, c'est vrai, il a 600 millions d'abonnés. Wow. Voilà, bravo. Il est largement devant Taylor Swift. Allez, ça fait 7 points pour Fanny et toujours 4 points pour Laurent.
2: Voilà. Et Laurent, Laurent qui était à Bavant dans le Doubs. Ouais. Laurent, ancien bûcheron. Laurent qui a rencontré sa femme grâce à son tracteur. Raconte-nous cette histoire. Je sais pas, c'est l'amour est dans le pré, ton truc, dis-nous.
4: Ah oui, eh ben, c'était en 1982, je débarquais.
2: Ouais,
4: et j'ai crevé l'armoire avec laquelle je sortais mon bois.
2: Okay.
4: Et j'ai été chez un ami pour récupérer du matériel pour réparer.
2: Du dépannage.
4: Et là, je suis arrivé, donc habillé en bûcheron. Et je sais pas pourquoi, elle a eu le coup de foudre. Voilà.
2: Eh oui.
1: Je sais pas pourquoi.
2: Mais oui, le coup de foudre immédiat.
1: Mais enfin, il a dit je sais pas pourquoi, c'est très très très modeste.
2: Attends, le coup de foudre, il vient de qui ? De elle ou de toi ?
1: Oui, de elle. C'est ta beauté.
2: Enfin, il paraît qu'elle elle a eu le coup de foudre au moment sur ta façon de descendre du tracteur.
4: Ah, c'était ça, c'était le déhanché,
1: Ah oui, parce que t'as le déhanché d'Elvis Presley.
2: Écoute, belle histoire. En tous les cas, ça fait combien de temps que tu nous as dit là que vous êtes ensemble avec ta chérie ? Bah, depuis 40 ans, avec Fabienne.
4: 1982.
2: Quelle belle histoire. Alors, Laurent, quand tu pars en vacances, alors il y a un truc qui m'a fait quand même un peu halluciner, qui est très très bizarre hein, d'ailleurs. Quand Laurent part en vacances, il faut absolument qu'il prenne ses couverts, sa vaisselle et son oreiller. Non, monsieur, il n'est pas à l'aise. Alors, l'oreiller. Pourquoi pas ?
1: L'oreiller, ça m'arrive, moi.
2: Ouais, je comprends. Non, mais les couverts et la vaisselle, mais sérieux. T'emmènes ta tasse, ton couteau, ta fourchette, quoi.
4: Tout à fait. Ma tasse, ma petite cuillère, ma petite casserole, tout à fait.
2: Et quand t'arrives dans un hôtel ou dans un camping, ou dans, je sais pas, où chez des gens, j'ai des amis, ce qu'il faut, quand même.
4: Un hôtel, ça passe. En camping, c'est hors de question.
2: Ah oui.
4: J'ai des amis, je rentre à la maison.
2: Ah, on est dans un haut niveau de quoi ? De peur des microbes ? C'est quoi le délire ?
4: Ah, je sais pas. Ouais. Je ne sais pas. Je n'y ai pas consulté, donc il faut que je...
2: Écoute, mardi, j'ai un rendez-vous mercredi 16h30 chez le docteur Kirzek. Hein, si tu veux, on te prend un rendez-vous sans problème.
4: Bon, ben, avec plaisir.
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0: Lisa, petit pêcheur sur votre radio ici. Nous sommes toujours avec Fanny d'ici Touraine qui nous raconte comment une part de gâteau a changé sa vie et Laurent d'ici Belfort-Montbéliard qui partage avec Valérie Damido et Eric Bastien un talent qui ne sert à rien mais il en est très fier sur votre radio ici.
1: Alors, 7 points chacun les amis, donc ça va se départager au bingo. Mais avant le bingo, on va raconter un petit peu un truc. Alors déjà, il paraît que ça fait 20 ans que tu es avec ton chéri Emmanuel.
2: C'est ça, exactement.
1: Et que, tu l'as rencontré au travail.
2: Au travail, oui, de nuit, grâce à une part de gâteau.
1: Et oui, parce que ta copine faisait son pot de départ et t'as amené le gâteau à Emmanuel.
2: Bah oui, en vrai, j'ai amené un cadeau, ouais, un gâteau à mes collègues qui travaillent à l'étage du dessous. Et je l'ai vu sortir et ça a été le coup de foudre, quoi.
1: Et voilà, ça y est, pim, allez.
2: Là,
1: ça fait voilà des 20 ans que ça dure et vous êtes mariés depuis 8 ans.
2: Oui, c'est ça. Ouais, 20 ans d'amour.
1: Les noces de coquelicot. J'adore.
2: Oh, sympa.
1: Voilà. Alors, nous allons, afin de pouvoir t'encourager, parce qu'on a très envie que tu te sélectionnes pour la finale.
3: Ils se distinguent pas trop, là, pour l'instant, à égalité.
1: Ils ont égalité.
3: Je sais.
1: Faut toujours que tu la ramènes pour dire n'importe quoi.
3: Comme tous les Auvergnats.
1: Oui, bah concentre-toi plutôt sur les mots que tu utilises.
3: On est concentré, Laurent.
1: Érection. Alors, tu adores les vieilles chansons françaises et on va te passer un petit coup de Jacques Brel.

0: Les bourgeois de Monsieur Brel. Alors, écoute bien, c'est le moment de cartonner, ma chérie. Donc, à mon top chrono, tu auras 10 secondes pour me citer un maximum de groupes de mecs. Donc, ça veut dire des groupes de rock, des boys band, tout ce que tu veux, du moment qu'il y a plus de deux personnes. Hein. Donc, boys band, groupe de mecs, groupe de rock, c'est parti, un maximum. Top chrono.
1: Les Wild Apart, les Too Big Free, Alliage, Backstreet Boys, G-Squad.
0: Ok, tu m'en as donné 5. C'est parfait, il y avait évidemment les Hanson Brothers, les Tech Vat, les Bébés Brunes, les Beatles, les Poetic Lovers, les Stones, les Beach Boys, mais tu m'en as donné 5, c'est parfait.
2: Oui, on va voir dans un instant ce que va faire Laurent. Laurent, tu as un porte-bonheur et je suis sûr que ça va être utile pour ce bingo. Et ça va plaire à Valérie parce que tu as toujours un pendule sur toi. Tu fais le pendule. Tu pratiques le pendule qui répond par oui ou par non, par je sais pas, hein, quand on le fait tourner, c'est ça?
3: Je sais pas, oui.
2: Ouais, je sais pas, bah, t'as intérêt à savoir dans un instant. Alors, un truc qui est très lié à moi, et pour une fois, je me reconnais tellement en toi, Laurent. Tu es nul en anglais, ou en tous les cas, en langue étrangère, et ton entreprise t'a payé un an de cours d'anglais, mais t'en avais tellement rien à faire que t'as demandé à qui de faire tes devoirs?
3: Bah, ma grande fille qui était en langue étrangère.
0: Voilà. Mais quelle honte!
2: Ah non, la société lui paye un an de cours d'anglais, c'est... Oh, mais c'est... Et en même temps, j'aurais fait la même chose. Et alors, la chose bien inutile pour finir cette émission, tu décolles les étiquettes de toutes les bouteilles, ça sert à rien, mais tu le fais super bien.
3: Voilà, j'adore.
2: Ça va toi, Simon? Voilà.
3: Mais
2: pourquoi tu fais ça, les étiquettes et... Ouais.
3: Bon. Je sais pas. Alors, Fabienne, bien souvent, elle me tape sur le bout des doigts parce que. Voilà, faut que j'arrête, mais je sais pas. C'est...
2: Écoute, il y a une demi-heure, je t'ai pris un rendez-vous avec Kierzek. Je vais t'en prendre un deuxième rendez-vous avec le docteur Kierzek. Je pense qu'à un moment donné, c'est
3: une thérapie.
2: Allez, pour t'encourager, la musique que tu aimes, tu adores Pink Floyd, tu aimes aussi Dire Straits. Un séjour en Auvergne, c'est maintenant que ça se joue sur le bingo. Combien a-t-elle fait?
0: Elle a fait
2: 5. Comme vous êtes à égalité, il suffit que tu fasses 6, ok? Tu fais plus qu'elle, c'est-à-dire 6, t'encaisses les 10 points et tu reviens
3: vendredi.
2: Bonne chance à quoi?
0: Il a dit bonne chance, Fanny. Voilà.
2: Ah oui.
3: Voilà, parce qu'elle a gagné. Voilà.
2: Oh mais non!
0: Allez, vas-y.
2: Laurent, j'ai besoin. Là, c'est un bingo. Tu vas avoir 10 secondes pour citer un maximum. Donc, c'est la même chose, sauf que c'est les filles. Un maximum de groupes de filles ou de girls band dans la musique, dans tout ce que l'on connaît en France ou à l'étranger. Allez, concentre-toi. Top chrono. 10 secondes.
3: Ah bah, Totally Spice. Bravo, Fanny.
2: Oh non!
0: Oh non!
2: Les L5, les Bengals, les Bellstar, les Spice Girls, les Supremes, les Ronettes.
0: Oui.
2: À cause des garçons, il y en avait plein.
0: Les Andrew Sisters, les Bananarama.
2: Yeah.
0: Bon, eh bien, ça veut dire, Fanny, que tu nous retrouves pour la finale de vendredi.
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0: Earth, Wind and Fire pour du fun que dans la bande-son d'ici. Et puis dans Otaka, nous aimons bien savoir comment les candidats ont rencontré leur chair et tendre. Et c'est ce que nous racontent dans un instant Chantal d'ici Normandie et Baptiste d'ici Loire-Océan. Ambiance amoureuse avec Valérie Damido et Eric Bastien sur votre radio ici.
1: Ah Chantal, ah, on va parler de la rencontre avec Didier.
2: Mon amitié.
1: Eh oui, c'est presque.
2: C'est beau, ça.
1: Oh, on adore Elsa. Alors, elle sait, ils se sont rencontrés parce qu'ils étaient dans le même collège. Voilà. Alors, lui, il l'avait déjà vu. Bon, elle ne l'a vu pas trop vu. Hein. Tu l'avais pas repéré au collège, on va dire.
3: Non.
1: Voilà.
3: Non.
2: Elle l'avait basé, quoi.
1: Non, elle l'avait pas vu, quoi. Ouais. Elle avait des vues peut-être sur quelqu'un d'autre. Mais par contre, vous vous êtes retrouvés au travail.
3: Oui, tout à fait.
1: Vous étiez dans le même boulot.
3: C'est ça, on était dans une fabrique de caravanes.
1: Wow. Alors du coup, bon, bah, vous vous dites, tiens, bah, on était dans le même collège, vous décidez d'aller au restaurant pour le 14 juillet.
3: C'est ça.
1: Vous allez vous balader et vous montez en haut de la tour de l'abbaye.
3: C'est ça.
1: Et qu'est-ce qui s'est passé?
3: Et c'est là où on a échangé notre premier baiser.
1: Mmh. Oh, premier baiser! Alors, c'était le premier baiser, ça c'était magnifique. C'était quand même en 1976. Ça nous rajeunit pas.
2: Non. Il y a 50 ans cette année.
1: Eh oui, et c'était l'été de la canicule. Est-ce que tu t'en rappelles? Parce que moi j'avais 11 ans.
3: Ah,
1: et,
3: oui.
1: Ah voilà, l'été de la canicule.
2: Ah oui,
3: tout à fait.
1: On avait...
2: Excusez-moi, j'étais pas là, donc je peux pas témoigner.
1: Je sais, mais moi je témoigne. J'avais 11 ans, on était au collège et on a eu très chaud. C'était vraiment la canicule.
2: Franchement, plus chaud que ce qu'on connaît ces dernières années?
1: Oui, c'était vraiment une canicule épouvantable. Mmh. Alors ça fait 50 ans que vous êtes ensemble, puisque vous aviez 16 ans. Oh là là là là. Vous vous êtes mariés en 1980.
3: Oui.
1: Et ça fait 46 ans de mariage, dis donc.
3: Eh oui.
1: Oh, tu sais que c'est les noces.
3: 50 ans, on va faire la fête.
1: Ah bah j'espère bien, c'est les noces de l'avant, les noces d'or, pardon, n'importe quoi.
2: 50 ans les noces d'or.
1: 50 ans les noces d'or, mais comme ça. Oui, mais comme ça fait 50 ans que vous êtes ensemble, on n'a qu'à dire que c'est les noces d'or. Voilà.
3: Voilà, tout à fait.
1: Mais oui, comme ça tu te fais offrir de l'or. Bon, ma chérie, on va tout de suite marquer 5 points. Je le sais, je le sens. C'est la question cash. Une petite ambiance fermière.
2: Bonjour madame.
1: Bonjour. Alors, comment est-ce qu'on appelle un jeune coq châtré qu'on engraisse pour le consommer?
2: On dirait moi.
1: Comment on appelle un coq châtré qu'on engraisse pour le consommer? Top chrono, 10 secondes.
3: On a droit à plusieurs propositions.
1: Ah non, une seule chérie.
3: Une seule.
1: Vite.
3: Un coquelet.
1: Non, ma chérie, c'est un chapon. Eh oui, le chapon, on le châtre et on l'engraisse. C'est pour ça que sa chair est tendre et savoureuse. Bon, eh ben, pas de points pour toi, mais maintenant, tu sais quelque chose. Notre coq châtré, c'est à toi.
2: Baptiste est avec nous. Baptiste, depuis midi. Baptiste, il a 22 ans. Il est en couple avec Lana. Alors, t'aimerais bien aller aux États-Unis, si j'ai compris. Tu voudrais aller à New York pour rencontrer ton idole, c'est Céline Dion. C'est un projet, t'en es où, là?
4: Voilà, bah, on réfléchit, on cherche, c'est surtout de la disponibilité avec... Avec madame pour partir une semaine, 10 jours à peu près.
2: Mais elle est d'accord, c'est juste que vous faut juste accorder vos emplois du temps, en gros, c'est ça, il n'y a pas de...
4: Voilà, c'est ça, et d'accord. Puis trouver le budget aussi, parce que...
2: Okay. Elle est fan de Céline Dion, comme toi, ou non, pas plus?
4: Pas autant que moi.
2: Pas autant que toi. T'es fan jusqu'au bout, c'est-à-dire jusqu'où tu vas, toutes les émissions de télé, tous les albums, t'as des objets à la maison?
4: J'ai pas d'objets, mais... On a gagné des places avec ici Loire-Océan pour aller voir Génération Céline Dion.
2: Ouais.
1: Ah.
4: Au Zénith de Nantes. Et c'est vrai que c'est un beau spectacle. Hein. C'est vraiment.
2: Ah, non, c'est bien, mais c'est pas.
1: Il faut, bah oui,
2: c'est
1: New York.
2: C'est pas Céline, quoi. C'est pas New York, là.
4: Ah, bah non, mais c'est mieux que rien.
2: Ouais, je te souhaite. Hein,
1: mais New York, parfois, on peut trouver des budgets de billets pas très chers.
2: Oui, c'est vrai, on s'y prend un petit peu à l'avance.
4: Voilà, c'est ça. Tu on regarde à peu près les billets d'avion, les locations. Ouais.
2: Alors, comme ça, on est maniaque aussi. Hein, on a un petit peu. Un petit défaut.
4: Très légèrement.
2: Un peu perfectionniste aussi, très légèrement, bien sûr.
4: Voilà, c'est ça aussi, toujours modéré.
2: Oui, les choses doivent être faites bien et bien faites et à ta manière, modérée, quoi. Voilà,
4: c'est ça.
2: Bien sûr. On est têtu, on n'est pas très patient, on est. Un petit défaut, quoi.
1: L'impatience de la jeunesse.
2: La jeunesse.
4: 22 ans. Voilà,
1: mais oui, 22 ans.
2: La fraîcheur.
4: Dans des situations, je peux être très patient. Mais...
1: Ouais, bah, oui, parce que tu es pompier.
2: Allez, parlons de cette rencontre rapidement avec Lana. Eh oui, il a rencontré Lana chez les pompiers, justement, à la caserne.
4: Voilà.
2: Mais qu'est-ce qu'elle faisait à la caserne, elle?
4: Bah, elle est pompier aussi.
2: Ah, famille de pompiers.
4: Voilà,
2: de pompiers. Waouh.
4: Elle est pompier, ses parents sont pompiers aussi, donc...
2: Ah ouais, quand même. Et alors, du coup, qui a fait le premier feu?
4: Le premier pas, c'était elle.
2: Qui a fait le premier feu?

0: C'est elle,
1: le premier pas, le premier rendez-vous et tout. Bon, bravo, ça fait combien de temps que vous êtes ensemble avec Lana?
2: Ça fait un an et quatre mois.
1: Eh ben, je te souhaite que du bonheur pour vous deux.
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Medeiros, Bailar Calypso. Merci d'avoir passé l'heure du déjeuner avec nous et les meilleurs moments au taquet. Valérie Damidot et Eric Bastien reviennent demain pour d'autres instants drôles et sympathiques sur votre radio ici.

0: Bonjour tout le monde, vous êtes ici, votre radio locale.
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0: Comment ça va vous ce matin? Ici dès 5h, c'est ce petit moment de radio privilégié pour prendre son élan avant d'attaquer une nouvelle journée d'été, évidemment, toujours avec le sourire, évidemment en musique. Tiens, Daniel Balavoine bientôt dans vos oreilles, et le tout agrémenté de quelques infos pratiques pour vous faciliter le quotidien. Bonjour Valentine Lottès.
2: Bonjour Johan, bonjour à tous.
0: Dans l'actu, des hackers ont piraté les finances publiques une troisième fois.
2: Des données de la base des successions ont été volées après celles des impôts et du cadastre. L'inquiétude des Français dans les infos de 5 heures et le détail de ce troisième piratage. C'est dans une demi-heure l'info du jour.
0: Que faire lorsque votre facture d'eau s'emballe et que le chiffre correspondant à votre consommation semble être erroné? Eh bien ce matin, par ici, les économies volent à votre secours et vous expliquent comment ne pas trop payer aux alentours de 5h13. Et puis, rien de plus facile pour gagner le paqueté. Vous prenez votre téléphone, vous appelez la radio et ce matin, on aimerait savoir comment se passe cette journée. Un peu même, on pourrait faire un petit bilan de l'été qui n'est pas encore terminé, mais ça ne saurait tarder. 0810 055 056. Merci d'être ici.
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0: C'est mercredi, le 19 août. Bon réveil, il est 5h. Le journal présenté par Valentine Lottès et à la une, les excuses du gouvernement après le piratage des données du fisc.
2: Une troisième fuite de données a été repérée dans la base des successions, cette fois après celle des impôts et du cadastre. Des centaines de milliers de Français sont donc concernés. L'administration est en train de les contacter par mail, Anouk Toutain, pour les prévenir, mais beaucoup ont besoin de plus d'explications qu'un mail.
3: Pas de ruée vers les centres des impôts ni de standards téléphoniques saturés, mais plus d'appels quand même depuis avant-hier de contribuables ayant reçu le fameux courrier électronique du fisc. C'est ce que constate Sandra Demarque, elle est secrétaire générale du syndicat Solidaire Finances Publiques.
4: Même s'ils ont lu le courrier, ils ont besoin d'avoir la reconfirmation de quelles données ont été volées. Donc on est là pour les rassurer, pour leur peut-être un peu mieux expliquer de quelles données il ne s'agit pas, comme les mots de passe, les identifiants sur le compte impots.gouv.fr par exemple.
3: L'inquiétude se mêle souvent à la colère, selon Benoît Perrin, directeur de l'association Contribuables Associés, davantage sollicité aussi depuis quelques jours.
5: Les demandes les plus fréquentes des gens qui nous appellent, c'est sur comment faire pour que leurs informations confidentielles, donc leurs données fiscales, ne soient pas rendues publiques. Ils considèrent que c'est quelque chose qui est très intime et donc ils se sentent vraiment agressés par ce piratage.
3: De nombreuses personnes dont les données ont été volées sont actuellement en vacances ou n'ont pas encore reçu l'alerte du fisc. Les appels risquent donc de se multiplier ces prochains jours.
2: Et ce n'est pas tout. Les mêmes pirates informatiques revendiquent maintenant le vol de millions de données à l'éducation nationale, les noms, prénoms, identifiants scolaires et dates de naissance de 815 000 élèves. Nous avons désormais droit à l'aide à mourir en France. La loi a été publiée cette nuit au journal officiel. Après plusieurs années de débats, le texte permet à certains patients, uniquement les majeurs et atteints d'une affection grave et incurable à un stade avancé, de partir grâce à une injection. Le gouvernement doit maintenant publier les décrets d'application pour mettre en pratique le texte dans les hôpitaux.
0: Ici, 5h02, deux Français dans une prison du Togo.
2: Des réalisateurs arrêtés il y a près d'un mois, précise le Quai d'Orsay, mais on ne sait pas pour quel motif. Le Togo, petit pays côtier d'Afrique de l'Ouest, est dirigé depuis plus de 20 ans par Faure Gnassingbé, successeur de son père, resté 38 ans au pouvoir, où Radio France Internationale est interdite d'émettre depuis l'année dernière. Plus une flamme dans le massif du Gros Bessillon, l'énorme incendie du Var est désormais éteint, près d'un mois après le début du feu et la destruction de 5700 hectares. Un combat remporté par les pompiers en partie, grâce à la météo, beaucoup plus supportable au sud, après des semaines de canicule, voire carrément frileuse au nord, où dans la Somme, il fera maximum aujourd'hui 23 degrés.
6: C'est merveilleux. Faut pas que ça dure trop quand même.
7: On veut de la fraîcheur, mais par chez nous, quand le temps change, ça risque de durer un moment.
8: Le temps s'est rafraîchi, on a eu du beau temps, là la pluie arrive. Alors en vélo, c'est pas cool.
9: Nous, on vient de Bruxelles, donc du coup, tout ce qui est valise, quand on part en vacances, il faut prévoir la grosse veste, les pulls, etc.
10: Nous, on apprécie, parce qu'en plus on vient de Bordeaux, donc on a eu très chaud, donc on apprécie vraiment la baisse des températures.
11: Ça nous permet de marcher plus longtemps surtout. Et moi, je fais 10 km par jour de marche, donc pendant la canicule, j'avais réduit à 5.
12: Ouais, ça fait du bien, ça rafraîchit un petit peu, c'est cool.
8: Fallait s'en douter à un moment, avec la chaleur qu'on avait, qu'on allait d'avoir de la pluie. Bon, c'est embêtant, c'est pendant les vacances, mais bon, on fait avec.
2: Et la science nous dira si cette météo a joué un rôle dans la réapparition d'une petite fleur disparue depuis 150 ans dans le département de la Sarthe. La nigelle des champs a de nouveau été aperçue il y a un mois en danger critique d'extinction. Les deux tiers des spécimens ont disparu en France depuis les années 70 à cause des nouvelles pratiques agricoles.
0: La Française Sophie Adenau est entrée dans l'histoire.
2: Elle fait désormais partie du club très fermé des 24 femmes astronautes à avoir quitté son vaisseau Olivier Aymon pour sortir dans l'espace.
12: Réaliser une sortie dans l'espace en scaphandre, c'est effectuer d'abord de longues vérifications de votre matériel en anglais. C'est ensuite réussir à vous extraire du sas de décompression dans lequel vous avez patienté. Dernière marche avant de pouvoir flotter dans l'espace. Réaliser une sortie hors de la station spatiale internationale, c'est ensuite progresser pas à pas le long de celle-ci, en s'assurant du bon arrimage de vos câbles et mousquetons qui sont votre assurance vie, jusqu'à l'objectif du jour, une antenne parabolique défaillante qu'il va falloir démonter, les mains engoncées dans plusieurs paires de gants et grâce aux outils emmenés avec vous. Le travail est raconté à haute voix à votre partenaire de sortie, coordonné avec vos collègues astronautes qui vous surveillent et vous assistent depuis l'intérieur de la station et avec les équipes au sol qui vous guident dans vos opérations. Réaliser une sortie hors de la station, c'est faire face à l'imprévu. Quelques pièces récalcitrantes qui vous obligent à remettre la fin des travaux de remplacement de l'antenne à une prochaine fois, après 6 heures de travail épuisant. Vous retrouvez l'intérieur rassurant de la station, patientez encore des dizaines de minutes pour vérifier que tout va bien, à l'abri, dans le sas enfin refermé, sans oublier de vous dire quelle journée, la première de ce type pour Sophie Adenau et pour une Française, la deuxième pourrait avoir lieu dès mardi prochain.
2: Et oui, puisque vous l'avez dit Olivier, l'une des antennes de communication avec la Terre n'est toujours pas réparée. Sophie Adenau, première Française à sauter dans le vide sidéral depuis la Station Spatiale Internationale, retournera donc dans l'espace la semaine prochaine. La météo, Johan.
0: On redescend sur Terre. Ça fait longtemps qu'on n'a pas vu de la pluie par ici. C'est le retour d'une perturbation ce mercredi avec des nuages, des pluies sur une large partie nord en France. Une perturbation accompagnée d'une baisse des températures assez conséquente. Et puis des pluies annoncées ce matin sur le Finistère, les côtes de la Manche, le nord et le Grand Est. C'est nuageux également sur la façade atlantique. Alors que dans le sud, le ciel, lui, sera dégagé avec un temps ensoleillé. Et puis pour ce qui est des températures, ce matin, on relèvera 19 à Biarritz, 18 à Cherbourg, 20 à Strasbourg et 24 à Montpellier cet après-midi sur une large partie nord de la pointe bretonne jusqu'au Grand Est en passant par le bassin parisien, pluie et nuages alors que dans le sud, le soleil va régner, quelques températures, 34 à Toulouse cet après-midi, 24 dans la capitale, 29 à Limoges et 34 la maximale à Montpellier et Perpignan. Comment ça se passe par chez vous ce matin? Vous nous l'écrivez, vous nous postez des petits messages comme vous avez l'habitude de le faire sur la page Facebook d'ici, on fait la météo ensemble.
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0: 1978, c'est l'année de sortie de cette chanson qui révélait un nouvel interprète. Voici Daniel Balavoine pour vous réveiller, 5h07.

0: c'est bien ici de nous écouter. Votre radio locale tout près de chez vous ce mercredi, il est 5h11.
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0: C'est la fin d'une époque à Lyon cette semaine. Le lustre monumental qui ornait le plafond de la gare Lyon-Perrache vient d'être définitivement retiré. Plus qu'un luminaire, c'est une œuvre d'art à part entière, rendez-vous compte. 4 tonnes, 9 mètres de haut, 7 de diamètre, voilà pour la mensuration. Après plusieurs jours de démontage, les cordistes sont venus à bout de cette œuvre installée il y a pile un demi-siècle. Une opération qui a été d'autant plus délicate que les ouvriers ne disposaient pas d'un plan de démontage. Il a fallu faire un petit peu à l'aveugle. Système D, 2 semaines il a fallu pour tout descendre. Il n'empêche, pendant longtemps, ce fut le plus grand lustre au monde, au temps de sa gloire, dans les années 70-80. Faut s'imaginer, il y avait la gare Lyon-Perrache avec ce lustre, des néons de toutes les couleurs, ça tournait dans tous les sens. J'en rajoute peut-être un petit peu, mais on aurait dit un carrousel, un manège, bref, une autre époque. Au bout d'un moment, on a arrêté d'allumer ce lustre, et puis bah voilà, les voyageurs en transit ne le remarquaient plus. On l'a donc démonté, pour l'instant, on l'a stocké en lieu sûr et il attend repreneur. Donc si vous avez un petit peu de place
2: dans votre salon,
0: évidemment, et ben pourquoi pas, faites donc un appel à qui de droit à Lyon. Bref, ce lustre, c'est presque un décor de cinéma. Ben justement, on va parler de cinéma ce matin à 5h12 dans le reportage d'ici.
2: Oui, et du dernier Spider-Man. Un Français, un très jeune Français, a participé à la promo du dernier film de Sony, repéré par ses talents de stop motion sur les réseaux sociaux. Le reportage, c'est dans 3 minutes.
0: Vous l'avez vu ?
2: Oui.
0: Et exceptionnel.
2: C'est génial.
0: Les chansons d'ici, toujours, sont là. Lui aussi, il est exceptionnel. Les années 80 de retour avec Opus dans un instant, juste après avoir un petit peu économisé. Bonjour Valère Coréard, chaque matin avec vous un bon plan pour faire gonfler notre pouvoir d'achat et aujourd'hui vous allez nous parler de notre facture de consommation d'eau.
3: Oui, parce qu'il peut arriver qu'on se pose légitimement une question, est-ce qu'il n'y a pas un problème ? C'est notamment le cas quand on reçoit une facture qu'on trouve particulièrement salée par rapport à la précédente. Ça peut nous amener à cette question, est-ce qu'il n'y aurait pas une fuite d'eau par exemple, ou un souci de comptage de ma consommation d'eau, une fuite avant, une fuite après ? Bon, j'ai peut-être fait un peu plus de bain que la dernière fois, mais enfin de la doubler ou tripler la facture, faut pas exagérer. Et le problème, c'est qu'une fuite d'eau peut venir de nombreux endroits, une chasse d'eau, un cumulus, la robinetterie, une chaudière, et dans ce type de situation, si vous avez un doute sérieux, il est tout à fait possible de faire vérifier votre compteur d'eau déjà, ce qui pour autant ne vous exonérera pas à faire venir un plombier ou un professionnel pour vérifier telle ou telle installation.
0: Et si on a donc ce doute sérieux, à qui faut-il s'adresser pour faire vérifier notre installation ?
3: Alors déjà, en théorie, le service qui gère l'eau dans votre commune a l'obligation de vous prévenir en cas d'augmentation significative de votre consommation. Pour autant, si vous constatez cela lors de la réception de la facture ou que vous avez un doute, vous pouvez tout à fait vous adresser au service des eaux de votre ville et leur demander de venir vérifier votre compteur. Et puis sinon, c'est un plombier tout simplement qui va venir à la maison et ce sera à vos frais. Alors attention, un simple robinet qui goutte peut vous faire consommer jusqu'à 35 000 litres d'eau par an en plus. C'est absolument considérable. Soyez donc très vigilants à l'état de vos installations visibles avant de vous intéresser éventuellement à un dysfonctionnement plus important. Et si vous avez déjà rencontré ce genre de problème ou que vous avez des bons plans pour faire des économies d'eau, n'hésitez pas à nous écrire. Par ici les économies, @radiofrance.com.
0: Bien noté Valère. Demain avec vous, on parlera de covoiturage au quotidien. Vous nous expliquerez comment ce mode de transport peut nous permettre de réaliser de substantielles économies. En attendant, c'est mercredi matin, on se réveille ensemble. Il est 5h14.
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0: Et dans l'info d'ici, ce matin, à 5h15, la folle histoire d'un jeune Français fan de Spider-Man.
2: Vous connaissez forcément le héros de Marvel à l'affiche du nouveau film produit par Sony et en ce moment au cinéma. Eh bien, sachez que l'une des vidéos promotionnelles de Spider-Man, Brand New Day, a été réalisée par un jeune homme de 18 ans, Angelo Barrière, habitant d'Île-de-France. Sony l'a repéré sur les réseaux sociaux grâce à ses talents de vidéaste et notamment pour sa technique de stop motion, François Vantéjou, de l'animation Image par image.
5: C'est une vidéo de 22 secondes postée en mars dernier, deux jours après la sortie de la bande-annonce officielle.
6: On voit Spider-Man voltiger dans cette animation.
5: Sur l'écran, plus de 130 images défilent. Tout a été tourné dans la chambre d'Angelo Barrière, 18 ans, avec l'une de ses figurines Spider-Man.
6: Je pense que ce qui a bien fonctionné, c'est aussi le choix de la musique, qui rappelle fortement les thématiques du nouveau film, c'est-à-dire la solitude.
5: Le clip cumule plus de 16 millions de vues sur son compte Instagram, et surtout, il a tapé dans l'œil des producteurs.
6: Pendant que je réalise une animation qui recrée une scène du trailer, je fais une petite pause, et là, je consulte mon téléphone. Je vois un mail dont l'intitulé est « Spider-Man Brand New Day-Sony Pictures ».
5: Pas d'arnaque, et c'est à peine croyable pour le jeune homme, la société de production américaine lui propose de venir à New York pour tourner un clip avec Tom Holland.
6: Je tremblais, comme si j'avais froid. Mon cœur battait à 1000 à l'heure. En même temps, je réalisais pas. Je réalisais pas trop et je me dis que c'est une opportunité de fou.
5: Quelques jours plus tard, le voilà dans un avion avec sa sœur et dans la valise, deux figurines Spider-Man.
6: Premier voyage aux États-Unis, premier voyage à New York. Dès qu'on arrive, j'ai été frappé par l'Empire State Building qui nous écrasait littéralement, moi et ma sœur.
5: La suite, c'est au 28e étage d'un immeuble en plein cœur de Manhattan, dans les bureaux de Sony Pictures.
6: Avec ma sœur, on se regarde, on se dit, ah, c'est bon, il est là. C'est vrai, c'est en train de se passer.
5: Sur son ordinateur, Angelo nous montre la rencontre avec Tom Holland, mais aussi John Bernthal, qui joue le Punisher.
6: C'est un peu comme si je regardais un film, j'ai un peu l'impression que c'est faux.
5: La mission, c'est de réaliser un film en 10 minutes top chrono.
6: J'étais littéralement en train de les diriger comme pour un film. Là, je leur explique la chorégraphie à faire. Ils étaient très, très enthousiastes à l'idée de faire ce stop motion, notamment Tom Holland. Je pense que c'est lui qui a convaincu John Bernthal, parce que c'est lui qui parlait le plus.
5: Les deux stars jouent le jeu et le résultat, c'est une vidéo de 21 secondes postée sur les réseaux d'Angelo. Le jeune homme cumule aujourd'hui plus de 100 000 abonnés sur Instagram.
2: Puisqu'on parle de films dans vos coulisses télé à suivre, Johan Rock.
0: C'est une série télé diffusée sur les réseaux sociaux en ce moment pour vos adolescents, dont on vous parle ce matin dans les coulisses. En attendant, on va faire un petit retour dans le passé. Souvenez-vous, l'été des années 80. Bon, c'est un grand été, hein, c'est un été de 10 ans. Mais oui. Au milieu de cet été, il y a eu cette chanson qui est arrivée, qui a tout, qui a fait l'ambiance, qui a fait l'été de cette décennie. Voici Life is Live, opus sur votre radio. Bon réveil, il est 5h18.

0: 5h21, ce mercredi matin, vous écoutez ici et vous faites bien. C'est un 19 août qu'ils sont nés, le médecin urgentiste Patrick Peloux, médiatisé à l'été 2003, première canicule du 21e siècle, qui avait provoqué, rappelez-vous, une surmortalité chez les personnes âgées. Ce mercredi, c'est également l'anniversaire de la comédienne Valérie Caprisky, alors que de l'autre côté de l'Atlantique, Bill Clinton, 42e président des États-Unis, élu à la Maison-Blanche dans les années 90, fête aujourd'hui ses 80 ans. Un 19 août au 18e siècle, une comtesse célèbre voyait le jour, Madame du Barry, la fameuse roturière, devenue la dernière favorite officielle du roi Louis XV, l'une des dernières à avoir profité du faste du château de Versailles, avant de finir sous l'échafaud en 1793. Et puis c'est aujourd'hui la journée mondiale de la photographie, puisque c'est aujourd'hui, ce mercredi, qu'on célèbre l'anniversaire de cette invention qui a changé la face du monde. Enfin, aujourd'hui, petite pensée pour Groucho Marx, humoriste, comédien qui disparaissait il y a 49 ans, l'humoriste aux gros cigares et moustaches peintes, membre des fameux Marx Brothers, avait quelques classiques laissés au cinéma, en noir et blanc, des classiques, et puis de nombreuses saillies, des petites phrases dont ma préférée, je n'accepterai jamais d'appartenir à un club qui m'accepterait pour membre. Merci Groucho. 5h23, ce mardi, au programme des coulisses télé, le magasin, c'est une nouvelle série disponible sur Slash, c'est une plateforme, un média social pour les 18-30 ans, par France Télévisions. Son titre, le magasin, le lieu qui sert de décor à cette série qui est une réserve au sein d'une agence de création de contenu. On y trouve tout un tas d'accessoires, du matériel, des costumes, des décors, une vraie petite caverne d'Ali Baba dans laquelle travaillent Enzo et Jade, les deux personnages principaux qui doivent au quotidien répondre aux demandes les plus fantasques des créateurs de contenu.
1: Le magasin, est-ce que vous êtes chaud ce soir ?
2: On a une liste de matos, on doit aller le chercher au stock et le mettre sur le chariot. Tu sais, c'est lourd tout ça.
3: Ah, on a l'habitude.
2: Ça va, Escobar ?
4: Bien sûr que ça va.
3: Tu as un trou, toi, dans l'oreille ?
0: C'est Boris Barou qui réalise cette série humoristique conçue pour le digital. La comédie, il l'a grandi avec. D'abord parce que son père se prénomme Olivier, la moitié du tandem Cadet-Olivier, et puis parce que Internet, il est tombé dedans quand il était tout petit.
5: J'ai d'abord été un spectateur. Moi, je regarde YouTube depuis que je suis tout petit. J'ai grandi aussi avec cette génération-là. En commençant à écrire et en commençant à réaliser, à jouer aussi, j'ai pu me faire ma place aussi sur YouTube et faire des créations, etc. Donc, je me suis toujours senti assez proche de ce milieu-là parce que c'est un levier. Quand j'ai vu que je voulais faire ça, de créer du contenu, de raconter des histoires, etc., ça m'a paru être le meilleur billet pour le raconter. Et au passage, évidemment, j'ai rencontré les Squeezie, les Cypriens, j'ai pu les regarder et aussi m'inspirer d'eux, qu'ils fassent de la fiction ou du divertissement. Je trouve qu'il y a beaucoup à prendre.
0: Et justement, au casting du magasin, on retrouve nombre de youtubeurs qui jouent leur propre rôle dans la série. Juju Fitcats, Étienne Moustache ou Justin Bisou. Si leur nom ne vous dit rien, vos enfants, eux, verront forcément de qui il s'agit. Rassurez-vous, parmi les guests, on trouve aussi quelques figures familières de notre bonne vieille télévision, comme Samuel Etienne et Jamie Gourmaud. Au total, 24 épisodes de 3 minutes maxi pour cette première saison. Car une série écrite pour les réseaux sociaux, ça signifie un format différent de celui de la télé, comme me l'a expliqué son réalisateur.
5: Oui, il faut pour moi faire attention à la plateforme de diffusion, à la manière dont c'est diffusé, à qui va consommer le contenu. Parce que voilà, il y a des codes et il ne faut pas non plus complètement s'en passer. Oui, il a été question de rythmer peut-être un petit peu plus la série parce qu'elle est faite pour les réseaux sociaux que si on avait fait en 8x52 pour une plateforme. C'est pas la même dynamique. Je trouve ça intéressant de prendre en compte le biais de diffusion et de savoir coller à ça. Donc oui, il faut qu'on comprenne l'enjeu de l'épisode assez rapidement pour qu'il puisse rester et nous suivre.
0: Le magasin, c'est une série à découvrir cet été sur la plateforme France.tv. Et les coulisses télé sont à retrouver en replay, en podcast sur le site ici.fr. J'espère que vous allez bien. On se réveille ensemble ce mercredi matin en musique avec Mylène Farmer. Nouveauté à qui le tour sur votre radio locale, 5h26.

0: Vous écoutez ici avant de retrouver le 90 secondes sur votre radio locale et vos infos justement locales. Il est temps d'accueillir Stéphane Bern pour son grand voyage quotidien dans l'histoire de France. Ce matin, Stéphane, retour au temps des crinolines et des couronnes impériales.
1: Avant les influenceuses et la Fashion Week, il y a eu Eugénie, première ambassadrice du luxe français. L'original, la vraie, sans filtre Instagram et sans placement de produits. Nous sommes le 30 janvier 1853, jour du mariage d'Eugénie avec Napoléon III. Le Conseil de Paris lui offre une parure de diamant à 600 000 francs. On est loin du collier de macaroni fabriqué pour la fête des mères. Diamonds are a girl's best friend. Mais Eugénie refuse. L'argent servira à créer l'Institut du Collier, un établissement de bienfaisance, grande princesse et grande classe. Mais pour son trousseau, elle ne se prive pas. 52 robes, des fourrures, des dentelles et un éventail médériaux. Eugénie l'a compris, la France du Second Empire veut retrouver l'éclat de Versailles. Place alors aux bals, aux soieries, aux crinolines qui s'élargissent à mesure que l'Empire s'affirme. Et pour ce faire, Eugénie s'entoure d'un jeune couturier anglais, Charles Worth. Ensemble, ils inventent la haute couture. Ils créent, elle incarne. Chaque robe devient une vitrine du savoir-faire français. On connaissait la règle des 5 fruits et légumes par jour.
2: Pour bien grandir,
3: mange au moins 5 fruits et légumes par jour.
1: Eugénie, elle, prend l'habitude de porter 5 robes par jour, et jamais la même. Les anciennes sont revendues aux Américaines, prêtes à payer cher un ourlet impérial. Et pour l'inauguration du canal de Suez, en 1869, elle en emporte 500. En 1870, quand l'Empire s'effondre, Eugénie troque la soie pour le gris et s'enfuit des Tuileries. On dit alors qu'elle n'a pris que 2 mouchoirs. En réalité, dans les mouchoirs, il y avait ses bijoux et un coffre bien garni. En octobre 2025, son diadème aux 2000 diamants volés au Louvre nous rappelle qu'en matière d'éclat, Eugénie reste inimitable.
0: Tous les matins à 7h06, Stéphane Bern voyage dans le temps. Ce mercredi également, ici, notre invité est un ou une libraire pendant l'été. Il vous recommande son roman Coup de cœur. Ce sera tout à l'heure, un petit peu avant 6h10, on ira du côté d'Amiens. Pour l'heure, il est 5h30, l'info en France et dans le reste du monde. C'est l'heure du 90 secondes avec Valentine Letès.
4: La France adopte l'aide à mourir. La loi a été publiée cette nuit au journal officiel. Une fois parus les décrets d'application, les majeurs atteints d'une maladie grave, incurable, à un stade avancé, pourront s'administrer un produit létal en présence d'un soignant. Nos systèmes d'information comportent des faiblesses. Le ministre des Comptes publics le reconnaît publiquement et il s'excuse après le 3e piratage des données du fisc. C'est l'info du jour dans un instant. Les hackers revendiquent maintenant le vol de données de millions d'élèves et d'enseignants. La légionellose est de retour en Savoie. 3e mort de plus de 80 ans. Cette maladie infectieuse touche les poumons et se transmet par l'inhalation de micro-gouttelettes d'eau. Les autorités sanitaires recherchent toujours l'origine de la contamination. Un mois de flammes, de fumée et de cendres, mais ça y est, l'incendie du Gros Bessillon est éteint dans le Var. 5700 hectares de forêt ont été détruits dans cet incendie. Pour en venir à bout, 11 000 pompiers de France et d'Europe ont été nécessaires. Comment dissuader les visiteurs d'effectuer un salut nazi? Ça paraît fou et pourtant, c'est la question posée en ce moment entre les murs du musée de la Résistance de Besançon, où les saluts nazis dans la salle où un drapeau du Troisième Reich est exposé s'enchaînent depuis des mois. C'est la première astronaute française à quitter son vaisseau spatial pour se jeter dans le vide sidéral. Sophie Adnaud a passé hier plus de 6 heures dans l'espace pour réparer l'une des antennes de communication avec la Terre de la Station Spatiale Internationale.
0: Vous écoutez ici ce mercredi, il est 5h32 et l'info du jour, c'est cette 3e fuite dans les données du fisc.
4: Après celle dans la base des impôts, puis du cadastre, celle des successions. Une faille pas du tout de la même ampleur, selon la Direction Générale des Finances Publiques. Les informations volées sont, selon elle, Boris Allier, beaucoup moins sensibles.
5: Cette 3e intrusion a visé la plateforme des successions vacantes, un site méconnu, accessible à tous. Il permet notamment de consulter l'état des successions qui ne sont pas réclamées ou qui sont refusées par de potentiels héritiers. Amélie Verdier, la directrice générale des finances publiques.
6: Simplement, l'attaquant a eu accès
2: quelque part un journal des demandes qui dit que monsieur ou madame untel a cherché à savoir si telle succession était vacante ou non. Je ne minimise pas le fait que c'est du vol de données, mais on n'est pas du tout sur des données fiscales.
5: Après les données fiscales et les données cadastrales, c'est donc une nouvelle preuve de la vulnérabilité des systèmes d'information, reconnaît le ministre des Comptes publics, David Amiel.
6: Certains systèmes sont anciens et donc plus lourds à sécuriser. Cette dette technique doit être réduite et la réduire exige d'y mettre des moyens humains et financiers qui sont absolument prioritaires.
5: Parmi les mesures promises, l'élargissement de la double authentification pour protéger les comptes professionnels des agents des impôts. Quant à l'audit mené par l'Agence de sécurité des systèmes d'information, ses résultats seront rendus le mois prochain.
4: Et le ministre des Comptes publics s'excuse. Ce qui est arrivé est insupportable pour les Français, ajoute David Amiel. Si vous êtes concerné, le fisc vous contactera directement par mail pour vous mettre en garde sur les risques. Mais d'ores et déjà, sur ici.fr, on vous explique comment protéger vos données, comment repérer un piège de phishing, une tentative d'hameçonnage ou quoi faire en cas d'usurpation d'identité avec notre chronique Vie numérique, vie privée.
0: Et elle est à retrouver évidemment en podcast. Merci Valentine. C'est le retour d'une perturbation ce mercredi sur une grande partie nord avec des nuages, des pluies et puis une perturbation accompagnée également d'une baisse des températures avec des pluies annoncées ce matin sur le Finistère, les côtes de la Manche, le Nord, le Grand Est. Nuageux aussi mais pas pluvieux a priori sur toute la façade ouest, la façade atlantique, alors que dans le sud, en revanche, le ciel va être dégagé, un temps ensoleillé et puis va faire chaud. 19 degrés ce matin à Biarritz, 15 à Aurillac, 20 à Strasbourg et 24 en milieu de matinée déjà à Montpellier. Puis cet après-midi, sur une large partie nord du pays, qui ira de la pointe bretonne jusqu'au Grand Est en passant par le bassin parisien, eh bien le programme sera pluie, nuages et de l'humidité donc pour la tendance, alors que dans le sud le soleil va régner avec des températures estivales, un mercure qui affichera par exemple 34 en Occitanie à Toulouse, 24 à Paris, 29 à Limoges, 34 pour la maximale à Montpellier et Perpignan. Comment ça se passe par chez vous ce matin? Vous nous le dites, vous nous l'écrivez surtout, comme l'a fait Didier en Auvergne, qui vit à Saint-Éloi-les-Mines. C'est dans le Puy-de-Dôme. Il a relevé ce matin, Didier, 16 degrés, un ciel mitigé, mais pour l'instant, pas de gouttes. Merci à vous, Didier. Dominette, elle vit à Cormontreuil. Ça se trouve près de Reims. Il fait 17 degrés. Puis 21 degrés prévus ce matin à Martin-le-Vinoux. C'est Alexandre qui nous donne l'info. Tiens, allez, une dernière pour la route. On part dans l'Avendou cette fois-ci où vit Eddy. Il fera 24 degrés ce matin. Ça se passe comme ça ici. On mélange et on croise les infos et les données. Ça s'appelle la météo ensemble et c'est ici, évidemment, sur votre radio locale.
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0: Écoutez-moi ça. C'est le son des années 80. Glenn Frey, montez le volume de la radio. Encore, encore, encore un peu. Enfin voyons, tant pis pour les voisins, on se réveille ensemble. Et après, il arrive ce qu'il arrivera. Bon réveil.

0: À l'époque, cette chanson, c'était sur la BO du film Le Flic de Beverly Hills. J'espère que vous allez bien. C'est mercredi matin, vous êtes ici et il est 5h40.
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0: Et ici, tous les jours, ensemble, on évite les arnaques. Aujourd'hui, Valentine, ce pourrait être un dicton. Qui peut arnaquer une fois, le peut une seconde fois.
2: L'arnaque à la double détente ou comment se faire arnaquer deux fois, coup sur coup, lorsqu'on reçoit un PV de stationnement par SMS. Aude Razo nous explique tout dans quelques minutes.
0: Et nous, on ne vous arnaque pas, on vous fait du bien, avec la musique notamment.
3: J'ai oublié
0: de... Et Johnny, qui viendra susurrer dans vos oreilles d'ici quelques minutes. Pour l'heure, souvenir, c'était les années 90 avec une chanson qui, elle, ressemblait aux années 70, à la production, à la composition Lenny Kravitz, au chant, à l'interprétation Vanessa Paradis, Be My Baby. Merci d'être des nôtres ici.

0: Vous êtes ici, le matin, on se réveille de bonne humeur et en musique. Dans un instant, c'est pas vrai, votre rendez-vous anti-arnaque.
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0: 5h43, chaque matin, c'est pas vrai, votre rendez-vous anti-arnaque avec vous, Aude Raso. Aujourd'hui, vous nous alertez sur l'arnaque. À la double détente, elle fait des ravages, c'est quand on se fait arnaquer deux fois, coup sur coup.
4: Oui, je vous raconte cette fois l'histoire de Florent. C'est un collègue, il m'a raconté ça l'autre jour. Florent reçoit un jour un texto pour un PV de stationnement. Il clique sur le lien qui lui est proposé et là, il tique un peu. Il me dit « je trouvais que le site était bizarre ». Donc il ne fait rien, il ferme tout. C'est là qu'arrive la deuxième arnaque, la seconde détente. Le soir même, son portable sonne. « Je suis votre conseiller bancaire », dit le monsieur au bout du fil. « Est-ce que vous n'auriez pas cliqué ce matin sur un site un peu étrange ?» Florent répond que oui, et le banquier, enfin le faux banquier, lui dit qu'un prélèvement de 2 400 € est en cours sur son compte en banque et qu'il faut réagir très vite. Il lui envoie une notification sur son téléphone, Florent clique et patatras, il ne voit pas qu'il est en train de valider le débit de 2 400 €.
0: Alors, est-ce que finalement Florent a pu se faire rembourser ?
4: Il a réussi, effectivement, et il a même réussi à faire arrêter le voleur. Je vous raconte, Florent comprend son erreur, il contacte sa banque, la vraie cette fois. La banque refuse tout net de le rembourser. Monsieur, vous avez validé ce paiement, vous êtes fautif, pas de remboursement. Mais là où Florent a beaucoup de chance, c'est que le voleur n'était quand même pas bien malin. Sur le débit, Florent voit écrit 2 400 € Airbnb. En fait, son argent a été utilisé pour payer une réservation. Florent appelle donc Airbnb. L'entreprise le rembourse illico et cerise sur le gâteau, elle appelle la police. Et la police s'en va cueillir le malfaiteur dans le chalet savoyard qu'il avait réservé, pris la main dans le sac.
0: Merci Aude Raso, il est 6h moins le quart en prévision de l'épisode du jour du monde merveilleux du vivant. Allez donc chercher un verre d'eau, promis, dans 5 minutes vous n'allez plus le voir différemment. Et pareil, ce sera grâce à Benoît Prospero qui arrive dans un instant. Le temps d'écouter Vita, ça fait mal sur votre radio locale. Merci d'être là.

0: L'autre, de la mer aux nuages, du sommet des montagnes aux profondeurs des roches. Oui, elle change de forme, mais elle reste fondamentalement la même, et ce, depuis les premières vapeurs terriennes, en fait, c'est-à-dire il y a environ 4 milliards d'années.
1: Ça fait longtemps quand même.
0: Ah bah oui. Et à ce sujet, deuxième chose à savoir, l'eau a une mémoire. C'est-à-dire qu'avant d'arriver dans votre verre, l'eau que vous voyez a probablement séjourné dans l'immensité salée des mers, puis sous l'effet du soleil s'est envolée, s'est purifiée dans l'atmosphère. Puis le vent a poussé les nuages, alors elle est retombée sous forme de pluie, elle a ruisselé le long des versants et des feuilles d'un chêne, s'est infiltrée dans le sol à travers les couches de terre pour se reposer durant des siècles dans le silence des nappes phréatiques. Ou peut-être a-t-elle dévalé des rivières, ces artères qui acheminent la vie jusqu'à vos cellules.
1: À moins qu'elle n'ait été puisée par les racines d'une forêt.
0: Vous avez tout compris. Et alors, troisième chose à savoir sur l'eau, un glaçon flotte. Alors je sais, de l'eau dans de l'eau, ça peut paraître banal. Et pourtant, vous avez devant vous une anomalie miraculeuse aux propriétés qui semblent défier la logique et les lois de la physique. L'eau est plus légère à l'état solide qu'à l'état liquide. Et c'est pour cela que la glace flotte au lieu de couler. Et ça, qu'est-ce que ça change? Eh bien, sans cette petite curiosité physique, sans ce déséquilibre de la perfection, les fonds marins gèleraient entièrement et la vie n'aurait jamais pu s'épanouir. Appelle-moi Gecko et regarde-moi courir au plafond pour voir le monde à l'envers, le monde vivant. Et merveilleux, préservons-le. Et merci aux auteurs du livre publié aux éditions La Relève et La Peste qui s'intitule O-E-A-U, évidemment.
1: Merci Benoît Prospero. On va voir différemment notre verre d'eau. Bon verre d'eau à vous si vous êtes de l'autre côté avec les tartines, le café, le thé, l'eau c'est la vie. C'est un bon slogan publicitaire ça. Il est 5h49, vous êtes bien ici, on se réveille ensemble.
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1: Et c'est à la une de la presse, comme tous les mercredis à cette heure-ci, des librairies aux quatre coins du pays vous recommandent leurs romans favoris.
3: Et ce matin, on part à Amiens, à la librairie Martel, où nous attend Marie Godefroy.
1: Bonjour Marie.
4: Bonjour Yoann.
1: On s'est déjà parlé il y a quelques semaines dans cette émission, vous êtes libraire à Amiens. Est-ce que lorsqu'on est libraire, on voit rentrer des clients différents du reste de l'année, quand on est en période estivale?
4: Tout à fait, on va avoir des clients touristes, donc de passage. On a aussi la chance en Hauts-de-France d'être une terre vraiment touristique de par la baie de Somme, mais aussi de par l'histoire qu'on a par rapport à la guerre. Donc on a énormément de clients étrangers qui viennent également.
1: Les vacances d'été, c'est un moment privilégié pour se consacrer à la lecture. On a du temps, plus que pendant l'année. C'est le moment de se plonger dans un livre.
4: C'est un temps un peu suspendu, oui. On est peut-être moins pris dans les rouages de la vie quotidienne. Et on accorde peut-être un peu plus de temps à la lecture. Et c'est pour le plus grand bonheur des libraires.
1: Vous êtes libraire depuis 3 générations. Il y a un genre littéraire dont vous raffolez en particulier?
4: Moi particulièrement, c'est le polar, notamment depuis ces dernières années, on est passé vraiment sur un cran au-dessus en termes de polar. Nos auteurs et nos autrices polar abordent des thèmes sociétaux très intéressants sous un prisme toujours passionnant de l'enquête policière.
1: Ce matin, il ne sera pas question de polar, mais de recherche. Lily, désespérément, c'est le roman que vous avez choisi qui a la particularité d'être signé d'une autrice qui est de chez vous. Elle s'appelle Karen Ponte. En quelques mots, qui est-elle?
4: Alors, Karen Ponte, c'est une autrice qui a su s'imposer parmi les plus grands, les plus grandes. C'est effectivement une autrice qui est de chez nous, donc on en est assez fiers. Et qui est fidèle à notre librairie, c'est-à-dire qu'elle vient très régulièrement. C'est aussi sa façon de soutenir les libraires qui sont là à ses côtés jour après jour.
1: De quoi parle-t-il ce roman?
4: Lily, c'est une jeune femme qui est un peu victime des réseaux sociaux, c'est ce qu'on dirait aujourd'hui. À la suite du décès d'une de ses stars préférées, il y a un changement en elle qui va s'opérer. Dans son quotidien, tout doit être absolument parfait. Elle va décider de tout plaquer et de partir dans un village isolé qui a été inventé par l'autrice et qui s'appelle Valflore-les-Bains. Et loin de ses repères, Lily, elle va devoir affronter pour la première fois la solitude. Et ça, elle n'en a vraiment pas l'habitude. On va être entraîné dans un récit sur l'importance de se recentrer et de savoir déconnecter pour mieux se retrouver.
1: Vous avez trouvé des affinités avec le personnage principal, Lily ?
4: Moi, personnellement, pas forcément, parce que les réseaux sociaux, j'essaye de m'en tenir éloignée. En revanche, là où j'apprécie toujours l'écriture de Karen Ponte, c'est l'humour et la tendresse.
1: Recherche Lily désespérément, c'est le roman de Karen Ponte, le choix de Marie Godefroy à la librairie Martel à Amiens, qui fait partie du groupement des libraires Ensemble. Merci d'avoir été notre invitée ce matin, Marie.
4: Merci à vous, Yoann.
1: Il est 5h52 dans la tendance ce mercredi des hommes et des femmes qui divorcent sur le tard. C'est à venir, après Johnny. J'ai oublié de vivre.

0: 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Dans quelques minutes, il sera à 6h, l'heure de retrouver les infos tout près de chez vous sur votre radio locale. Ça vous laisse le temps d'accueillir Muriel Jordan qui vient décrypter, comme tous les matins, la tendance du jour. Muriel, ce mercredi, on va s'intéresser au divorce tardif.
1: Oui, divorcer à 50, 60 ou 70 ans, c'est tendance. Et ça porte même un nom, les divorces gris. Référence, vous savez, aux cheveux grisonnants. Comme on vit de plus en plus longtemps, forcément, on peut avoir envie de se séparer au-delà de 50 ans. Continuer à faire la bouffe, la vaisselle, le ménage, quand on commence à avoir mal au dos et de l'arthrose. Je comprends que ça puisse vous gonfler.
2: Peux-tu, s'il te plaît, me donner juste un petit signe que tu m'aimes encore un peu?
1: Non, mais c'est vrai, quoi, vous l'avez remarqué, les seniors, ils font de plus en plus jeunes. Certains ont 75 ans, ressenti 27. J'en ai trouvé plein sur YouTube et sur les réseaux sociaux, tous très inspirants.
3: Là, je me suis sentie vraiment très à l'aise. C'est surtout vers mes 50 ans.
4: Bonjour, je m'appelle Nicole, j'ai 73 ans. Je marche, je fais au moins 10 000 pas par jour.
5: Je m'appelle Joël, j'ai 61 ans, je suis jeune retraité et je suis bénévole à un festival de musique.
1: Donc, si vous pensez que les personnes âgées passent leur vie derrière leurs fenêtres à épier les voisins, qu'ils sont dans les bus exprès aux heures de pointe ou qu'ils sont planqués derrière la porte d'entrée à regarder dans le Judas, c'est faux, enfin, en partie. Oubliez ces clichés, les seniors sortent, font la teuf, divorcent quand ils ne s'aiment plus et profitent d'une forme de liberté nouvelle.
0: D'autant que divorcer n'est plus quelque chose de honteux ni d'inconcevable comme ça l'était avant.
1: Oui, c'est d'ailleurs la première génération de retraités qui ose se séparer sans culpabiliser, sans se soucier du regard des autres. Ils ont besoin de renouveau, ils l'assument. Et attention messieurs, tremblez, parce que ce sont les femmes de plus de 60 ans qui sont souvent à l'initiative de la séparation. Elles hésitent moins à partir, même quand le mariage a duré des lustres. Logique, hein, elles vivent une indépendance financière et sociale qui n'existait pas comme ça auparavant. Autre cas de figure, des seniors qui sont ensemble, mais qui vivent séparément pour casser la routine, comme l'explique que c'est retraité au micro de M6.
6: On n'a pas envie d'être tout le temps ensemble, parce que quand on est ensemble, là je fais à manger, mais c'est pas une corvée. C'est le plaisir de savoir qu'on va partager un repas à deux. Alors que quand tu fais au quotidien tous les jours à manger, c'est pas tout à fait la même chose.
1: Bon, mais si on veut éviter le divorce gris et qu'on veut garder un mariage tout rose bonbon, pas facile, hein. D'où ma question posée à ce couple de seniors croisés dans la rue.
7: C'est quoi le secret d'un couple qui dure?
8: Oh là, ça fait... Depuis quand? Depuis 78 qu'on se connaît. 1978.
7: Oui, oui, c'est ça.
8: Ah, les tâches ménagères, bah oui. Bah,
7: elles sont partagées chez nous.
8: Oui, après, c'est
7: déjà. Déjà. Elles ont toujours été partagées, d'ailleurs.
1: Ah, la charge mentale, un fardeau qui n'a pas d'âge. Bref, divorcer quand on est grand-parent, c'est de plus en plus tendance. Le divorce gris pour revoir la vie en rose est davantage accepté. Bon, bah moi sur ce, je vous laisse, hein, parce que ouais, je dois passer l'aspi. Dites-moi juste un truc. Quand vous avez divorcé, lequel des deux a eu la garde de l'aspirateur?
0: On vous répondra demain. Merci Muriel Jordan. C'était un plaisir de démarrer cette journée avec vous. On vous laisse avec toute l'équipe d'ici matin. Excellente journée.
9: À vous aussi, Johan. Bonjour, Jacqueline Fardel.
10: Hello.
9: Je savais pas qu'il fallait partager l'aspirateur, moi.
10: Bah oui, c'est vrai qu'on se pose.
9: En général, la garde partagée de l'aspi, c'est pas ça qu'on
10: pense. Je suis pas sûre que ce soit le plus gros problème. Non, mais bon, ça peut. Oh. On peut être attaché à son aspirateur.
9: Oui, c'est vrai, oui, effectivement. Oui. On peut l'appeler Médor et puis
10: exactement.
9: Hop, faire sa petite balade. Voilà.
10: Bon, ça l'empêche. Il y en a qui travaillent tout seul aussi.
9: Oh, oui, ça, je rêve bien d'en avoir, moi, ça, tiens. Allez, bon mercredi.
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9: Excellent mercredi à vous. Nous sommes le 19 août, ici Cotentin. Il est 6h. 6h, les infos. Jacqueline, une femme dans un état grave après avoir été percutée par une voiture à Saint-Hilaire-du-Harcourt.
12: L'accident s'est passé à la mi-journée hier dans le sud de Manche, à la sortie du bourg, au lieu dit la Croix de l'Épine. La piétonne de 68 ans a été prise en charge par les secours en arrêt cardio-respiratoire. Elle a été évacuée par l'hélicoptère vers l'hôpital de Rennes. Les passagers de la voiture choqués ont également été pris en charge.
9: Les pluies prévues cette semaine ne suffiront pas à sortir de l'alerte rouge, c'est vrai.
12: Un niveau maintenu hier par la cellule de la préfecture de la Manche, les autorités ne voit aucune amélioration à court terme dans le département et la situation s'est même dégradée par rapport à la semaine dernière. La préfecture appelle donc à maintenir la vigilance de chacun et va aussi lever certaines dérogations comme pour les terrains de sport ou les hippodromes. Été sec et caniculaire qui a une conséquence positive. On voit moins de frelons asiatiques dans la Manche. 2000 nids détruits au lieu de 3000 l'an dernier. Mais si les frelons ont moins fréquenté le sud-Manche notamment, on les voit plus dans le Cotentin. Un un peu plus au frais cet été. Et là, les professionnels qui s'occupent des nuisibles, eh bien, ont été plus sollicités, à l'image de Tony Coquière, professionnel à Valognes.
13: Ils aiment bien le climat tempéré, hein. Ils n'aiment pas les pics de chaleur. Je me souviens, il faisait très chaud, hein, ou bien 30, 35 à 14 heures. Et il y avait deux frelons asiatiques qui étaient à l'entrée en train de ventiler le nid, justement, battre des ailes pour refroidir le nid. Donc, ils se plaisent vraiment, là, c'est Cherbourg qui est le plus impacté. C'est vraiment le printemps qui va tout faire. La reine va se réveiller au beau jour, hein. Elle peut se réveiller dès le mois de février si on a quelques jours de beau temps. On a eu un printemps assez sympa. Donc, on a démarré la saison très fort, hein. Même, on n'a jamais démarré aussi vite. On a fait les premiers nids le 20 mars. Et après, donc, avec la canicule, ça s'est calmé. Ils n'aiment pas du tout les extrêmes.
14: Quel est le conseil que vous donneriez pour éviter d'avoir ce genre de nid de frelons à la maison en ce moment?
13: Ce qu'il faut, c'est faut vraiment prendre le temps de regarder les arbres, les haies, dans l'égout, dans un composteur. Le frelon asiatique se met partout, vu qu'ils sont attirés par la lumière. Le matin ou le soir, si on a les fenêtres ouvertes, tout le monde rentre. Ça peut être compliqué. S'il y a des allers-retours, toujours au même endroit, il n'y a pas à chercher, il y a un nid. Et donc là, il faut faire un périmètre de sécurité et prévenir un professionnel.
12: Tony Coquière qui répondait à Katia Lautrou. L'été des frelons dans la Manche, on en reparle avec le FDG Don, la Fédération départementale des groupements de défense contre les organismes nuisibles. Antoine Ménager, son président, invité tout à l'heure à 7h42. Et vous, observez-vous plus de bêtes nuisibles que d'habitude dans le département?
9: Eh bien, on en discute ensemble sur la page Facebook. Vous avez la parole.
12: À Digoville, à l'est de Cherbourg, une trentaine de caravanes des gens du voyage installées sur un terrain privé depuis quelques jours. Et il y a 3 semaines, elles étaient déjà passées par la commune sur un terrain appartenant à la ville. Cette fois-ci, le maire est un peu démuni. Nous l'entendrons dans le journal à 7h.
9: Le feuilleton autour de l'agrandissement du parc d'attractions Ange-Michel se poursuit dans le Sud-Manche.
12: Les responsables ont le projet d'un nouveau manège qu'ils voudraient installer sur un terrain à côté du parc actuel, s'agrandir donc. Mais ce terrain est aujourd'hui occupé par un agriculteur. Un bras de fer est engagé depuis plusieurs mois devant la justice et une nouvelle décision est tombée cet été, Benoît Martin, qui oblige les dirigeants du parc à faire preuve de patience.
15: Oui, un bras de fer qui a pour objet l'usage d'un terrain aujourd'hui agricole loué par un agriculteur et que le parc, qui en est propriétaire à travers une SCI, voudrait récupérer pour s'agrandir. Pour cela, la SCI a résilié le bail avec un préavis de 12 mois en novembre dernier. Quant au préfet, il a accordé une autorisation préfectorale pour changer le classement de la parcelle. Une décision qui est contestée par l'agriculteur devant le tribunal administratif. La décision finale déterminera si le projet du parc Ange-Michel peut se faire ou non sur ce terrain. Mais sans attendre, la SCI voulait avancer, lancer les travaux. Pour cela, une condition, que le montant des indemnités à verser à l'agriculteur en réparation de l'interruption de son bail soit fixé et entériné par le tribunal des baux ruraux. Mais ce dernier a refusé le 21 juillet dernier de se prononcer sur ce montant, estimant que dans ce dossier, des contestations sérieuses sur la légalité du projet devaient d'abord être étudiées et tranchées par la justice. En clair, il faut attendre que le tribunal administratif se prononce sur la validité du changement de classement de la parcelle et du permis d'aménager accordé par le préfet. C'est à ce moment qu'on saura si le projet peut aller à son terme.
12: Benoît Martin, polémique aussi sur la côte ouest de la Manche, dans le Havre de Saint-Germain-sur-Aix. La plage d'Armonville interdite à la baignade depuis vendredi, en cause des matières fécales sur la plage pour la deuxième fois cet été. Les éleveurs sont pointés du doigt. Reportage dans l'info d'ici, dans une demi-heure.
9: Après la Polynormande, Paul Lapeyra à nouveau en selle.
12: Le cycliste manchois, originaire de Grand-Parigny, est engagé sur le Renewi Tour. Course à étapes entre la Belgique et les Pays-Bas. C'est jusqu'à dimanche. Quel temps pour aujourd'hui, Caroline?
9: Un ciel bien gris. Et plus vieux.
12: Oui. Bon, oui, mais oui. En même temps, manque de pluie. Donc voilà. C'est peut-être pas trop mal.
9: La pluie est de retour et je pense qu'on est plutôt ravis. Effectivement, un ciel gris pour une grande partie de la journée. Les nuages laissent donc échapper quelques petites pluies aussi, ici ou là. Il faudra attendre la fin vraiment de journée pour retrouver un petit peu plus d'éclaircies et un temps sec. En début d'après-midi, il y a aussi du vent. Un vent de sud-ouest, modéré notamment sur le littoral, puisque ça peut souffler jusqu'à 55 km/h. 18 degrés pour l'instant du côté de Cherbourg. Au Puy a laissé 19 déjà à Pontorson. Dans l'après-midi, ça n'augmente pas beaucoup. 20 à Cherbourg, 19 à Flamanville, 20 à Saint-Lô et 22 pour Saint-Hilaire-du-Harcouët. Des températures entre 20 et 24 degrés demain avec toujours quelques gouttes de pluie attendues. Pour l'instant, il est 6h05. Vous prenez la voiture et ça circule pas trop mal. J'ai par contre un chien en divagation en ce qui concerne l'entrée de Saint-Georges-de-Bouron en venant des Terres Rouges, c'est ce qu'on me dit. Et puis, des sangliers en arrivant à Saint-Quentin-sur-le-Haume au niveau du terrain de foot. Il y a du monde sur la route, donc faites attention. Ouais. En tout cas, en ce qui concerne les bébêtes. Si vous constatez justement quoi que ce soit à Cherbourg, Saint-Lô, Coutances, Grandville ou Avranches, dites-le-nous au 0233 23 13 23.
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9: Avec Gérard Blanc pour démarrer cette matinée, une autre histoire. Tout en douceur.
10: Ah oui, oui, bah, il faut 6h06.
9: C'est milieu de semaine. Oh là là,
10: tranquille.
9: Tranquille un peu. Oui, c'est sûr.

0: c'est une autre histoire avec Gérard Blanc à 6h10.
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0: Et on va remonter un petit peu, mais le 19 août 1969, c'était la naissance de Matthew Perry. Chandler Bing, je vais y arriver, c'est dur le mercredi. Chandler, tout simplement. The Friends, d'ailleurs, c'est mon perso préféré. Alors j'avais envie de me faire un petit peu plaisir, faut le dire. Le générique mythique de Friends, John Deacon, lui, si ça vous parle ou pas, il a 75 ans. Si je vous dis que c'est le bassiste du groupe Queen, ça va vous parler un petit peu plus. D'ailleurs, c'est l'auteur des hits notamment I Want to Break Free, mais aussi de Another One Bite the Dust. Et puis Marco Materazzi, lui on le connaît, hein, footballeur international italien, on le rappelle, hein, le fameux coup de boule avec Zizou. Il a 53 ans aujourd'hui. Et puis Estelle Mosley, la boxeuse française, a 34 ans, on le rappelle, elle a été championne olympique de boxe au JO d'été de 2016. Nous, on va parler de patates résistantes dans une minute. Direction Quimper, oui, elle résiste à la chaleur.
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0: Des patates résistantes à la chaleur grâce aux algues. C'est ce que propose l'entreprise Holmix basée en Centre-Bretagne. Trouver des solutions dans les secteurs agricoles comme les élevages ou les sols. Par exemple, Holmix propose avec du jus d'algues d'arroser les feuilles de patates pour les aider à mieux supporter la chaleur. Une solution bien innovante, surtout dans ces périodes de forte chaleur, de plus en plus fréquentes, hein, avec le réchauffement climatique. Avec cette solution qui peut paraître un petit peu farfelue, je suis d'accord, il y a des exposants qui quand même s'y prêtent, comme ce producteur de patates à Pont-Croix, dans le Cap-Sizon. Ductual Chartier, vous vous êtes rendu sur l'exploitation de cet agriculteur qui utilise donc des algues.
4: Cela fait maintenant 6 ans qu'Emmanuel Donard asperge ses patates de jus d'algues.
5: On voit très bien, on a des meilleurs résultats.
4: Les patates devant nous n'attendent qu'à être récoltées, elles pointent même le bout de leur nez.
5: On l'a vu tout au long des années quand même, à force d'en mettre, voilà, ça fonctionnait.
6: Elle est plutôt grosse là, je la vois quand même.
7: Plutôt grosse, oui, plutôt belle, ouais. Ouais, c'est plutôt un joli lot là.
4: Alexandre Souillard est salarié dans une usine de frites pré-cuites et il est le porteur du projet. Cette solution sert à renforcer le système immunitaire de ces petits légumes jaunes.
8: Face aux chaleurs, les plantes résistaient mieux, elles restaient plus vertes, elles restaient plus en vigueur. On constate aussi une meilleure tubérisation, c'est-à-dire un nombre de tubercules plus important et donc un potentiel de rendement plus important. Et également une résistance face au mildiou, qui est la plus grande maladie des pommes de terre.
4: Le but est avant tout
8: d'utiliser moins d'intrants chimiques et également d'aider les plantes face au changement climatique, notamment au stress hydrique.
4: Mais attention, pas de méprise, les patates n'auront pas le goût d'algues. Elles vont ensuite se retrouver dans l'usine Braise Frites, un projet de 6 producteurs bretons.
8: En fait, les algues ne vont pas modifier le goût, ne vont pas modifier la pomme de terre, ne vont rien modifier. Ce n'est pas des patates aux algues, mais c'est bien des pommes de terre qui ont été cultivées grâce aux algues.
4: Elles se retrouveront ensuite dans l'usine Braise Frites, un projet de 6 producteurs bretons lancé il y a un an.
8: Qui sont situés dans toute la Bretagne et qui ont décidé de valoriser leurs propres pommes de terre en frites fraîches pré-cuites.
4: C'est la seule usine du genre en Bretagne, il y en a 2 en France.
8: Pour toute la restauration collective, les festivals, les écoles, et vu que c'est une filière nouvelle, on a décidé de mettre un paquet d'éléments pour qu'on fasse une filière durable, afin d'utiliser moins d'intrants chimiques et également d'aider les plantes face au changement climatique, notamment au stress hydrique.
4: Et ça, c'est grâce à l'entreprise Holmix, Fabrice Pichon, responsable des ventes de l'entreprise.
9: Les algues font partie de notre ADN, elles proviennent principalement de Vendée et Sud-Bretagne. C'est une algue rouge qui échoue de septembre à mars lors des gros coefficients de marée.
4: Et par chance, l'océan Atlantique subit peu de variations climatiques et c'est comme ça que le courant amène des algues de bonne qualité.
0: Du jus d'algues sur les patates. J'ai fait une blague, je vous la fais quand même parce que j'ai envie de partager les choses ce matin. C'est papa qui fait de la résistance et donc patate fait de la résistance. Voilà, c'est cadeau, c'est comme ça. On fait des cadeaux, nous, sur ici Cotentin. 6h15 avec Talk Talk, It's My Life. Et dans quelques petites minutes, on va retrouver Manu Huache et une potière qui aimait forcément la terre, Adélaïde Lio, portrait avec elle. Mais pour l'instant, ça fait plaisir. Musique en douceur.

0: Talk Talk avec It's My Life sur votre radio ici Cotentin. Il est 6h18. Cette heure-là, c'est le moment de la balade. Dans 50 raisons d'aimer la Manche, les mains dans la terre ce matin. Avec une rencontre dans le Val-de-Serre, à Saint-Pierre-Église, Manu Gouache s'est rendu chez Adélaïde Liot. Depuis toujours, elle a une relation particulière avec la terre. Tiens, elle va nous l'expliquer.
1: Bonjour.
2: Bonjour, je cherche Adélaïde.
1: C'est là, entrez.
2: C'est vous ? C'est magnifique chez vous.
1: Merci.
2: C'est un bel endroit.
1: Oui, c'est un bel endroit. Oui, ça appartient. C'est une ferme qui appartient au château de Saint-Pierre-Église.
2: Vous êtes dans une grande maison et en face de nous, il y a un grand bâtiment en pierre également, qui est un endroit où on peut entreposer, j'imagine, plein de choses.
1: Et c'est aussi l'endroit où je transforme les argiles et où je vais faire mes cuissons. Comme je suis aussi une ancienne maraîchère, j'ai besoin d'espace pour le potager. Je ne suis pas que potière, je n'ai pas été que maraîchère, je n'ai jamais été archéologue au sens professionnel, mais au sens des études. Et pour moi, c'est comme si la terre était un fil conducteur, une curiosité dans la vie que j'ai besoin et envie d'explorer sous de multiples facettes.
2: Il y a aussi cette particularité que vous avez d'aller chercher la terre dans votre jardin. Oui. Ça, c'est unique, ça, non ?
1: Alors, je ne vais pas la chercher dans mon jardin. Par exemple, il y a une des argiles qui vient du champ que j'exploitais quand j'étais maraîchère avec le père de mes enfants. Si vous voulez, on a une surface de terre arable sur laquelle on peut cultiver nos légumes, enfin, faire paître les animaux, etc. Et sous cette surface de terre arable, dans notre région, on a beaucoup d'argile. Fermentville, Théville, Saint-Pierre-Église, enfin voilà, c'est sur une grosse plaque d'argile. Donc en fait, à peu près à 40 cm sous la terre arable, je vais pouvoir déjà trouver une première argile. C'est la première que j'ai rencontrée et c'est la première avec laquelle j'ai expérimenté la technique de la sigillée, qui est une technique gallo-romaine que j'ai rencontrée lors de mes études et de mes fouilles archéologiques.
2: On peut aller soit dans votre atelier, soit dans votre jardin.
1: Il y a l'atelier dans la maison où je façonne les pièces, c'est là. Et il y a l'atelier en face où on pourra aller aussi tout à l'heure où je transforme et où je cuis.
2: Et là, cette pièce déjà, elle m'attire beaucoup parce que je la trouve chaleureuse. Il y a des piments qui sèchent au plafond. Vous êtes passé du travail de la terre au travail de la terre.
1: Voilà.
2: D'ailleurs, il y a beaucoup de plantes ici.
1: De l'aloe vera, des figuiers de Barbarie. Ouais. Et je fais des boutures à droite à gauche.
2: Il y a votre bureau tout en bois là, qui est superbe, avec une magnifique cheminée tout en pierre, des pierres de Valognes, des grosses poutres au plafond. Il y a des citrouilles, des potimarrons. Ça renvoie à la forme des poteries aussi, je trouve, non ?
1: Oui, le rond chaleureux, la couleur orange ou terre ou beige.
2: Cet endroit respire la poterie et la terre. Il y a des pots là avec de la terre dedans, de différentes couleurs.
1: Ça, c'est une argile que j'ai récupérée à la mer du côté de Vraville, là par là, dans cette grande plage où la mer est en train de gratter. Ça, c'est l'argile de Théville là, que j'ai fait sécher. Et puis ça, bah, c'est la terre de nos ronds que je travaille. C'est plutôt le Molélitri, les marais de 40 ans et puis tout cet espace-là.
2: C'est de la terre manchoise.
1: C'est de la terre manchoise.
0: Adélaïde Liot, potière céramiste qui produit donc des assiettes, des bols, des plats avec la terre de la Manche. Hein, vous l'aurez compris, c'est chez nous. Et vous pouvez d'ailleurs découvrir sa démarche, son travail directement sur son site internet. Faites un petit tour parce que franchement, ça vaut le coup de découvrir son art et pourquoi pas d'aller toquer un petit peu à sa porte et découvrir. 6h22, tiens d'ailleurs, si vous êtes avec les enfants, les petits-enfants, en parlant d'idées sorties, j'en ai une pour vous aujourd'hui de 14h à 18h. Il y a les parasols de Cherbourg, place de Gaulle, qui font un étape, je le rappelle. Là, c'est donc dans le centre-ville de Cherbourg en Cotentin, avec plusieurs animations gratuites proposées pour tout le monde. Petits et grands vont pouvoir notamment s'essayer aux échecs géants avec le club d'échecs de Cherbourg, découvrir l'Urban Scheme avec l'équipe Monakea ou participer à des jeux de société. Il y a même un escape game organisé par la communauté d'agglomération du Cotentin. Vous allez pouvoir fabriquer votre propre jus de pomme, participer à un blind test musical ou un atelier dessin. C'est pour toute la famille, donc c'est de 14h à 18h. L'accès évidemment libre et gratuit. Ça aussi, ce qui est libre, c'est la nouveauté. Oui, on vous offre des nouveaux titres avec Zazie et peu importe.

0: importe.
1: Zazie et son tout nouveau titre, peu importe. 6h25, notez que le quintet est à Laval dans la 8e course à 18h45 pour des trotteurs âgés de 7 à 11 ans sur 2850 mètres aujourd'hui. La sélection d'Hervé Fortin, si vous voulez jouer, vous pouvez jouer le numéro 13, le 14, le numéro 4, le 10, le 15, le 2 et le 7. Et petit coup de cœur sur le 13, c'est Joy du Carnois qui reste sur une victoire facile à Cagnes-sur-Mer. En tout cas, c'est ce que m'a dit Hervé Fortin. Et je vous rappelle que si jamais il vous manque un numéro, vous pouvez bien sûr nous appeler au 02 33 23 13 23. C'est Virginie qui vous répond ce matin. L'actu locale, ce sera dans 4 minutes. Mais avant ça, petit tour de l'horoscope avec Catherine Viguet.
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1: Et 6h27, c'est l'horoscope de Catherine Viguet. Bonjour Catherine.
6: Bonjour.
1: Alors j'ai l'impression que c'est la réplique d'hier aujourd'hui.
6: Alors, avec toutefois une évolution en soirée.
7: Bélier, si vous êtes perturbé en journée, au fil des heures, vous retrouvez de la légèreté.
8: Taureau, vous êtes encore très occupé, voire préoccupé par un lien amoureux ou professionnel.
9: Gémeaux, votre besoin d'indépendance est tel, tant pis si certains ne vous comprennent pas dans l'immédiat.
10: Cancer, un petit rappel dans votre combat, évitez d'être trop susceptible à ce que l'on vous dit.
11: Lion, pas question de renoncer. Envoyez vos messages, les résultats sont pour début septembre.
12: Vierge, vous êtes touchée que l'on fasse appel à vous. Peut-être êtes-vous un peu plus sage pour résoudre un souci.
13: Balance, il y a de la joie dans l'air et vous bénéficiez de cette ambiance, surtout en soirée.
14: Scorpion, vos idées sont prises en compte, ne vous inquiétez pas. Alors restez calme et confiant dans vos échanges.
15: Sagittaire, vos objectifs évoluent et dès ce soir, vous avez les rênes en main et vous avancez.
16: Capricorne, votre nature indépendante va avoir besoin de supporters, de soutien, et c'est super bien.
17: Verseau, encore aujourd'hui, votre capacité à décider, à diriger et valoriser, en soirée, ce sera plus léger.
18: Poisson, vous partez pour ailleurs, vous changez de lieu, vous vous évadez grâce à un film ou une belle conversation.
19: Et pour nous tous, ce qui fait battre notre cœur passionnément, c'est qui, c'est quoi ?
1: Bah, c'est nous peut-être déjà, ce sera déjà pas mal si on fait battre notre propre cœur. Et puis bonne fête aux Eudes et aux gens Eudes aujourd'hui et bon anniversaire à John Deacon, 75 ans. Ça vaut, peut-être ça va rien vous dire le nom, mais si je vous dis qu'il est bassiste du groupe de Queen, évidemment que ça dit quelque chose.
6: Et si ça nous parle beaucoup plus.
1: Il est l'auteur de I Want to Break Free, rien que ça par exemple.
6: En toute modestie.
1: Bah voilà, sacré gars quand même. Allez, bonne matinée.
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1: Bonne matinée, bientôt 6h30 dans l'info d'ICI, Jacqueline.
20: Nous serons sur la côte ouest, sur la plage d'Armanville, interdite à nouveau à la baignade depuis vendredi. C'est la deuxième fois cet été. En cause, dit en tout cas l'Agence régionale de santé, une pollution due à la présence de matière fécale sur la plage, ce que contestent les éleveurs du coin. Il y a polémique, on en reparle dans l'info d'ICI.
1: Ouais, ce sera dans 10 minutes. Pour l'instant, 6h30, c'est l'essentiel de l'actu en France et dans le monde. Le 90 secondes avec Valentine Lettès.
21: Les excuses du gouvernement après une troisième fuite de données du fisc, les impôts, le cadastre et maintenant la base d'information des successions a été consultée par des hackers. Et ils revendiquent également le vol de millions de données à l'éducation nationale, celle d'élèves, de parents, de profs et du personnel. Nous avons désormais droit à l'aide à mourir en France. La loi promulguée est au journal officiel depuis cette nuit, uniquement destinée aux majeurs, atteints d'une affection grave ou incurable à un stade avancé. Les patients auront le droit de s'administrer un produit létal en présence d'un soignant lorsque les hôpitaux seront prêts. L'incendie du Gros Bessillon est éteint après quasiment un mois de flammes dans ce massif du Var, le déploiement de 11 000 pompiers et la destruction de près de 6 000 hectares. Deux Français emprisonnés au Togo. Le ministère des Affaires étrangères confirme sans donner le motif de leur arrestation dans le pays il y a un mois et dirigé depuis plus de 20 ans par Fornia Simbé, successeur de son père et où Radio France Internationale n'aimait plus depuis plus d'un an. Batteur historique du célèbre groupe ZZ Top, Frank Bird est mort à l'âge de 77 ans. Formé en 1969 à Houston au Texas, le trio de musiciens, reconnaissable à leur barbe, est devenu l'un des groupes emblématiques du rock américain. 6h23 dans l'espace, Sophie Adnaud entre dans l'histoire. C'est la première astronaute française à quitter la Station Spatiale Internationale. La vidéo est à voir sur ici.fr.
20: On va aller voir ça. Merci beaucoup, Valentine. À tout à l'heure, 7h30. Dans l'info d'ici, cette polémique sur la côte ouest autour d'une pollution sur la plage d'Armanville dans le Havre de Saint-Germain-sur-Aix. La baignade est interdite depuis vendredi. C'est la deuxième fois cet été. En cause, dit l'Agence régionale de santé, la présence importante de matières fécales sur la plage. Autrement dit, des crottes de moutons et les éleveurs sont dans le collimateur. Reportage Sarah Saltier-Drago.
0: Interdiction temporaire de baignade, peut-on lire à l'entrée de la plage d'Armanville, mais il y a quelques téméraires. Lila sort de l'eau.
2: J'ai vu.
0: Vous prenez le risque ?
2: J'ai fait ça très vite, juste pour le plaisir. Mais j'ai vu et ma fille n'ira pas se baigner.
0: Alors là, rien sur le sable, mais le week-end dernier, c'était une toute autre histoire, raconte David.
22: Ah ouais, il y avait vraiment des crottes de moutons partout. Il y en avait au bord de la plage, dans les petites mares où il y avait de l'eau, et puis il y en avait effectivement partout dans l'eau quand on essayait de se baigner. Donc c'était pas très agréable. Mais bon. Après, il faut qu'ils arrivent à trouver une solution pour à la fois le tourisme et à la fois, bien évidemment, les moutons du coin qui sont importants.
0: Alors, les moutons, des présalés, cause de cette situation pas si simple, estime Stéphanie Maubé, éleveuse et ancienne maire de l'Essé.
23: On a vu des crottes de moutons à l'œil nu, mais le fait de relier les crottes à la pollution, pour moi, ça colle pas du tout. Et on part sur un argumentaire qui est mensonger, qui est pas juste, puisqu'une crotte de mouton, c'est de l'herbe mâchée, qui est en cours de décomposition et qui va redevenir de la terre végétale. C'est pas pollué. C'est pas dangereux, donc il n'y a pas de raison de l'accuser.
0: Pourtant, ce lien, la mère de Pierrot, elle, Noël Le Forestier, l'évoque largement dans la presse cette semaine. C'est la deuxième interdiction de baignade de ce type dans le secteur cet été. Alors, elle propose que les moutons soient mis à l'abri dans des zones de repli quelques jours avant un épisode de grande marée. Ça se fait dans d'autres haves, mais ici, ce n'est pas obligatoire. Une discussion qu'on peut avoir pour calmer les tensions, estime Stéphanie Maubé, mais il faut élargir la focale quand on s'intéresse à la qualité de l'eau, estime-t-elle.
23: C'est facile pour les accusateurs de dire « c'est la faute de quatre éleveurs » plutôt que de prendre en compte les milliers de touristes qui viennent remplir nos stations d'épuration l'été ou toutes les entreprises qui, elles aussi, potentiellement, ont des rejets plus ou moins aux normes.
0: Et pour l'éleveuse, c'est en réalité tous les usagers du bassin versant qui doivent se remettre en question pour résoudre ce problème.
20: Un reportage de Sarah Saltier-Drago. De nouvelles analyses de l'Agence régionale de santé doivent être réalisées pour savoir si la baignade peut de nouveau être autorisée à Armanville. Reportage à retrouver, à partager en vidéo sur ici.fr.
1: Et à la une à 7h.
20: Un nouveau point sur l'été de la sécheresse dans la Manche, l'état de la sécheresse dans la Manche et les choses qui ne s'améliorent pas. La situation tendue également à Digueville, à l'est de Cherbourg, une trentaine de caravanes de gens du voyage installées sur un terrain privé après avoir occupé un terrain communal la semaine dernière.
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20: La météo.
1: Avec du gris. Ah bah oui, bah ça à un moment donné, ça fait longtemps qu'on l'avait vu, mais là c'est du gris.
20: Et quelques gouttes de pluie.
1: Et oui, en plus de ça, le ciel est gris pour une grande partie de la journée et effectivement, les nuages laissent échapper de petites pluies de temps en temps. Faut attendre vraiment la fin de journée pour retrouver un temps sec sur la presqu'île du Cotentin. Et puis il y a du vent aussi, je l'avais oublié celui-là. Un vent de sud-ouest modéré, notamment sur le littoral, jusqu'à 55 km/h. Pour les températures, 17 pour l'instant à Saint-Germain-des-Vaux, 18 au Pieux, à Lessé ou encore à Montmartin-sur-Mer dans l'après-midi, 20 pour Cherbourg et Barfleur, Saint-Lô aussi d'ailleurs, avant 21 degrés, 19 au Pieux et jusqu'à 22 pour Coutances et Saint-Hilaire du Harcouët. Demain entre 20 et 24 et c'est pareil entre période ensoleillée, passage de nuages et de temps en temps quelques averses. Il y aura de tout.
20: C'est un vrai temps normand. Voilà, le retour d'un vrai temps normand.
1: Ah bah voilà.
20: Sur la route, ça va bien ?
1: Sur la route, ça va très bien pour l'instant. Je vous ai dit tout à l'heure qu'il y avait des animaux qui se baladaient. C'est encore possible, on sait jamais. Il y avait un chien en divagation au niveau de l'entrée de Saint-Georges-de-Beaumont en venant des Terres Rouges. Et puis là, c'était des sangliers qui, normalement, ont dû retrouver le chemin de la maison, mais quand même, en arrivant à Saint-Quentin-sur-le-Haume au niveau du terrain de foot. Et puis il fait nuit, donc forcément, on peut être surpris. Coefficient de marée 64 pour ce matin. La mer sera basse à Granville dans un quart d'heure et à Carteret, ce sera vraiment pile avant 7 heures. Vous constatez quoi que ce soit, tiens, sur la route à Cherbourg, Saint-Lô, Coutances, Granville ou Avranches, sangliers ou autres d'ailleurs. Vous nous le dites au 02 33 23 13 23. Notez que la prochaine manœuvre du pont tournant, si un bateau se présente à Cherbourg, ce sera à 12h50.
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1: C'est vrai que là, ça y est, c'est un temps qu'on connaît.
20: Ah ben voilà,
1: on est plus perturbés. Voilà, c'est bon. On est chez nous. Voilà.

0: Ah, jusqu'au bout les petites notes. Michel Jonas, c'est la boîte de jazz à 6h39.
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0: Vous êtes-vous déjà demandé à quoi sert l'archéologie? Bien nous, c'est la question qu'on pose ce matin à Amandine, Margot, Soline, Valentin et Tom. Ce sont des enfants de Tolva. Ils répondent au micro d'Yannick Leflot.
2: C'est tout simple, c'est tout bête aussi. S'il n'aurait pas tout ça, eh ben on serait toujours Cro-Magnon.
3: À quoi sert l'archéologie?
2: L'archéologie, ça sert à retrouver des vestiges, plein d'autres objets des temps passés. Et c'est pour retrouver des objets, par exemple, pour savoir qu'est-ce qui s'est passé auparavant.
4: Bah, c'est un peu comme les hommes préhistoriques, ils laissent des fossiles. Et si on les retrouve, ça nous explique plein de trucs, comme quand avant ils dessinaient dans les grottes, et plein de trucs comme ça.
5: Voici le plan, je l'ai dessiné moi-même.
3: Et à quoi ça sert de savoir ce que les gens faisaient avant?
2: Ça sert à savoir ce qu'ils avaient avant, c'est-à-dire comment ils se maîtrisaient eux, comment ils maîtrisaient les outils, comment ils maîtrisaient plein d'autres trucs. En fait, après, on les met dans des laboratoires de sciences et on cherche de quelle époque ça sert, et après on les met dans des musées.
3: Est-ce que ça sert à quelque chose de savoir qu'il y a tant de millions d'années, les gars, ils s'habillaient avec des peaux de bête?
2: En fait, c'est pour savoir qu'est-ce qui est dans l'histoire, pour savoir tout ce qui s'est passé avant.
4: Peut-être c'est pour savoir comment ils fabriquaient les vêtements avec des peaux de bête.
3: Qu'est-ce que ça peut nous apporter, nous, de savoir que les gars, ils avaient une grosse massue et une peau de bête?
4: Parce qu'ils n'avaient pas d'habits, des vrais comme nous, ni de nourriture.
3: Ça permet de savoir qu'il n'y avait pas de supermarché à l'époque.
4: Oui.
6: Eh bien, bonne chasse et pêche, et que la viande coule à flot!
4: Et aussi, ça peut permettre à évoluer. Et, par exemple, les hommes préhistoriques, ils n'avaient pas de magasin et tout. Ils n'avaient pas d'habits, des peaux de bêtes et tout. Et nous, maintenant, on a tout ça et on pourrait encore évoluer.
7: Au-delà de l'évolution, méga évolution!
2: En fait, c'est tout simple, c'est tout bête aussi. S'il n'aurait pas tout ça, on serait toujours Cro-Magnon.
8: Pas d'accord avec toi, gros mot. Lui, pas Cro-Magnon, lui, Cro-Mignon.
3: Est-ce que vous avez envie de porter des peaux de bête, vous, et de vous habiller comme les hommes préhistoriques?
4: Surtout pas, parce que déjà il faut chasser, et moi je sais pas chasser.
9: Ça donne un peu envie parce que ça a l'air bien chaud, bien douillet et tout, mais après pour toute la vie, non. Plus ça doit puer.
0: Ça c'est dit. Merci les enfants. 6h42, vous vous baladez sur le trottoir et puis tiens, là vous croisez quelqu'un qui se fait tirer par son chien, vous avez déjà l'image. On se demande parfois qui promène qui. Et bien dans une minute, si votre chien tire en laisse, on vous dira comment corriger, parce que la laisse tractée, c'est sympa, c'est un peu sportif quand même.

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2: Ah, il y a ceux dont le chien marche au pied, tranquille, comme dans une pub. Puis il y a les autres, ceux qu'on croise en train de se faire traîner façon traîneau urbain. Alors si votre chien tire en laisse, rassurez-vous, vous n'êtes pas seul, ça c'est sûr, il suffit de regarder dehors. Et on en parle ce matin avec le docteur Pierre Fabin, notre véto.
3: Avoir un chien qui tire en laisse, c'est un peu le cauchemar des balades. On commence avec l'idée de prendre l'air et on finit avec une épaule en vrac. Pourtant, ce comportement n'est pas un caprice. Dans la majorité des cas, c'est juste que votre chien n'a jamais appris à marcher autrement. Un chiot explore le monde avec enthousiasme. Il tire vers une odeur, un copain, un truc qui bouge. Et si à ce moment-là, vous suivez le mouvement sans y prêter attention, vous lui apprenez que tirer, eh ben, ça marche. Résultat, à l'âge adulte, il est persuadé que la laisse sert à tirer son humain et pas à marcher avec lui. Et plus il grandit, plus ça devient vite un enfer.
2: Ouais, c'est un problème d'apprentissage, donc comment on corrige ça ?
3: Déjà, il faut reprendre les bases. Le premier exercice, c'est ce que j'appelle la laisse détendue. Quand votre chien tire, arrêtez-vous. Pas un mot, pas une engueulade, pas de geste brusque, devenez juste un poteau. Et quand il revient vers vous, ou détend la laisse, et la bien là, vous avancez. L'idée, c'est de lui montrer que la tension stoppe tout plaisir, et que la détente permet, elle, d'aller de l'avant. C'est très fastidieux au début, je sais, mais très efficace. Et bien sûr, récompensez-le quand il marche bien. Une petite friandise discrète, une parole douce, ça encourage les bons comportements. Et attention à la laisse en rouleur. C'est l'ennemi numéro un de la marche au pied. Ça encourage votre chien à rester en tension en permanence.
2: Ah, mais alors d'accord, mais il y a des races quand même qui tirent plus que d'autres, non ?
3: Clairement, oui. Un husky ou un berger ont des instincts de poursuite ou de traction bien plus marqués qu'un cavalier King Charles. Mais quel que soit le chien, on peut améliorer la marche en laisse. Ça demande juste un peu de patience et de cohérence. Évitez juste d'être incohérent. L'empêcher de tirer une fois et le laisser faire une autre. C'est comme parler deux langues en même temps. Et surtout, n'attendez pas que la balade devienne un enfer. Mieux vaut corriger tôt que d'espérer un miracle plus tard. Et si vraiment vous êtes dépassé, il n'y a pas de honte. Un bon éducateur canin peut tout changer. Et après tout, il vaut mieux investir dans quelques cours d'éducation que dans une séance d'ostéo pour votre épaule.
2: Oui, oui, je vous confirme, parce qu'en général, ça fait pas du bien le ski urbain. 6h45, maintenant qu'on a parlé des chiens, vous, on va parler de vos ânes, de vos chevaux, de vaches. Est-ce que vous êtes propriétaire justement de ces animaux ? J'ai une info pour vous, juste après Calogero et 1987.

0: Oui, 1987, 6h49. À cette heure-ci, on allume les fours et on fait du lèche-vitrine ou du lèche-conserve. Ça marche aussi, puisque ce matin, on est à la conserverie à Montluchon. Bonjour Étienne Roupsard.
1: Bonjour Caroline, bonjour tout le monde. Comment allez-vous ce matin?
0: Et vous, le petit retour des vacances, comment ça s'est passé? Dites-moi.
1: Eh ben, écoutez, les vacances, c'était formidable comme à chaque fois.
0: Mais c'est
1: ça
0: fou,
1: s'est
0: hein.
1: bien passé et ça fait partie du passé maintenant.
0: Et ben oui, déjà, oui, c'est vrai,
1: oui, déjà.
0: C'est déjà derrière nous. Alors à Montluchon, il fait comment tiens ce matin, Étienne?
1: Eh bien écoutez, il fait un temps magnifique ce matin, il pleut.
0: Voilà.
1: Donc je pense que tous nos amis agriculteurs vont être contents.
0: On est bien d'accord, on y pense forcément à eux. C'est d'ailleurs notre première pensée quand on a vu que la pluie arrivait. Qu'est-ce qu'on est content. On s'en plaint de temps en temps, mais finalement, on l'aime bien notre pluie normande, hein, Étienne.
1: Oui, tout à fait, exactement.
0: Voilà. On est bien heureux, effectivement. Vous êtes en train justement de faire quoi? Parce que là, on parle pas de recettes de canicule, on va parler de recettes de temps de saison chez nous.
1: Alors,
0: vous êtes en train de faire quoi là?
1: Tout de suite, pour l'instant, pas grand-chose, parce que chez nous, c'est le turnover des vacances.
0: Ouais.
1: Donc chacun remplace tout le monde. Donc voilà, tout de suite, cette semaine, il ne va pas y avoir de production. Voilà.
0: Ok. On va
1: réfléchir dès début septembre pour les fêtes de fin d'année.
0: Eh ben oui, c'est vrai, on va déjà être en pleine réflexion, vous avez raison, effectivement.
1: Mais oui, tout à fait.
0: Ça commence tôt. Alors, je vous laisse réfléchir ardemment. Donc.
1: C'est gentil.
0: Étienne, et puis on le rappelle, hein, leperroupsard.com pour retrouver justement les lieux de distribution de vos bons produits. Merci beaucoup, Étienne.
1: Merci, très belle journée à tout le monde. À bientôt,
0: très
1: Caroline.
0: À bientôt. 10h50, notez qu'il y a beaucoup de choses encore à faire pour cette fin de période de vacances scolaires. Il y a une grande journée solidaire tiens d'ailleurs qui se prépare au château de Flamanville, c'est samedi. L'association AD3A organise sa toute première journée, un jour de fête, avec une idée simple, proposer une journée d'animation gratuite et reverser les bénéfices à l'association Rêve, qui réalise les rêves d'enfants malades au programme véhicules de collection, vide-grenier, tournoi de pétanque et des concerts gratuits. Les inscriptions sont ouvertes pour les propriétaires de véhicules anciens, les exposants du vide-grenier et les équipes de pétanque, donc appelez maintenant. Et puis si vous vouliez, tiens, écouter les chauves-souris en concert, ce serait pas mal ça, je savais même pas qu'elles faisaient des concerts les chauves-souris. Bah si, c'est au parc naturel régional des Marais du Cotentin et du Bessin qui propose vendredi soir une expérience assez insolite, la symphonie des chauves-souris. À la tombée de la nuit, la compagnie Mycelium proposera d'écouter les ultrasons des chauves-souris grâce à un détecteur et même de transformer ces sons en musique. Rendez-vous donc vendredi à 21h30 à la maison du parc des Marais à Saint-Côme-du-Mont. Et puis tiens, avis aux propriétaires de vieilles brouettes ou même de charrettes, et pourquoi pas aussi aux propriétaires d'ânes, de chevaux ou de vaches. L'artiste Jeanne Dubois-Paquet prépare un projet artistique pour les cérémonies de la marée en septembre à Bretteville-sur-Aix. Elle recherche des brouettes et charrettes anciennes à prêter ou à vendre, mais aussi des attelages pour accompagner un cortège, ce sera le 27 septembre, entre le bourg et l'estran. Donc si vous êtes intéressé, si vous avez des charrettes, des brouettes, des ânes, des chevaux, des vaches, eh bien vous pouvez contacter Jeanne Dubois-Paquet. Évidemment, on remet toutes les infos, son numéro à l'accueil d'ici Cotentin. Je vous rappelle que c'est Virginie qui vous répond ce matin. À 6h52, pendant que le ciel tout doucement va s'éclaircir, enfin vraiment tout doucement parce que je vous rappelle, c'est gris aujourd'hui, et bien c'est YouTube avec With or Without You.

0: YouTube with or without you à 6h57. Le numérique peut-il nous rendre fous? Gad Elmaleh, oui, a priori. C'est ce que nous prouve Fred Ballard dans une minute. On passe à la suite. 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
0: Ah, le numérique est partout, hein. On peut plus s'en passer. Et c'est vrai que grâce au numérique, on communique beaucoup plus vite. Enfin, pas toujours. Dans l'humour au tube, justement, avant 7h, Fred Ballard a noté quelques petites lenteurs.
8: Si vous êtes satisfaite de votre message, faites le 1.
9: Ah ben non, je ne suis pas satisfaite.
8: Si vous voulez recommencer, faites le 2.
9: Le 2?
8: Vous avez fait le 2. Si vous êtes satisfaite d'avoir fait le 2, faites le 1.
10: Voilà, bah heureusement que depuis, on est passé au SMS qu'on met un quart d'heure à écrire ou aux messages vocaux qu'on envoie pour ne rien dire et que tout le monde écoute en accéléré. Bon, ceci dit, quand on appelle certains services clients, il y a toujours de quoi devenir dingo.
9: Et là, je sais pas, là, qu'est-ce que je fais, mais je sais pas.
8: Votre temps est écoulé.
9: Hein?
8: Faites le 5 si vous voulez 10 secondes afin de faire le 3 parce que vous avez fait le 2 ou faites le 6 pour 10 secondes pour faire le 4 si vous avez fait le 1 parce que vous vouliez faire le 2. Faites le 7 pour recommencer, le 8 pour entendre ses choix de nouveau ou le 9 pour ne pas réécouter ses choix. Pour recommencer, faites l'étoile. Faites l'étoile sur le clavier.
9: Non, mais fallait le dire, ça, l'étoile, là.
10: Oui, petit rappel, hein, il y a une étoile sur les claviers. Faire l'étoile avec son corps, ça marche beaucoup moins bien. Mais merci Anne Dorval et Marc Labrèche pour ce tuto comico-numérique hein, qui nous rappelle que rien ne vaut une vraie communication téléphonique.
11: Ok, d'accord. Ok, top, cool. Ok, kiss, love, peace. Top, cool, ok, yes, top. Ok, flex. Ok, tu raccroches moi ou je raccroche toi? Pardon, on raccroche à trois. Ah bon? On peut pas, on est que deux là.
10: Oui, alors c'est vrai aussi que les conversations téléphoniques entre humains ne sont pas toutes méga constructives. Hein. Merci à Gad Elmaleh de nous le rappeler. Mieux vaut rire à trois que raccrocher à deux.
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0: Que vous soyez au travail ou peut-être à la maison, bon mercredi à vous. Nous sommes le 19 août, ici Cotentin. Il est 7h. 7h, les infos, Jacqueline Fardel. Situation tendue à Digoville, à l'est de Cherbourg.
12: Une trentaine de caravanes de gens du voyage se sont installées depuis quelques jours sur un terrain privé le long de la route touristique. Les propriétaires sont absents. Ils habitent dans le sud de la France. Des gens du voyage qui s'étaient déjà installés sur la commune il y a 3 semaines, cette fois sur un terrain communal. Et le maire, Serge Martin, est agacé alors que selon lui, il y a des places sur les aires réservées à la communauté. L'élu a donc pris des mesures.
13: La première des choses que je fais, c'est que je préviens la gendarmerie. En général, une fois qu'ils sont prévenus, ils viennent faire des contrôles d'identité et des contrôles au niveau des véhicules. Aussitôt après, je préviens le médiateur, puisqu'il y a des gens de l'agglo qui s'en occupent, de façon à ce que je lui indique le nombre et puis la situation où ça se trouve, où les gens se sont établis. Après, j'ai prévenu le DEF parce que je considère qu'il y a un risque de départ de feu, puisque comme il y a beaucoup de monde, qui se branche n'importe où, hein, qui se branche sur un coffret donc au niveau EDF, ils sont venus faire le contrôle, ils ont mis une protection de façon à ce qu'il n'y ait pas départ de feu, sauf que malgré tout, c'est des filles partout, si vous voulez, hein, sur le terrain. Puis également, je préviens le cycle d'eau, parce que ces gens-là, ils se branchent directement sur le circuit incendiaire, qui est le même hein, qu'au niveau de l'eau potable, parce qu'en fait, ils prennent de l'eau, mais à tout va, quoi. Hein. Ils s'occupent pas si on est en crise d'eau ou pas, ils s'en foutent, hein. Ils continuent à nettoyer leur voiture, bien que là, j'aurais interdit de le faire. Mais bon, c'est compliqué.
12: Serge Martin, maire de Digoville. Le maire de Digoville qui évoque les restrictions d'usage de l'eau. Alors que la Manche est en alerte rouge, sécheresse et va le rester encore longtemps. Il n'y a pas de sortie de crise en vue, dit la préfecture de la Manche après une nouvelle réunion du comité de ressources en eau hier à Saint-Lô. Le point désormais hebdomadaire où experts et acteurs du territoire se penchent sur les derniers relevés. Et le constat est donc clair, les choses ne s'arrangent pas, déplore Philippe Bruno, secrétaire général de la préfecture de la Manche.
1: Malheureusement, la Manche connaît toujours un déficit de précipitations jamais atteint. À titre d'exemple, un mois d'août normal, il tombe à peu près 73 mm de précipitations. Aujourd'hui, entre le 1er et le 16 août, nous n'en sommes qu'à 0,9 mm d'eau, sans aucune perspective de pluie abondante dans les jours à venir. Cela signifie que nous sommes toujours au niveau crise sécheresse et nous n'avons hélas aujourd'hui aucune perspective quant à redressant au niveau vigilance renforcée. La sortie de la crise sera extrêmement longue puisque nous avons cette année enchaîné 5 épisodes de canicule. Nous avons également connu un vent de nord-est qui dessèche les terres, sans compter une absence de précipitations depuis au moins 4 semaines. Les nappes phréatiques sont à un niveau extrêmement bas. Il faut effectivement que l'eau puisse pénétrer dans le sol, qui sont aujourd'hui des sols extrêmement arides, et puisse arriver à la nappe. Et donc il faut attendre effectivement plusieurs mois de pluie dite utile pour que ces nappes se recharge.
12: Et cela va prendre du temps, pas avant le mois de novembre, selon Météo France. La préfecture appelle donc tous les usagers à renforcer leur sobriété dans l'usage de l'eau. On fera un point complet dans l'info d'ici à 7h30.
0: Une piétonne de 68 ans grièvement blessée à Saint-Hilaire-du-Harcouët.
12: Renversée par une voiture à la sortie du bourg hier à la mi-journée au lieu-dit la Croix de l'Épine. La victime en arrêt cardio-respiratoire a été évacuée par hélicoptère vers l'hôpital de Rennes en Ille-et-Vilaine. Les passagers de la voiture choqués ont également été pris en charge. La loi créant un droit à l'aide à mourir, publiée ce matin au Journal officiel, après sa promulgation par le président de la République Emmanuel Macron et après la validation par le Conseil constitutionnel, le texte crée donc la possibilité, sous certaines conditions très strictes, pour certains patients de s'administrer un produit létal en présence d'un soignant.
0: Il n'y aura pas de poulailler géant à Blanville-sur-Mer.
12: Sur la côte ouest, l'agriculteur, à l'origine du projet, jette l'éponge face à l'opposition grandissante. Une pétition contre ce bâtiment qui aurait pu accueillir jusqu'à 40 000 volailles avait recueilli plus de 2 000 signatures. Les opposants craignant les nuisances et les possibles pollutions, ils ont appris l'abandon du projet hier alors qu'une réunion devait se tenir avec la mairie. Dans le sud de Manche, un autre projet qui a du plomb dans l'aile, celui de l'agrandissement du parc d'attractions Ange Michel. Les responsables veulent construire un nouveau manège sur un terrain voisin qui leur appartient mais qui est occupé aujourd'hui par un agriculteur. Un brin de fer devant la justice est engagé. Il faut attendre que tout soit tranché pour commencer le chantier, prévient une nouvelle décision de justice rendue cet été. On y revient dans le journal à 8h.
0: Le frelon asiatique s'est lui aussi adapté aux conditions de cet été particulier.
12: Moins présent dans le sud de Manche, trop chaud, il est remonté vers le Cotentin et sa relative fraîcheur, plus adaptée à l'insecte. C'est là que les professionnels qui s'occupent des nuisibles sont le plus sollicités aujourd'hui. C'est le cas à Bretteville-en-Serre. Des nids de frelons repérés le long de la plage et de la route touristique. Secteur plutôt épargné normalement. Jean-Paul Maz est le maire de la commune.
7: C'est un élu de la commune, producteur de miel, qui fouine un petit peu partout dans la commune et à la recherche de nids de frelons parce qu'il en capture beaucoup tous les jours. Et là, en regardant de ce côté-là, il a pu trouver une activité très soutenue. Je pense que c'est la floraison un peu tardive des tamaris qui doit les attirer. Il y a encore un peu de nectar certainement récupéré par là. On n'avait jamais remarqué ce genre d'activité dans ce secteur-là. Comme le nid n'a pas été identifié, c'est compliqué. Et on a un autre nid sur un petit chemin pédestre aussi qui est à 50 cm du sol. Les gens passent à côté, il a été repéré hier soir. Et là, ça s'enchaîne.
0: Vous trouvez qu'il y en a un peu plus cette année ?
7: Vous m'auriez posé la question il y a 15 jours, j'aurais dit non. Mais là, oui, parce que la végétation a souffert, les feuilles commencent à tomber, on les voit plus facilement. Et là, c'est plutôt que d'habitude. Ouais. J'ai eu deux personnes qui se sont fait piquer, mais à chaque fois, c'est en pratiquant des activités dans une haie, coupée de trois branches. Mais si on ne les cherche pas, si on ne les taquine pas, il n'y a pas de risque.
0: Le conseil que vous donneriez, vous, c'est de vous prévenir en mairie ? Comment ça se passe ?
7: C'est absolument ce qu'il faut faire. La mairie prend complètement en charge les interventions. Hein. Plus on détruira de nids, plus on va se débarrasser de cette espèce endémique. On est vraiment la porte pour se défendre contre les frelons asiatiques.
12: Le frelon asiatique plus présent à Bretteville-en-Serre, mais moins présent dans l'ensemble du département cet été, avec 2000 nids détruits dans le département contre 3000 l'an dernier sur l'été. Estimation du FDG, dont la Fédération départementale des groupements de défense contre les organismes nuisibles. Son président, Douane Ménager, invité de la matinale tout à l'heure à 7h42. Et on en discute ensemble également.
0: Observez-vous plus de bêtes nuisibles que d'habitude, tiens, dans le département? Eh bien, réagissez sur la page Facebook, vous avez la parole.
12: Et au chapitre animalier, la naissance de deux pandas roux dans la Manche, annonce du zoo de Champrépu, une première au sein du parc depuis l'arrivée de l'espèce en 2014. Ils sont les premiers descendants de Mira, la femelle, et Usti, le mâle. Alors ils vont rester pour l'instant à l'abri des regards du public pour se développer au calme. Le panda roux est classé en danger sur la liste rouge de l'Union internationale pour la conservation de la nature. Le panda roux qui fait face à la destruction de son habitat, au braconnage et également aux effets du changement climatique.
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10: Le temps qui fait grise mine aujourd'hui.
0: Eh ben oui, effectivement, le ciel est un petit peu en train de pleurer aujourd'hui, mais on l'aime bien quand il pleure. Le temps est couvert, quelques petites pluies sont possibles de temps en temps. Fin d'après-midi, normalement plus de pluie et quelques éclaircies qui devraient revenir. En vent d'ouest à sud-ouest, modéré pour aujourd'hui avec des rafales proches des 55 km/h principalement sur le littoral. 18 degrés pour l'instant à Quétou, 17 à Saint-Germain-des-Vaux, à 40 ans à Sainte-Mère-Église et 19 à Avranches dans l'après-midi. Entre 20 et 23 degrés grand maximum, 20 pour Cherbourg, Saint-Lô, Granville ou encore Avranches et 22 pour Saint-Hilaire-du-Harcouët. Demain, entre 20 et 24 degrés avec là aussi un temps un peu mitigé. Il est 7h08 sur votre route, ça semble circuler pas trop mal, pas de soucis de circulation sur la RN13 ou encore la 84. Je vous rappelle qu'il y a toujours des restrictions de circulation et de stationnement prévues jusqu'à demain sur le parking Gambetta Fontaine dans le centre-ville de Cherbourg. L'entrée numéro 1 du parking situé côté rue Gambetta est donc fermée et ce jusqu'à demain. Vous constatez quoi que ce soit sur la route du boulot, pour aller chercher le pain à Cherbourg, Saint-Lô, Coutances, Granville, Avranches ou peu importe dans le département où vous êtes. Vous nous le dites au 02 33 23 13 23. On compte sur vous.
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0: Oui, c'est vrai qu'il fait grise mine. Enfin, il fait plus bleu mine pour l'instant.
10: Bleu mine, c'est joli, vous me direz.
0: Oui, le temps qu'il se lève, c'est sympa.
10: Ah, oui.
0: Effectivement. Non, mais c'est bien la pluie. C'est sympa. Prenez votre plus beau parapluie et souriez sous le parapluie. On est contents.

0: On rose Laurence avec Africa à 7h12.
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0: Préparez votre plus belle tenue. Je vous emmène dans une villa. Oui, rien que ça, moi, ce matin. Oui, celle de Christian Dior. Explorez la maison d'enfance du couturier, ses collections, son jardin. Je vais vous offrir deux places, un bon pour une entrée gratuite pour deux au musée Christian Dior à Granville. Mais c'est pas tout, parce qu'on vous fait plaisir jusqu'au bout ce matin. On rajoute aussi le topo guide à l'intérieur. Il y a une dizaine de petites cartes, vous savez, pour les randonnées. Là, pour le coup, c'est fait par les randonnées du Cotentin, hein, Cotentin unique par nature. Et à l'intérieur, vous allez pouvoir découvrir la Côte des Îles. Vous avez une dizaine de randonnées à votre disposition pour redécouvrir ou découvrir le Cotentin et ses trésors. Topo guide, donc, vos places pour le musée Christian Dior et aussi une carte cadeau d'une valeur de 30 euros. Bref, vous êtes gâtés ce matin. Mais pour avoir tout ça, il va falloir, oui, redécouvrir, réussir à trouver un son qui n'est pas évident. Vraiment pas évident. Écoutez ça. Alors ça fait quand même depuis hier matin que vous n'y arrivez pas à trouver et en même temps il n'est vraiment pas évident, si j'avais pas la réponse je ne trouverais pas non plus. Alors petit indice, quand vous me parliez de sifflement, de train, vous avez parlé de plusieurs sifflements, on est bien sur un sifflement effectivement, mais lequel? À vous de nous dire, 02 33 23 13 23.
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0: Et à 7h14, petit coup de projecteur dans cette dernière partie de l'été. On jette un regard sur ce qui nous attend d'ici la fin de l'année avec Gérald Roux. Ce matin, on va parler de la rentrée littéraire.
5: La rentrée littéraire, beaucoup de livres, beaucoup moins de lecteurs. Dans les jours, dans les semaines qui viennent, jusqu'à fin octobre, environ 460 romans vont débarquer dans les rayons de vos librairies et de vos grandes surfaces. Au même moment, il y aura la promo des écrivains, invités des télés, des radios, interviewés par la presse écrite, sur les réseaux sociaux, et les éditeurs commanderont de grosses campagnes de publicité. Ce sera l'occasion de belles découvertes et de s'évader grâce à un bon roman, mais au-delà de l'aspect artistique, ce flot de nouveautés littéraire a quelque chose d'étourdissant, car les sorties de livres, c'est aussi une affaire de volume qui peut paraître disproportionnée par rapport au lectorat. En moyenne, chaque année en France, 190 000 tonnes de livres sont transportées par les éditeurs vers les points de vente. Les livres restent en moyenne 3 mois en rayon nouveauté, et comme un livre en chasse un autre, environ 20% de ce qui a été livré est renvoyé à l'éditeur, ce sont les invendus. Et quand ils sont retournés, les deux tiers des invendus vont au pilon, c'est-à-dire qu'ils sont détruits et partent au recyclage. En face, il y a nous, les lecteurs, qui lisons de moins en moins. Selon le baromètre 2025 du Centre National du Livre, seuls 56% des personnes interrogées se disent lecteurs réguliers. Une baisse de 5 points en 2 ans. Le temps de lecture, lui, a baissé de 10 minutes. Seuls les seniors lisent plus. À l'autre extrémité de la pyramide des âges, la dégringolade de la lecture chez les jeunes, qui décrochent à l'adolescence, surtout les garçons. Pour se divertir, ils passent 10 fois plus de temps sur un écran que face à un livre. Et il faut encore savoir qu'un tiers des 16-19 ans ne lisent pas du tout, c'est particulièrement net dans les milieux les plus pauvres. Tout ça n'est pas vraiment étonnant quand on connaît l'importance des smartphones dans nos vies, des images qui nous happent, des notifications qui nous perturbent. Ce qui reste surprenant, c'est que le volume de livres expédiés chaque année soit toujours aussi démesuré.
0: Ouais, bah alors vive la rentrée littéraire, mais de manière un peu plus mesurée. 7h16, une tatoueuse de Cherbourg se lance des défis de plus en plus grands. Trauma, espoir, souvenirs et rêves. Dans quelques minutes, portrait de Lucie Brière qui va nous embarquer dans son univers et dans un de ses plus gros défis, tatouer un corps entier. Mais pour l'instant, c'est Julien Clerc avec « Ce n'est rien ».

0: Julien Clerc à 7h19 avec Ce n'est rien. Alors ça, c'est pas rien, parce que ce matin, je vous offre trois cadeaux quand même. Vous avez une carte cadeau d'une valeur de 30 euros à dépenser dans ce que vous voulez, mais vous avez aussi le topo guide Les Sentiers Côte des Îles pour avoir peut-être une petite idée pour votre balade du jour. 10 randonnées à découvrir dans le sentier, évidemment, de la Côte des Îles. Et puis, deux places aussi pour le musée Dior à Granville. Trois cadeaux, mais pour ça, faut réussir à trouver quel est ce son. Il n'est pas évident, pourtant, c'est vraiment un bruit de l'été. Hein. Bon, et il casse un peu les oreilles aussi, il faut le dire. Bonjour Dominique.
1: Bonjour.
0: Depuis Brickbo, alors c'est quoi ce son?
1: Ah, je pensais à un TGV, mais maintenant je doute.
0: Ouais, et puis alors effectivement, j'ai écouté hier après-midi, il y a quelqu'un qui nous a déjà parlé d'un sifflement de train plusieurs fois. Et non, c'est pas ça, j'ai raison de douter, Dominique. Mais ceci dit, je comprends le concept, on pourrait croire. Mais c'est pas voilà. Ça. On se dit à bientôt, Dominique.
1: Bonjour, merci, au revoir.
0: À bientôt. Bonjour Sandrine.
2: Bonjour.
0: Depuis Brie. Alors, quelle est votre idée, vous?
2: Moi, je pense que c'est un maître nageur qui siffle dans une piscine.
0: Oh, vous allez souvent à la piscine, Sandrine?
2: Oui, ça arrive souvent.
0: Ça doit être pour ça, alors. Bah, parce que je crois bien que c'est ça. Oui, vous êtes trop forte, Sandrine. Bravo.
2: Oui.
0: Vous avez mis fin quand même à plus de 24 heures de galère, parce que tout le monde se demandait ce que c'était. Personne ne trouvait. Bravo Sandrine, le topo guide, la carte cadeau et les places pour le musée Dior, c'est pour vous. Franchement, vous pouvez vous applaudir, hein, Sandrine.
2: Merci beaucoup.
0: Bravo et à très très bientôt.
2: Merci, bonne journée.
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0: 21 à Cherbourg, Belzéputes s'est fait un nom dans le tatouage avec un univers bien à elle, mais derrière les dessins, elle cherche surtout à raconter quelque chose sur la peau des personnes qu'elle tatoue. Et aujourd'hui, elle se lance de nouveaux défis jusqu'à l'international. Bonjour Lucie Brière.
4: Bonjour.
0: Vous dites que vous aimez créer autour des souvenirs, des espoirs, parfois même des traumas. Alors, quelle place ces histoires elles prennent dans votre façon de travailler? C'est la pièce maîtresse, presque?
4: On va dire que ça commence par d'abord des mots et des sensations, hein. Les gens expriment ce qu'ils veulent projeter dans leur dessin. Et je m'inspire ensuite de leur traumatisme aussi, ouais. Hein, de leurs souvenirs, mais de leurs espoirs. Et souvent, ils cherchent une interprétation possible qu'on va retrouver partout, hein, mais qui va parler à tout le monde aussi.
0: Et c'est ça. Est-ce qu'il y a des projets dont vous vous souvenez longtemps après que la personne soit repartie?
4: Oui.
0: C'est vrai?
4: Oui. Oh. Il y a des gens qui me touchent beaucoup, hein, qui ont des histoires très fortes, qui me laissent entrer dans leur vie aussi.
0: Ouais, c'est leur intimité, hein.
4: Oui.
0: Ah ouais.
4: C'est vrai que ce sont des rendez-vous où on se confie beaucoup, où on y a cœur ouvert, en fait, hein.
0: Ouais.
4: Et,
0: ouais, bah moi ça me parle forcément. Je sens que vous avez vu aussi, mais moi ça me parle forcément parce que je suis tatouée et que effectivement ça a derrière beaucoup de poids symbolique pour moi. Mais qu'est-ce qu'un tatouage, ça permet de dire que les mots parfois ne permettent pas, en fait?
4: Je pense que le fait de l'ancrer en soi, il y a ce sentiment très fort d'avoir vraiment à l'intérieur de nous.
0: Ouais.
4: Ce passage aussi un peu obligatoire de la douleur, hein, ouais. va permettre un peu de traverser un moment qui confirme nos ressentis et ça. Je sais pas pourquoi ça fait ça chez les gens, mais il y en a beaucoup qui aiment ressentir cette douleur pour effacer leur chagrin.
0: C'est ça. Et là, vous avez envie de raconter une sacrée histoire parce que vous voulez vous lancer un projet incroyable, celui de tatouer un corps entier. Alors, qu'est-ce qui rend ce projet si important? Comment vous avez eu l'idée, un corps entier?
4: Eh ben, j'ai commencé comme tout le monde avec des petites pièces, hein,
0: ouais.
4: Mais j'ai toujours eu cette envie de plus grand, étant très attirée par ce genre de tatouage. Et j'ai commencé à dessiner sur des corps entiers de toute morphologie. Et je recevais souvent des messages comme quoi mes travaux étaient géniaux, mais que c'est pas pour moi, je suis trop grosse, je suis trop vieille, je suis trop maigre. Et en fait, je me suis dit, mais non, à quel moment ces femmes s'interdisent quelque chose sous prétexte qu'elles répondent pas à ce qu'elles attendent de leur corps ou à ce que la société attend d'elles? Et je me suis dit, je veux prouver à ces femmes que... on peut transformer un corps, enfin pas le transformer, mais l'embellir, parce que les corps sont déjà beaux tels qu'ils sont, mais donner un petit coup de peps, un petit coup de confiance en soi, Et pour parfois les marques du corps, bah essayer de soit travailler avec pour les mettre en valeur, soit les couvrir pour celles qui sont un peu plus complexées.
0: Sans bénir.
4: Mais c'était vraiment prouver aux femmes que non, elles ont le droit au tatouage, peu importe leur morpho et leur âge en fait. Enfin,
0: complètement. Et ça fait un carton évidemment. Vous avez reçu beaucoup de candidatures, donc on le dit, n'allez plus contacter parce que ça y est, c'est un carton plein. Va déjà falloir faire du tri. Et j'imagine le travail que c'est. Et puis vous continuez à vous lancer de nouveaux défis. Vous allez être notamment à la prochaine convention à Amsterdam, donc vous voyagez partout en fait.
4: Alors partout pour l'instant.
0: quand même, Amsterdam c'est pas à côté.
4: Amsterdam c'est pas à côté. Mais oui, j'étais très heureuse d'être sélectionnée. Et j'aime le voyage en général, donc je me suis dit pourquoi pas associer les deux et j'espère faire d'autres conventions en Europe pour l'instant.
0: Bah oui. on vous le souhaite en tout cas. Allez-y tout simplement au studio Belzé. C'est donc à Cherbourg, on le rappelle, rue des Moulins, dans le centre-ville, près de la basilique Sainte-Trinité. Et donc sur les réseaux sociaux, vous cherchez Belzé Pute. Merci beaucoup d'avoir été avec
4: vous.
0: À très bientôt.
4: Également.
0: Jimmy Cliff, We All Are One pour vous accompagner tout tranquillement. Bon, ça se lève, oui, c'est gris. Mais hey, la bonne humeur, elle est là. Elle est ici.

0: 7h28, c'est Jimmy Cliff, We All Are One. L'actu locale, c'est dans 2 minutes.
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0: Bientôt 7h30, à la une de l'info d'ICI, Jacqueline.
7: On vous emmène dans les coulisses du comité de la ressource en eau. Nouvelle réunion hier en préfecture à Saint-Lô pour faire le point, évidemment, sur cette sécheresse qui touche le département. Et la situation ne s'améliore pas, loin de là. On va faire un point complet dans l'info d'ICI.
0: Ce sera dans 2 petites minutes pour l'instant à 7h30. C'est l'essentiel de l'actu en France et dans le monde. Le 90 secondes avec Valentine Lettès.
8: Une troisième fuite de données au fisc, les excuses du gouvernement et maintenant les hackers revendiquent un piratage à l'éducation nationale face au risque d'usurpation d'identité et de tentative d'hameçonnage. Votre radio ICI vous explique comment vous protéger dans toutes ces situations avec notre chronique Vie numérique, vie privée sur notre site internet. Après 4 années de débats, la loi sur la fin de vie est promulguée par Emmanuel Macron. Parue cette nuit au journal officiel, elle instaure l'aide à mourir en France, une sorte de suicide assisté pour les patients condamnés qui souffrent le plus. Plus une flamme ne brûle dans le massif du Gros-Bessillon, l'énorme incendie du Var est désormais éteint, près d'un mois après le début du feu et environ 6000 hectares réduits en cendres. Comment empêcher les saluts nazis? La question paraît folle et pourtant, elle se pose au musée de la Résistance de Besançon, où ils s'enchaînent depuis le début de l'année, à chaque fois dans la salle où un drapeau du Troisième Reich est présenté. Des poissons morts par milliers à la surface de ce qu'il reste d'un lac dans les Landes. Quelques dizaines de centimètres d'eau, selon nos reporters. L'image du carnage sur ici.fr. La cause de cette baisse de niveau brutale est encore floue. Sécheresse, chaleur, le lac de la Jules sert également à l'irrigation de champs de maïs. Jouer la Ligue des Champions, l'Olympique Lyonnais peut encore y croire. Après son nul, un partout contre les Turcs du Fenerbahçe hier soir, le match retour à Lyon, c'est mercredi prochain.
7: Merci Valentine, à tout à l'heure. Dans l'info d'ici, les pluies de ces jours-ci qui ne vont pas permettre de sortir de la situation de crise sur le front de la sécheresse. Les acteurs de l'eau réunis hier en préfecture à Saint-Lô ne voient pas de sortie de crise. Marie Stariki, vous avez assisté à ce comité de la ressource en eau, le 11e depuis fin mars.
9: C'est là que tous décident de manière collective sur le sujet de la sécheresse. Autour de la table et en visio, on retrouve des services de l'État comme la DDTM, la Direction départementale des territoires et de la mer, l'Agence régionale de santé, des syndicats agricoles, des producteurs et distributeurs d'eau ou encore Météo France. D'abord, chacun prend la parole pour faire un point sur la situation une semaine après la dernière réunion. On passe en revue les demandes de dérogation pour l'usage de l'eau, les exploitations en difficulté, des idées émergent sur certaines solutions de captage de l'eau envisagée, sans pour autant mettre en péril les cours d'eau. Et surtout, on peut voir des graphiques et des chiffres précis sur la situation des rivières, des nappes souterraines et des barrages semaine après semaine. La quasi-totalité des cours d'eau de la Manche ont atteint les seuils extrêmement ou exceptionnellement secs, avec une inquiétude particulière autour de la Vire, dans le Saint-Lois, qui atteint ses niveaux les plus bas en ce moment.
7: Et toutes ces données, Marie, amènent donc la préfecture à maintenir la crise sécheresse sur l'ensemble du département.
9: Oui, parce qu'il n'y a aucune perspective d'amélioration à court terme. La situation s'est encore dégradée par rapport à la semaine dernière et l'humidité des sols a atteint ses limites. Depuis début août, Météo France a enregistré des précipitations très basses, 0,9 mm dans la Manche contre 73 en moyenne. Alors certes, la pluie est de retour à partir d'aujourd'hui, mais elle sera a priori plutôt faible. Elle ne pénétrera de toute façon quasiment pas les sols complètement desséchés et donc elle ne remplira pas les nappes souterraines au plus bas, notamment dans le Val de Auxerre. Autre inquiétude du comité, la reprise de l'activité économique à la fin du mois. Les touristes s'en vont, oui, mais l'industrie et les entreprises vont faire tourner leur production au régime habituel. La préfecture ne prend pour le moment pas de nouvelles mesures coercitives, mais elle appelle tous les usagers de l'eau, professionnels comme particuliers, à renforcer les efforts de sobriété afin de préserver la ressource en eau sur le territoire.
7: Et tous ces chiffres et toutes les restrictions en matière d'usage de l'eau à retrouver sur notre site ici.fr.
0: Elle a une à 8h.
7: Qui est responsable de la pollution sur la plage d'Armonville sur la côte ouest? Polémique dans le secteur alors que des crottes de moutons ont été retrouvées sur la plage et que la baignade est interdite pour la deuxième fois cet été. La suite aussi du feuilleton qui oppose en justice les responsables du parc d'attractions Ange Michel qui veut s'agrandir et un agriculteur. Un nouveau rebondissement cet été. On en parle dans le journal.
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7: Dites-moi, il est passé où le soleil, Caroline?
0: Mince, je crois qu'il dort encore, en fait.
7: Ah oui.
0: Non,
7: oui.
0: Il veut pas. Hein. Ceci dit, il a peut-être pas tort. Il va venir, mais un peu plus tard dans la journée.
7: D'accord.
0: Il va falloir être un peu patient.
7: C'est mercredi, c'est grasse mat.
0: C'est grasse mat, apparemment. Le ciel est gris, effectivement, une grande partie de la journée. Les nuages laissent même tomber des petites pluies de temps en temps. Il faut attendre donc la fin de journée pour revoir le soleil et avoir un temps un peu plus sec. En début d'après-midi aussi, le vent va commencer à se lever, un vent de sud-ouest modéré sur le littoral, jusqu'à 55 km/h cet après-midi. 17 degrés pour l'instant à Saint-Germain-des-Vaux, il fait 17 à Montebourg, à Méotis, 18 à Cherbourg, encore du côté de l'Essey dans l'après-midi, entre 20 et 23, 20 pour Cherbourg, 19 degrés à Saint-Sauveur-le-Vicomte, à Flamanville, 20 aussi à Granville et 22 pour le Sud-Manche, des températures entre 20 et 24 degrés demain. Le soleil, pareil, va briller, mais dans l'après-midi. Le matin, ce sera plutôt gris et pluvieux.
7: C'est un peu globalement ça toute la semaine.
0: C'est ça toute la semaine, vous avez raison. Coefficient de marée 64 pour aujourd'hui. La mer était basse à Granville et Cartrais juste avant 7h et à Cherbourg ce sera à 8h15. Mais pour l'instant, 7h35. Comment que ça roule sur nos routes? Bon, ça roule bien. J'ai l'impression que c'est grasse mat déjà pour tout le monde. Il n'y a pas que le soleil.
7: On est encore en vacances.
0: Eh bien, en fait, c'est pour ça. Vous avez raison. Alors ce matin, j'ai eu des chiens qui divaguaient. J'ai eu des sangliers. Maintenant, j'ai des vaches. Sur la route de Bricbec-Saint-Sauveur au niveau de la route du Valuet. Donc, on fait attention dans le secteur en espérant qu'elle retrouve très rapidement le chemin de son champ. Si vous constatez juste quoi que ce soit sur la route, vous nous dites Cherbourg, Saint-Lô, Coutances, Granville ou Avranches, toujours le même numéro partout dans le département. 02 33 23 13 23. Prochaine manœuvre du pont tournant si un bateau se présente à Cherbourg à 12h50.
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0: Ah, mais c'est pour ça que tout le monde dort. C'est parce que Étienne Daho, il chante le grand sommeil.
7: Ah, ben on a l'explication.
0: C'est pour ça.
7: On va dormir.

0: Étienne Dao avec cette chanson un petit peu à l'air léger, hein, le grand sommeil. À chaque fois, on se dit, ah, c'est sympa, c'est cool, ça permet de nous réveiller tranquillement. On parle de dodo, pas vraiment, c'est quand même sur une histoire de quelqu'un qui se laisse dépérir. 7h40, bonne matinée.
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0: Alors nous, on ne se laisse pas dépérir, parce que l'été, on fait plein de choses. Vous aimez faire quoi l'été, vous? C'est quoi vos occupations? Eh bien, Delphine, à Pontorson, s'est livrée à Benjamin Kern. Elle aime sillonner notre département.
2: Pouvoir m'évader avec le bruit de la mer dans les oreilles, il n'y a rien de mieux.
3: Bonjour, je m'appelle Delphine. Et mon petit plaisir de l'été, c'est de marcher entre copines sur le bord de la mer, de sous un beau soleil et profiter de fin de journée autour d'un verre. Je suis de Pontorson. En dehors de l'été, j'aime beaucoup marcher vers le Mont-Saint-Michel, mais l'été, vu que j'ai un petit peu de temps, j'aime bien aussi me balader sur la côte bretonne et voir la côte normande. Du plaisir, le fait de pouvoir m'évader avec le bruit de la mer dans les oreilles, il n'y a rien de mieux. Souvent, j'ai plusieurs copines, jamais avec les mêmes, donc ça me permet de multiplier ces plaisirs. J'aime marcher tout au long de l'année, mais l'été, c'est quand même encore plus appréciable.
4: Et qu'est-ce que vous pourriez souhaiter aux auditeurs et aux auditrices qui nous écoutent?
3: Alors, pour cet été, je souhaite aux autres auditeurs de pouvoir profiter comme moi de ces petits plaisirs à l'air libre et sous le soleil. Le meilleur des étés, c'est ici.
0: Ah, elle a bien raison, Delphine. Profitons de notre été manchot à 7h42. Dans quelques petits instants, dans une minute, on va parler du groupement de défense contre les nuisibles à propos de la forte présence des frelons. Alors, on va en parler avec le président de la Fédération départementale de défense contre les organismes nuisibles de la Manche.
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0: 7h42, l'invité d'ici Cotentin nous parle du frelon asiatique.
8: On est moins présent dans certains endroits du département comme dans le sud Manche cet été, mais plus dans le Cotentin où il a fait relativement plus frais. On fait le point ce matin, Katia Lautrou. Vous êtes avec Antoine Métayer, président de la Fédération départementale des groupements de défense contre les organismes nuisibles.
9: Antoine Métayer, bonjour.
10: Oui, bonjour.
9: Alors, on a eu pas mal de retours sur ici Cotentin, de particuliers, de mairies qui sont confrontés cet été à des nids de frelons asiatiques. Est-ce qu'il y a une période pour le frelon asiatique?
10: Oui, tout à fait. Ça commence tranquillement sur le printemps, ça s'accélère sur l'été, hein, donc à partir de juin à août, et puis on arrive à des grosses colonies sur l'automne, hein, jusqu'au mois de novembre.
9: Quelle est la situation actuellement dans la Manche?
10: Donc, on est sur une année moyenne, on va dire, hein, par rapport au nombre de nids. Donc, on arrive quasiment à 2000 nids à ce jour recensés sur le département de la Manche, contre 3000 l'année dernière à la même date, mais sur une année inférieure. Cependant, la répartition géographique est un peu différente, puisque le secteur du Nord-Cotentin, voire même les communes en extrême Nord-Cotentin, sont beaucoup plus favorables cette année, certainement liées aux conditions climatiques un peu plus acceptables que dans le Sud-Manche. Et donc, du coup, on a une augmentation sur toute la partie Nord, contrairement à une forte baisse dans la partie Sud du département.
9: Oui, parce que ce qu'il faut préciser, c'est que le frelon asiatique aime bien le climat tempéré, pas très chaud.
10: Voilà, il n'aime pas les extrêmes, donc que ce soit au niveau des températures ou de l'hygrométrie, ça joue sur l'implantation des nids et le succès de leur colonie. Donc effectivement, la presqu'île est assez favorable sur des périodes un peu compliquées à gérer dans le Sud-Manche par des périodes caniculaires comme on a pu avoir et très sèches. On a un développement qui se fait de façon plus importante sur le nord du département et inversement si les conditions leur sont défavorables dans la presqu'île.
9: Le frelon s'installe vraiment partout?
10: Oui, le frelon à Padjoun, il n'y a pas de règle en fait. Quant à l'implantation des nids, il peut être aussi bien en souterrain qu'au niveau du sol ou en aérien que dans les arbres. On a grosso modo 50% des nids dans le bâti et donc 50% des nids dans la végétation et puis à peu près 45 à 50% des nids à moins de 3 mètres d'eau. C'est souvent pour ça que les gens se font avoir entre guillemets avec des nids qui sont pas forcément vus dans des cavités au niveau du sol. Pour le coup, il y a des attaques qui se font à hauteur d'homme, quoi.
9: Si le frelon asiatique n'aime pas la chaleur, vu qu'on a quand même des températures en hausse chaque année, on peut espérer que leur population diminue avec le réchauffement climatique. climatique ?
10: C'est pas évident, loin de là. Déjà, je pense qu'on le saura que quand on aura passé certains caps. Hein. Alors, il aime bien les températures quand même bien tempérées. Et puis, voilà, si elles peuvent être un peu chaudes, ça lui le déplaît pas. Il aime pas, c'est vraiment les extrêmes. Donc là, on a quand même des périodes caniculaires avec un manque d'eau, en sachant qu'il a besoin d'eau aussi pour construire son nid avec des écorces qu'il malaxe pour faire des petites boulettes de papier, en fait. Donc, il a besoin de ces deux caractères-là. Pour le coup, effectivement, sur les secteurs où il était fortement impacté, je pense notamment en début de saison, quand il cherche à faire des petits nids primaires, il va souvent dans des appentis, et des appentis ne sont pas très bien isolés, c'est sous une tôle. Avec les températures qu'on a eues, il y a des températures de plus de 50 degrés qui ont été dépassées sous une tôle, donc là, ça a pu avoir un impact sur la survie de la colonie qui s'implantait. Par contre, s'il cherche des endroits dans des cavités un peu plus protégées, parce que ça va faire une sorte d'isolation, les colonies vont certainement mieux résister.
9: Merci beaucoup Antoine Métayer pour toutes ces informations sur le frelon asiatique. Bonne journée.
10: Merci à vous, au revoir.
0: 7h46 et avec les canicules successives dans la Manche, justement, on se croirait presque dans le sud. Et les petites bêtes aussi. Donc, nous, notre question, est-ce que vous, justement, vous observez plus de bêtes nuisibles que d'habitude dans le département?
8: Oui, alors, par exemple, les frelons, vous réagissez sur la page Facebook d'Ici Cotentin. Alors, tout le monde n'a pas la même notion déjà de bêtes nuisibles. Hein, ça dépend des personnes. Beaucoup ne sont pas d'accord. Là où Tatiana et Sia, par exemple, nous disent qu'elles ont, par exemple, des mouches à gogo cet été, Patrick nous dit qu'il y en a moins que les années précédentes. Idem, nous dit-il, pour les fourmis ou les taupes.
0: Et Sylvie nous dit pas de frelons européens ou asiatiques, mais beaucoup de moustiques.
8: Ah oui, c'est ce que nous dit aussi Sonia et Georges, par exemple, plus de moustiques que les années précédentes. Alors vous continuez à réagir, nous dire ce qui traîne dans vos jardins et dans vos maisons.
0: Effectivement, nuisible ou pas, a priori, en tout cas. Louane avec chien pour vous accompagner.
8: C'est gentil, les petites fourmis.
0: Bah oui, c'est pas nuisible.

0: Les relations pas très saines chantées par Louane avec Chien à 7h50. Ah, pour savoir qui seront nos champions de demain, eh bien retenez bien son nom. Olivia Leray met en lumière sur votre radio ici Cotentin cet été les sportifs et sportives qui compteront dans les années à venir. Et ce matin, Olivia...
1: Jonas Chollet, parce qu'en plein été, c'est quand même pas mal de se prendre un peu de fraîcheur dans le visage. Alors je vous emmène faire du snow avec Jonas Chollet. Il aura 18 ans dans quelques mois et il est spécialiste du snowboard cross. Vous savez, c'est ce parcours, cette course à quatre avec des bosses et des virages que vous avez certainement regardé aux Jeux Olympiques cet hiver. Il s'est mis sur un snow à 3 ans, Jonas. Son grand frère avait déjà commencé, ses parents étaient moniteurs. Basique. D'ailleurs, c'est le papa Julien qui l'a entraîné en premier. À la bonne franquette, à la débrouille. Hein. Il découpait des petits carrés de coton pour les mettre dans le caleçon de ses petits garçons pour pas qu'ils se fassent mal s'ils tombent. Et puis Jonas va choper le truc. Il va tout gagner chez les jeunes et débouler en équipe de France pour rejoindre son grand frère. En décembre dernier, il a même fini devant lui sur une étape de Coupe du Monde. Les Cholets devant, les autres derrière. Jonas, premier sur le podium. Aidan, deuxième. Mais les places, ça veut rien dire. Franchement, la rivalité, ça n'existe pas entre eux. Ils se taquinent, ils se chambrent, ils se tombent dans les bras. Ils ne sont pas l'un contre l'autre, non. Ils sont ensemble pour faire perdre les autres, aussi potes que frères. Ils ont même découvert les Jeux Olympiques, je vous le disais, ensemble, cet hiver. Jonas, il ne devait pas être de la partie, mais il a été l'invité surprise de dernière minute grâce à sa victoire de décembre. Il termine sixième des Jeux Olympiques. À 17 ans, si vous me suivez bien. Quand il ne fait pas du snow, il surfe. Quand il ne surfe pas, il fait du skate. Jonas ne connaît pas les jours de repos. Il connaît la glisse. Partout, tout le temps. Et puisque les prochains Jeux Olympiques d'hiver sont dans les Alpes, venez, on lui dit, dans 4 ans.

La grande classe donc, ce Jonas. Tiens d'ailleurs, 7h52, la classe à Dallas aussi. Enfin plutôt à Paris avec Stéphane Bern dans quelques minutes, puisqu'il va nous raconter comment Eugénie était l'impératrice du style bien avant la création de la Fashion Week. Bon, jusqu'à ce que l'année dernière, on lui voile son diadème au Louvre hein, quand même. Un peu moins stylé d'un coup. Marvin Gaye pour l'instant et Sexual Healing.

0: Marvin Gaye à 7h56 avec votre radio ici Cotentin. C'était Sexual Healing, l'actu locale, c'est dans 4 minutes.
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0: Et votre petit moment d'histoire avant 8h, c'est avec Stéphane Bern. Bonjour Stéphane.
7: Bonjour Caroline.
0: Alors ce matin, on va voyager au temps des crinolines et aussi des couronnes impériales.
7: Avant les influenceuses et la Fashion Week, il y a eu Eugénie, première ambassadrice du luxe français. L'original, la vraie, sans filtre Instagram et sans placement de produits. Nous sommes le 30 janvier 1853, jour du mariage d'Eugénie avec Napoléon III. Le Conseil de Paris lui offre une parure de diamant à 600 000 francs. On est loin du collier de macaroni fabriqué pour la fête des mères. Diamonds are a girl's best friend. Mais Eugénie refuse. L'argent servira à créer l'Institut du Collier, un établissement de bienfaisance, grande princesse et grande classe. Mais pour son trousseau, elle ne se prive pas. 52 robes, des fourrures, des dentelles et un éventail médériaux. Eugénie l'a compris, la France du Second Empire veut retrouver l'éclat de Versailles. Place alors aux bals, aux soirées, aux crinolines qui s'élargissent à mesure que l'Empire s'affirme. Et pour ce faire, Eugénie s'entoure d'un jeune couturier anglais, Charles Worth. Ensemble, ils inventent la haute couture. Ils créent, elle incarne. Chaque robe devient une vitrine du savoir-faire français. On connaissait la règle des 5 fruits et légumes par jour.
8: Pour bien grandir,
9: mangeons moins 5 fruits et légumes par jour.
7: Eugénie, elle, prend l'habitude de porter 5 robes par jour, et jamais la même. Les anciennes sont revendues aux Américaines, prêtes à payer cher un ourlet impérial. Et pour l'inauguration du canal de Suez, en 1869, elle en emporte 500. En 1870, quand l'Empire s'effondre, Eugénie troque la soie pour le gris et s'enfuit des Tuileries. On dit alors qu'elle n'a pris que 2 mouchoirs. En réalité, dans les mouchoirs, il y avait ses bijoux et un coffre bien garni. En octobre 2025, son diadème aux 2000 diamants volés au Louvre nous rappelle qu'en matière d'éclat, Eugénie reste inimitable.
0: Oui, on peut dire ça comme ça. Pourquoi pas, effectivement. Mais en tout cas, je ne savais pas qu'elle avait inventé à ce point la mode. Mais enfin, moi, je trouve ça pas très très stylé de se faire voler ses bijoux, quand même.
10: C'est pas stylé du tout.
0: C'est un peu moins classe, d'un coup.
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0: Par contre, ce qui est très très stylé, c'est Ici Cotentin. Alors ça, c'est tellement stylé. Allez, bonne matinée, Ici Cotentin. Il est 8h. À 8h, les infos sont présentées par Jacqueline Fardel. La crise est installée et particulièrement sévère.
11: Ce ne sont pas les gouttes de pluie de cette semaine qui vont radicalement changer les choses sur le front de la sécheresse dans la Manche. Il n'y a pas de sortie de crise en vue, dit la préfecture. Une nouvelle réunion du comité de ressources en eau hier à Saint-Lô avec l'examen des tout derniers relevés. Et la Manche reste placée en crise sécheresse. Même si la météo change avec de la pluie et une chaleur moins intense, il ne faut pas relâcher les efforts, prévient Philippe Bruno, secrétaire général de la préfecture de la Manche.
12: Le risque pour moi, c'est que ces baisses de température et ces quelques gouttes d'eau qui vont tomber entraînent un relâchement de la population. Nous entrons maintenant, on va dire, dans la fin de la saison touristique avec une diminution de la pression sur l'eau dans certains secteurs. Mais l'activité économique va reprendre à partir de la semaine prochaine et nous devons continuer ensemble à économiser au maximum l'eau pour que les entreprises puissent reprendre leur activité à un niveau normal. Mais effectivement, le manque de précipitations nous oblige à maintenir notre vigilance et à continuer à travailler avec l'ensemble des acteurs économiques, que ce soit les agriculteurs, que ce soit les différentes entreprises, et notamment les entreprises agroalimentaires, pour limiter la consommation d'eau au maximum. Il faut aujourd'hui encore et toujours que chacun des usagers de l'eau soit extrêmement sobre et l'économise au maximum.
11: Philippe Bruno, secrétaire général de la préfecture de la Manche, nos dossiers sur la sécheresse, les règles à respecter en ligne sur l'application ici.
0: Une femme de 68 ans dans un état grave après avoir été percutée par une voiture à Saint-Hilaire-du-Harcourt.
11: L'accident s'est passé à la mi-journée hier à la sortie du bourg, au lieu dit la Croix de l'Épine. La piétonne de 68 ans a été prise en charge par les secours en arrêt cardio-respiratoire. Elle a été évacuée par hélicoptère vers l'hôpital de Rennes. Les passagers de la voiture, très choqués, ont également été pris en charge. Le projet de poulailler géant à Blainville-sur-Mer, sur la côte ouest, est abandonné. Les opposants l'ont appris hier soir, alors qu'il devait être reçu en mairie pour évoquer la construction de ce bâtiment qui visait à accueillir jusqu'à 40 000 volailles. Le porteur du projet a jeté l'éponge. L'opposition était forte avec une pétition qui avait déjà recueilli plus de 2 000 signatures.
0: Le feuilleton autour de l'agrandissement du parc d'attractions Ange-Michel se poursuit dans le sud-manche.
11: Les responsables ont le projet d'un nouveau manège qu'ils voudraient installer sur un terrain à côté du parc actuel, terrain aujourd'hui occupé par un agriculteur. Un bras de fer est engagé depuis plusieurs mois devant la justice et une nouvelle décision est tombée cet été, Benoît Martin, qui oblige les dirigeants du parc à faire preuve de patience.
8: Oui, un bras de fer qui a pour objet l'usage d'un terrain aujourd'hui agricole loué par un agriculteur et que le parc, qui en est propriétaire à travers une SCI, voudrait récupérer pour s'agrandir. Pour cela, la SCI a résilié le bail avec un préavis de 12 mois en novembre dernier. Quant au préfet, il a accordé une autorisation préfectorale pour changer le classement de la parcelle. Une décision qui est contestée par l'agriculteur devant le tribunal administratif. La décision finale déterminera si le projet du parc Ange-Michel peut se faire ou non sur ce terrain. Mais sans attendre, la SCI voulait avancer, lancer les travaux. Pour cela, une condition, que le montant des indemnités à verser à l'agriculteur en réparation de l'interruption de son bail soit fixé et entériné par le tribunal des baux ruraux. Mais ce dernier a refusé le 21 juillet dernier de se prononcer sur ce montant, estimant que dans ce dossier, des contestations sérieuses sur la légalité du projet devaient d'abord être étudiées et tranchées par la justice. En clair, il faut attendre que le tribunal administratif se prononce sur la validité du changement de classement de la parcelle et du permis d'aménager accordé par le préfet. C'est à ce moment qu'on saura si le projet peut aller à son terme.
11: Benoît Martin, à Digoville, à l'est de Cherbourg, une trentaine de caravanes, des gens du voyage installés sur un terrain privé. Il y a 3 semaines, elles étaient déjà passées par la commune sur un terrain communal cette fois. Le maire, un peu démuni, nous l'entendrons à 9h.
0: C'est la deuxième fois de l'été, la baignade interdite sur la plage d'Armanville.
11: Dans le Havre de Saint-Germain-sur-Aix, sur la côte ouest, une pollution a été constatée, des matières fécales sur la plage et l'Agence régionale de santé a donc interdit, jusqu'à nouvel ordre, de se baigner. Des nouvelles Les analyses doivent être menées. À l'origine de la pollution, disent certains, les crottes de moutons. Ils pointent du doigt les élevages dans les prés salés. Attention aux conclusions hâtives, rétorque Stéphanie Maubet, éleveuse et ancienne maire de l'Essai. Selon elle, les déjections de moutons ne sont pas dangereuses et en tout cas pas les seules en cause.
10: Les stations d'épuration des communes littorales, il faut bien comprendre qu'elles sont sous-dimensionnées. Pendant toute l'année, on a très peu d'habitants, puisqu'on est sur une zone où 70% des maisons sont des résidences secondaires, donc des gens qui n'y habitent pas à l'année, mais qui viennent remplir ces maisons et donc remplir les toilettes entre le 14 juillet et le 15 août. Donc ce sont des stations d'épuration qui souvent se retrouvent extrêmement sollicitées pendant un seul mois dans l'année. Les années précédentes, quand il y a eu des analyses poussées de l'origine des bactéries qu'on retrouvait dans la mer, elles étaient très souvent d'origine humaine. Donc moi, ce que je demande, c'est que la part des choses soit faite et que chaque responsable, en fait, comprenne ce qui lui incombe, quels sont ses devoirs, quelles sont ses mises aux normes, et que la réglementation soit appliquée pour tout le monde. Et pas qu'on désigne des boucs émissaires faciles en disant « Ah, on avait une crotte de moutons, c'est les moutons qui polluent, faut les enlever ».
11: Stéphanie Maubet, éleveuse. On revient sur ce dossier en longueur dans l'info d'ici tout à l'heure à 8h30. Été sec et caniculaire qui a eu une conséquence positive. On voit moins de frelons asiatiques dans la Manche. 2000 nids détruits quand même au lieu de 3000 l'an dernier. Mais si les frelons ont moins fréquenté le sud-manche, on les a plus vus dans le Cotentin, un peu plus au frais. Le frelon n'aime pas trop les extrêmes. Alors pourrait-il disparaître avec le réchauffement climatique? Pas forcément. Écoutez la réponse de l'invité de la matinale, Antoine Métayer, le président des Guédons, la Fédération départementale de défense contre les organismes nuisibles de la Manche. Il était invité à l'instant. Vous pouvez réécouter son interview sur ici.fr.
13: Après la Polynormande, Paul Lapeyrat à nouveau en selle.
11: Le cycliste manchois est engagé sur le Renewi Tour, course à étapes entre la Belgique et les Pays-Bas. C'est jusqu'à dimanche. Autre talent à suivre au championnat du monde jeune de kitesurf en Allemagne, Pablo Pagny-Romero, 16 ans, licencié au pôle nautique de la Hague. Le Cotentinois réalise sa deuxième saison dans la catégorie U19. Il devra défendre donc les couleurs de l'équipe de France. Il aura à ses côtés son cousin Marin Simon Deken, 15 ans, lui également licencié au PNH. Les conditions ne seront en tout cas pas simples pour le début de cette compétition en Allemagne. Des pluies et des rafales de vent attendues, ce qui va rendre les choses encore un peu plus compliquées. On leur souhaite bonne chance.
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11: Alors la météo du jour est plus douce et un petit peu pluvieuse aussi.
13: Oui, c'est couvert, vous avez raison, effectivement. Avec quelques petites pluies de temps en temps possibles, il faut le dire, jusqu'en fin de journée. Mais alors, ceci dit, en fin d'après-midi, pour être précise, car en fin d'après-midi, ça devrait cesser quand même, et laisser place à quelques éclaircies, histoire de profiter de votre soirée. Un petit peu de vent de sud-ouest aussi dans l'après-midi, modéré notamment sur le littoral, avec des rafales attendues autour des 55 km/h. Les températures ce matin, on relève 18 du côté de Saint-Va, 17 à Saint-Germain-des-Vaux, à Montebourg, à Méotis, à Sainte-Mère aussi, et 19 à Avranches, et dans l'après-midi 20 à Cherbourg, Barfleur, Grandville, Saint-Lô ou encore Ducé, et jusqu'à 22 dans le Sud-Manche. Demain c'est pareil, il y a des éclaircies de temps en temps, des passages nuageux et des averses aussi, enfin il y a de tout finalement. Ça se calmera un petit peu plus dans l'après-midi, entre 20 et 24 degrés, nous dit Météo France, toujours sous le vent. 8h08, en ce qui concerne vos conditions de circulation ce matin, ça sent toujours les vacances, donc on en profite, c'est tranquille. Je vous rappelle par contre qu'il y a des restrictions de circulation et de stationnement encore jusqu'à demain sur le parking Gambetta Fontaine. On est dans le centre-ville de Cherbourg, l'entrée numéro 1, rue Gambetta, ça va être mieux, est fermée encore donc jusqu'à demain. Prochaine manœuvre du pont tournant, si un bateau se présente à Cherbourg à 12h50, et si vous constatez, je vais y arriver, quoi que ce soit dans le département, vous nous appelez. Cherbourg, Saint-Lô, Coutances, Grandville ou Avranches au 02 33 23 13 23. Ah, faut dormir de temps en temps.
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13: Axel Red avec sensualité pour un peu de douceur ce matin, comme ça. Je vais prendre le temps de me réveiller.
11: En douceur, je vais vous faire un petit café,
13: non,
11: Caroline.
13: Je vais me réveiller, c'est ça le pire, hein, mais c'est que c'est mercredi. Qu'est-ce que vous voulez chez mercredi? On se prend les pieds dans le tapis.

0: Accélérate à 8h12 avec sensualité.
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2: Imaginez, vous recevez un message. Félicitations, vous avez gagné 30 euros. Oh, ça serait sympa hein, comme début de journée, non?
0: Eh bien, ce matin, je vous offre, comme par magie, tiens, une carte cadeau d'une valeur de 30 euros. Pour ça, il faut reconnaître ce bruit.

0: Ça vous parle ou pas? C'est un bruit de l'été. Hein. Ah là, vraiment, c'est un bruit des beaux jours, ça c'est sûr. Qu'est-ce que c'est que ça, à votre avis? Vous nous appelez au 02 33 23 13 23 à gagner ce matin votre carte cadeau d'une valeur de 30 euros. Et puis nous, dans une minute, on va parler d'une arnaque, moi je connaissais pas du tout. Si je vous dis l'arnaque à la double détente, ça vous parle? Non? Il s'agit pas de basket, vous verrez.
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0: Et à presque 8h15, c'est votre rendez-vous anti-arnaque avec Aude Razo. Bonjour Aude.
5: Bonjour Caroline.
0: Alors vous nous alertez ce matin sur l'arnaque à la double détente. Elle fait des ravages. Alors c'est quand on se fait arnaquer deux fois coup sur coup.
5: Oui, je vous raconte cette fois l'histoire de Florent. C'est un collègue, il m'a raconté ça l'autre jour. Florent reçoit un jour un texto pour un PV de stationnement. Il clique sur le lien qui lui est proposé et là, il tique un peu. Il me dit « je trouvais que le site était bizarre ». Donc il ne fait rien, il ferme tout. C'est là qu'arrive la deuxième arnaque, la seconde détente. Le soir même, son portable sonne. « Je suis votre conseiller bancaire », dit le monsieur au bout du fil. « Est-ce que vous n'auriez pas cliqué ce matin sur un site un peu étrange ?» Florent répond que oui, et le banquier, enfin le faux banquier, lui dit qu'un prélèvement de 2400 euros est en cours sur son compte en banque et qu'il faut réagir très vite. Il lui envoie une notification sur son téléphone. Florent clique et patatras, il ne voit pas qu'il est en train de valider le débit de 2400 euros.
0: Alors, mais est-ce que Florent a pu se faire rembourser quand même ?
5: Il a réussi, effectivement, et il a même réussi à faire arrêter le voleur. Je vous raconte, Florent comprend son erreur, il contacte sa banque, la vraie cette fois. La banque refuse tout net de le rembourser. Monsieur, vous avez validé ce paiement, vous êtes fautif, pas de remboursement. Mais là où Florent a beaucoup de chance, c'est que le voleur n'était quand même pas bien malin. Sur le débit, Florent voit écrit 2400 euros Airbnb. En fait, son argent a été utilisé pour payer une réservation. Florent appelle donc Airbnb. L'entreprise le rembourse illico et cerise sur le gâteau, elle appelle la police. Et la police s'en va cueillir le malfaiteur dans le chalet savoyard qu'il avait réservé, pris la main dans le sac.
0: Ouais, bah dis donc, c'est bien pour une fois, c'est une histoire qui finit bien, mais enfin quand même. 8h16. Alors ça c'est génial. Bah oui, on passe Queen. Pourquoi ? Parce qu'aujourd'hui, c'est les 75 ans de John Deacon. Alors, si je vous dis John Deacon, vous me dites oui, c'est bien, c'est qui ? Eh ben, c'est le bassiste de Queen. Alors, forcément, petit hommage aujourd'hui avec Radio Gaga, avec son anniversaire. Bon anniversaire à lui, je suis sûre qu'il nous écoute en Angleterre.

0: Ça, ça fera toujours du bien. Peu importe si vous passez une mauvaise journée, elle devient forcément bonne grâce à Queen et Radio Gaga à 8h20. 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Faut reconnaître ce son. Ah, en été, au printemps, ça c'est une petite musique qu'on peut entendre de temps en temps, un bruit bien connu des beaux jours. Bonjour Pascal. Ah, alors il y a des sons qui partent tout seuls. Bonjour Pascal.
1: Bonjour.
0: Depuis Cherbourg en Cotentin, à votre avis, c'était quoi le bruit qu'on vient d'entendre?
1: Moi j'aurais dit un rocking chair tout en se balançant, voilà.
0: Ah oui, le côté balancier, je vois l'idée. On va vérifier si c'est ça. Ah, c'est pas ça. Mais ceci dit, ça se balance quand même, effectivement. Mais c'est pas ça. Ouais, on est pas loin.
1: Hein. D'accord.
0: On se dit à bientôt, Pascal.
1: À bientôt.
0: Bonjour, Marie-France.
2: Bonjour, Caroline.
0: Oh, moitié d'Alonne. Vous, alors, votre idée, c'est quoi?
2: Bah, une balançoire.
0: Eh bah, tout simplement, bah oui. Bien vu.
2: Oh, enfin, j'ai réussi.
0: Ah, ça fait longtemps que vous essayez?
2: Oui.
0: C'est dur de nous avoir, c'est ça?
2: Très dur, oui.
0: Ouais, bah, victime de notre succès, Marie-France. Qu'est-ce que vous voulez?
2: Mais quand on est têtu, on arrive.
0: Eh ben voilà, vous avez raison. Ça fonctionne d'être têtu. C'est une bonne qualité, ça. Voilà. Eh ben, écoutez, vous remportez vos 30 euros. Bravo, Marie-France.
2: C'est bien.
0: Et c'est grâce à quelle radio, ça, d'ailleurs?
2: Ici, Cotentin.
0: Évidemment. Passez une bonne journée, Marie-France. À bientôt.
2: À bientôt, merci.
0: À très bientôt. Bonne journée.
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0: Et le réveil en se baladant à 8h22 dans 50 raisons d'aimer la Manche. Les mains dans la terre, tiens, ce matin avec une rencontre dans le Val-de-Serre. On est à Saint-Pierre-Église. Manu Gouache s'est rendu chez Adélaïde Liot. Depuis toujours, elle a une relation particulière avec la terre. Elle va nous l'expliquer.
5: Bonjour.
6: Bonjour, je cherche Adélaïde.
5: C'est là, entrez.
6: C'est vous? C'est magnifique chez vous.
5: Merci.
6: C'est un bel endroit.
5: Oui, c'est un bel endroit. Oui, ça appartient. C'est une ferme qui appartient au château de Saint-Pierre-Église.
6: Vous êtes dans une grande maison et en face de nous, il y a un grand bâtiment en pierre également, qui est un endroit où on peut entreposer, j'imagine, plein de choses.
5: Et c'est aussi l'endroit où je transforme les argiles et où je vais faire mes cuissons. Comme je suis aussi une ancienne maraîchère, j'ai besoin d'espace pour le potager. Je ne suis pas que potière, je n'ai pas été que maraîchère, je n'ai jamais été archéologue au sens professionnel, mais au sens des études. Et pour moi, c'est comme si la terre était un fil conducteur, une curiosité dans la vie que j'ai besoin et envie d'explorer sous de multiples facettes.
6: Il y a aussi cette particularité que vous avez d'aller chercher la terre dans votre jardin. Oui. Ça, c'est unique, ça, non?
5: Alors, je ne vais pas la chercher dans mon jardin. Par exemple, il y a une des argiles qui vient du champ que j'exploitais quand j'étais maraîchère avec le père de mes enfants. Si vous voulez, on a une surface de terre arable sur laquelle on peut cultiver nos légumes, enfin faire paître les animaux, etc. Et sous cette surface de terre arable, dans notre région, on a beaucoup d'argile. Fermentville, Théville, Saint-Pierre-Église, enfin voilà, c'est sur une grosse plaque d'argile. Donc en fait, à peu près à 40 cm sous la terre arable, je vais pouvoir déjà trouver une première argile. C'est la première que j'ai rencontrée et c'est la première avec laquelle j'ai expérimenté la technique de la sigillée, qui est une technique gallo-romaine que j'ai rencontrée lors de mes études et de mes fouilles archéologiques.
6: On peut aller soit dans votre atelier, soit dans votre jardin.
5: Il y a l'atelier dans la maison où je façonne les pièces, c'est là. Et il y a l'atelier en face où on pourra aller aussi tout à l'heure où je transforme et où je cuis.
6: Et là, cette pièce déjà, elle m'attire beaucoup parce que je la trouve chaleureuse. Il y a des piments qui sèchent au plafond. Vous êtes passé du travail de la terre au travail de la terre.
5: Voilà.
6: D'ailleurs, il y a beaucoup de plantes ici.
5: De l'aloe vera, des figuiers de Barbarie. Ouais. Et je fais des boutures à droite à gauche.
6: Il y a votre bureau tout en bois là, qui est superbe, avec une magnifique cheminée tout en pierre, des pierres de Valognes, des grosses poutres au plafond. Il y a des citrouilles, des potimarrons, ça renvoie à la forme des poteries aussi, je trouve, non?
5: Oui, le rond chaleureux, la couleur orange, ou terre, ou beige.
6: Cet endroit respire la poterie et la terre. Il y a des pots, là, avec de la terre dedans, de différentes couleurs.
5: Ça, c'est une argile que j'ai récupérée à la mer, du côté de Vraville, là, par là, dans cette grande plage où la mer est en train de gratter. Ça, c'est l'argile de Théville, là, que j'ai fait sécher. Et puis ça, bah, c'est la terre de nos ronds que je travaille. C'est plutôt le mollet litri, les marais de 40 ans, et puis tout cet espace-là.
6: C'est de la terre manchoise.
5: C'est de la terre manchoise.
0: Ah, c'est de la terre locale, ça c'est sûr. Adélaïde Lio, donc potière céramiste qui produit des assiettes, des bols, des plats avec la terre de chez nous. Vous pouvez d'ailleurs découvrir sa démarche, son travail directement sur son site internet. Finalement, avec la vie manchoise qu'elle fait ses poteries. Elles sont super belles en plus. 8h25, mais tiens justement, c'est la vie, Marc Lavoine. Retour dans les années 80 avec lui.

0: Marc Lavoine et c'est la vie à 8h28. L'actu local revient, c'est précisément dans 3 minutes.
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0: Merci de démarrer votre journée avec ici matin, bientôt 8h30 et à la une de l'info d'ici aujourd'hui.
4: À quoi est due la pollution sur la plage d'Armanville qui est à nouveau fermée à la baignade depuis vendredi à disposition de l'Agence régionale de santé. Et sur place, il y a une polémique autour de l'origine de la pollution et notamment les éleveurs de moutons sont pointés du doigt.
0: Ce sera dans deux petites minutes, mais pour l'instant à 8h30, on fait le tour de l'actu en France et dans le monde, les 90 secondes. Et ce matin, c'est présenté par Valentine.
5: Le fisc est maintenant l'éducation nationale. À l'origine des piratages dans les bases de données des finances publiques, les hackers revendiquent maintenant le vol de millions d'autres sur des élèves, des parents, des enseignants et des membres du personnel. C'est officiel, nous aurons bientôt accès à une aide pour mourir en France. La loi est publiée au journal officiel, destinée à ceux qui souffrent le plus, atteints d'une maladie grave ou incurable. Elle permettra d'ici début 2027 aux patients de s'administrer un produit létal et dans certains cas aux soignants de leur faire leur place. Patrick Bruel, visé par une nouvelle plainte pour tentative de viol, des faits concernés par la prescription, précise l'avocate de la plaignante à France Inter. Le chanteur et comédien de 67 ans est déjà mis en examen dans 4 affaires de ce genre. 2 euros en moyenne le litre de samplon 95 E10, 2,23 euros celui du gazole. Après une légère baisse cet été dans l'espoir d'une réouverture du détroit d'Ormuz au Moyen-Orient, le prix du carburant repart à la hausse selon les chiffres du gouvernement. Risque élevé de feux de forêt encore aujourd'hui dans 17 départements de l'Île-de-France jusqu'au sud où l'incendie du Gros Bessillon est enfin éteint. Près d'un mois après le début de ce feu dans ce massif du Var et quasiment 6000 hectares partis en fumée. Reconnaissables entre mille avec leur barbe particulièrement longue, les ZZ Top perdent leur batteur historique. Frank Bird est mort à l'âge de 77 ans. Après avoir marqué la musique, le groupe est devenu un emblème du rock américain.
4: 8h31, dans l'info d'ici, cette polémique sur la côte ouest de la Manche autour d'une pollution sur la plage d'Armanville dans le Havre de Saint-Germain-sur-Aix. La baignade interdite depuis vendredi, c'est la deuxième fois cet été. En cause, dit l'Agence régionale de santé, la présence importante de matières fécales sur la plage. Autrement dit, des crottes de moutons. Les éleveurs sont dans le collimateur. Reportage Sarah Saltiel-Rago.
6: Interdiction temporaire de baignade, peut-on lire à l'entrée de la plage d'Armanville, mais il y a quelques téméraires. Lila sort de l'eau.
7: J'ai vu.
8: Vous prenez le risque ?
7: J'ai fait ça très vite, juste pour le plaisir. Mais j'ai vu et ma fille n'ira pas se baigner.
6: Alors là, rien sur le sable, mais le week-end dernier, c'était une toute autre histoire, raconte David.
9: Ah ouais, il y avait vraiment des crottes de moutons partout. Il y en avait au bord de la plage, dans les petites mares où il y avait de l'eau, et puis il y en avait effectivement partout dans l'eau quand on essayait de se baigner. Donc c'était pas très agréable. Mais bon, après, il faut qu'ils arrivent à trouver une solution pour à la fois le tourisme et à la fois, bien évidemment, les moutons du coin qui sont importants.
6: Alors, les moutons, des présalés, cause de cette situation pas si simple, estime Stéphanie Maubé, éleveuse et ancienne maire de l'Essé.
10: On a vu des crottes de moutons à l'œil nu, mais le fait de relier les crottes à la pollution, pour moi, ça colle pas du tout. Et on part sur un argumentaire qui est mensonger, qui est pas juste, puisqu'une crotte de mouton, c'est de l'herbe mâchée, qui est en cours de décomposition et qui va redevenir de la terre végétale. C'est pas polluant, c'est pas dangereux, donc il n'y a pas de raison de l'accuser.
6: Pourtant, ce lien, la mère de Pierrou, elle, Noël Le Forestier, l'évoque largement dans la presse cette semaine. C'est la deuxième interdiction de baignade de ce type dans le secteur cet été. Alors, elle propose que les moutons soient mis à l'abri dans des zones de repli, quelques jours avant un épisode de grande marée. Ça se fait dans d'autres haves, mais ici, ce n'est pas obligatoire. Une discussion qu'on peut avoir pour calmer les tensions, estime Stéphanie Maubet, mais il faut élargir la focale quand on s'intéresse à la qualité de l'eau, estime-t-elle.
10: C'est facile pour les accusateurs de dire « c'est la faute de quatre éleveurs » plutôt que de prendre en compte les milliers de touristes qui viennent remplir nos stations d'épuration l'été, ou toutes les entreprises qui, elles aussi, potentiellement ont des rejets plus ou moins aux normes.
6: Et pour l'éleveuse, c'est en réalité tous les usagers du bassin versant qui doivent se remettre en question pour résoudre ce problème.
4: De nouvelles analyses de l'Agence régionale de santé doivent être réalisées pour savoir si la baignade peut de nouveau être autorisée à Armanville. Vous retrouvez ce reportage en vidéo sur ici.fr. Partagez-le sur les réseaux sociaux d'ici Cotentin.
0: Et elle a une à 9h.
4: La situation tendue à Digoville, à l'est de Cherbourg, une trentaine de caravanes installées sur un terrain privé après avoir occupé un terrain communal la semaine dernière. Et puis le frelon asiatique, perturbé lui aussi par le changement climatique.
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4: La météo, retour à un temps un peu pluvieux.
0: Effectivement, un temps changeant, comme on dit. Coussi-coussa. Voilà. Avec voilà, mi-figue, mi-raisin, ça marche aussi. Un temps couvert, effectivement, avec quelques petites pluies impossibles de temps en temps. Et en fin d'après-midi, les précipitations devraient cesser et les éclaircies revenir. Un vent d'ouest à sud-ouest, 5 à 15 nœuds, soit force 2 à 4. La mer est belle, un peu agitée. Coefficient de marée 64 ce matin, 57 dans l'après-midi. On était en marée basse à Granville et Cartrais. C'était juste avant 7h. À Cherbourg, ça fait 20 minutes et ça va, ce sera dans un petit peu moins d'une heure pour la marée basse. 19 degrés pour le moment à Granville, 18 à Cherbourg et à Saint-Va dans l'après-midi, 20 à Granville, Cherbourg et Saint-Va, 19 à Cartrais et jusqu'à 22 degrés, 23 grand maximum dans le sud Manche. Manœuvre du pont tournant, c'est évidemment bateau se présente sur votre pause du midi à 12h50 à Cherbourg. Et puis pour le reste, je vous rappelle qu'il y a des restrictions de circulation justement, si en parlant de Cherbourg, et ce jusqu'à demain, sur le parking Gambetta Fontaine. On est dans le centre-ville. L'entrée numéro 1 du parking situé donc côté rue Gambetta est fermée et ce jusqu'à demain. Pour le reste, sur la RN13, la 84, ça circule bien. Vous constatez, vous, quoi que ce soit, Cherbourg, Saint-Lô, Coutances, Granville ou Avranches, vous nous le dites au 02 33 23 13 23.
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0: Bonne matière. Oh, ça, ça met la patate, ça.
4: Ah, ça réveille.
0: Ah,
4: hein.
0: ça réveille.
4: C'est
0: ça.
4: Aussi efficace qu'un café, tiens.
0: C'est vrai? Ah ouais, bah pas mal, bah c'est bien parce que je prends pas de café. Donc là, mon café, voilà. Il est là pendant 4 minutes.
4: Petit expresso pour vous.
0: Ah bah allez, c'est parti. L'expresso, c'est The Communards. You are my world.

0: Ménard, ça donne envie de crier dans la voiture. You are my world à 8h40.
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0: Pourquoi pas crier en concert aussi? Bah, ça se fait bien en général. Ça tombe bien, il y a un concert mercredi 26 août, celui de Catherine Dargent à la salle des Douilles à Barneville-Cartray pour l'association de sauvegarde du patrimoine de la ville de Barneville-Cartray, puisque les Amis de la Chapelle ont besoin évidemment de pouvoir avoir un petit peu de sous pour pouvoir subvenir à ce patrimoine, pour pouvoir le sauvegarder. Et chaque mercredi soir, durant la saison estivale, il y a des concerts avec des styles assez variés. Et donc là, c'est Catherine Dargent pour le mercredi 26, si vous voulez aller la voir. Eh bien, j'ai deux places rien que pour vous. Il suffit de nous appeler au 02 33 23 13 23. Petite question ce matin. À quoi sert l'archéologie? Réponse avec les enfants de Tolva au micro d'Yannick Leflo.
2: C'est tout simple, c'est tout bête aussi. S'il n'aurait pas tout ça, eh ben on serait toujours Cro-Magnon.
3: À quoi sert l'archéologie?
2: L'archéologie, ça sert à retrouver des vestiges, plein d'autres objets des temps passés. Et c'est pour retrouver des objets, par exemple, pour savoir qu'est-ce qui s'est passé auparavant.
4: Bah, c'est un peu comme les hommes préhistoriques, ils laissent des fossiles. Et si on les retrouve, ça nous explique plein de trucs, comme avant ils dessinaient dans les grottes, et plein de trucs comme ça.
5: Voici le plan, je l'ai dessiné moi-même.
3: Et à quoi ça sert de savoir ce que les gens faisaient avant?
2: Ça sert à savoir ce qu'ils avaient avant, c'est-à-dire comment ils se maîtrisaient eux, comment ils maîtrisaient les outils, comment ils maîtrisaient plein d'autres trucs. En fait, après, on les met dans des laboratoires de sciences et on cherche de quelle époque ça sert, et après on les met dans des musées.
3: Est-ce que ça sert à quelque chose de savoir qu'il y a tant de millions d'années, les gars, ils s'habillaient avec des peaux de bête?
2: Bah, en fait, c'est pour savoir qu'est-ce qui est dans l'histoire, pour savoir tout ce qui s'est passé avant.
4: Peut-être c'est pour savoir comment ils fabriquaient les vêtements avec des peaux de bête.
3: Qu'est-ce que ça peut nous apporter, nous, de savoir que les gars, ils avaient une grosse massue et une peau de bête?
4: Bah, parce qu'ils n'avaient pas d'habits, des vrais comme nous, ni de nourriture. Fin...
3: Ah, ça permet de savoir qu'il n'y avait pas de supermarché à l'époque.
4: Oui.
5: Eh bien, bonne chasse et pêche, et que la viande coule à flot!
4: Et aussi, ça peut permettre à évoluer. Et, par exemple, les hommes préhistoriques, ils n'avaient pas de magasin et tout, ils n'avaient pas d'habits, des peaux de bêtes et tout. Et nous, maintenant, on a tout ça et on pourrait encore évoluer.
5: Au-delà de l'évolution, méga évolution!
2: En fait, c'est tout simple, c'est tout bête aussi. S'il n'aurait pas tout ça, on serait toujours Cro-Magnon.
6: Pas d'accord avec toi, gros mot. Lui, pas Cro-Magnon, lui, Cro-Mignon.
3: Est-ce que vous avez envie de porter des peaux de bête, vous, et de vous habiller comme les hommes préhistoriques?
4: Surtout pas, parce que déjà il faut chasser, et moi je sais pas chasser.
7: Ça donne un peu envie parce que ça a l'air bien chaud, bien douillé et tout, mais après pour toute la vie, non. Plus ça doit puer.
0: Oui, ça sent peut-être un petit peu le fennec. 8h43, c'est la goutte d'eau qui fait déborder le porte-monnaie. Est-ce que vous avez déjà eu une facture d'eau anormalement élevée? Eh bien, dans une minute, on vous dit ce qu'il faut faire si jamais ça vous arrive, histoire de ne pas boire la tasse.
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0: Et sur les bons plans aussi. À 8h44, c'est avec Valère Coréard. Bonjour Valère.
11: Bonjour Caroline.
0: Alors, vous vouliez nous parler aujourd'hui de notre facture de consommation d'eau, vous?
11: Oui, parce qu'il peut arriver qu'on se pose légitimement une question: est-ce qu'il n'y a pas un problème? C'est notamment le cas quand on reçoit une facture qu'on trouve particulièrement salée par rapport à la précédente. Ça peut nous amener à cette question: est-ce qu'il n'y aurait pas une fuite d'eau, par exemple, ou un souci de comptage de ma consommation d'eau? Une fuite avant, une fuite après? Bon, j'ai peut-être fait un peu plus de bain que la dernière fois, mais enfin, de la doubler ou tripler la facture, faut pas exagérer. Et le problème, c'est qu'une fuite d'eau peut venir de nombreux endroits. Une chasse d'eau, un cumulus, la robinetterie, une chaudière. Et dans ce type de situation, si vous avez un doute sérieux, il est tout à fait possible de faire vérifier votre compteur d'eau déjà, ce qui pour autant ne vous exonérera pas à faire venir un plombier ou un professionnel pour vérifier telle ou telle installation.
0: Et si on a donc ce doute sérieux, à qui faut-il s'adresser pour faire vérifier notre installation ?
11: Alors déjà, en théorie, le service qui gère l'eau dans votre commune a l'obligation de vous prévenir en cas d'augmentation significative de votre consommation. Pour autant, si vous constatez cela lors de la réception de la facture ou que vous avez un doute, vous pouvez tout à fait vous adresser au service des eaux de votre ville et leur demander de venir vérifier votre compteur. Et puis sinon, c'est un plombier, tout simplement, qui va venir à la maison et ce sera à vos frais. Alors attention, un simple robinet qui goutte peut vous faire consommer jusqu'à 35 000 litres d'eau par an en plus. C'est absolument considérable. Soyez donc très vigilants à l'état de vos installations visibles avant de vous intéresser éventuellement à un dysfonctionnement plus important. Et si vous avez déjà rencontré ce genre de problème ou que vous avez des bons plans pour faire des économies d'eau, n'hésitez pas à nous écrire. Par ici les économies, @radiofrance.com.
0: Ouais, c'est bien noté. 8h46, Brive a transformé son champ de foire en circuit. Les 5 heures d'endurance Solex, c'est ce qu'on vous présente dans quelques minutes. Pilote, démarrez vos moteurs. Mais pour l'instant, c'est Oria et Soirée mondaine. Un titre en partie autobiographique.

0: Le tout nouveau titre et succès, on peut dire, de Aurélia, 8h49, c'était Soirée mondaine. Les idées sorties, avec ça se passe ici, à 8h49 dans la Manche, avec Lionel Robin. Bonjour Lionel.
1: Bonjour ma chère Caroline, et bonjour à tous.
0: Aujourd'hui, une compétition originale qui va se dérouler à Brice, samedi prochain. C'est une course de Solex.
1: Mais oui, aujourd'hui, on va jeter un coup d'œil sur la 5e édition des 5 heures d'endurance Solex de Brice. Ce sera samedi prochain, samedi 22 août. Bonjour Didier Pinson.
2: Ah, bonjour, bonjour aux auditeurs d'ici Cotentin. C'est absolument formidable de me recevoir pour
1: avec
2: parler
1: plaisir
2: de notre 5e édition, effectivement.
1: Ouais. Alors,
2: et l'endurance Cross Solex qui aura lieu à Brie.
1: Dont vous êtes le président, enfin vous êtes le président fondateur des Solex du Donjon, hein, l'organisation qui organise. Samedi, donc 5e endurance Cross Solex de Brie, est-ce qu'on peut faire un parallèle avec une compétition de motocross, mais en Solex cette fois?
2: Pas vraiment, puisque il s'agit d'une endurance.
1: Ah, c'est pas du cross cette
2: voilà,
1: fois.
2: Voilà, c'est d'accord. Une endurance. Voilà, c'est sur le terrain de Brie, sur le champ de foire, c'est pour ça qu'on dit cross, parce que pour des Solex qui n'ont pas d'amortisseur, je vous garantis que être 5 heures sur un Solex, c'est du cross.
1: Alors à 10h le matin, il y aura les essais, la présentation des équipes c'est à midi tapante, ils seront tous déguisés d'ailleurs, pourquoi ils se déguisent ?
2: Alors ça fait partie du fun, c'est un petit peu le folklore. On veut absolument que ce soit un petit carnaval, comme c'est pas une course en fait, hein, c'est une endurance. On veut absolument qu'ils soient tous déguisés. Ça s'est passé l'année dernière, c'était absolument formidable. Là, les spectateurs, s'ils veulent venir voir et rigoler 5 minutes, faut absolument qu'ils se déplacent au champ de foire. Et puis derrière, eh ben ce sera parti. Alors ce sera parti pour l'endurance. Chaque pilote doit tenir 50 minutes sur le Solex, et au bout de 50 minutes, il doit rentrer au paddock obligatoirement pour changer de pilote. Faire le plein, faire les réparations s'il y a. Bon, c'est bien qu'à Solex, ça peut tomber en panne un petit peu.
1: Alors, en parallèle de ça, il y aura aussi une exposition de vieilles motos, hein, avec les vieux pistons du Cotentin, une exposition de vieilles voitures, voitures anciennes aussi. On peut amener sa moto ou son, comment on dit, old-timer ou young-timer, si on veut.
2: Alors, avec plaisir, en fait, là, c'est parce que, encore une fois, les vieux pistons du Cotentin nous ont accepté notre invitation, donc ils seront là. Mais toute personne ayant des vieilles motos, des motos anciennes, et puis des voitures anciennes et voire des récentes, hein, peuvent venir exposer sur le champ de foire de Brie.
1: Faut vous contacter peut-être avant.
2: Voilà. Alors, pas vraiment. Ils peuvent venir comme ça, on aura de la place. Hein. Le champ de foire est grand, donc on aura de la place. Par contre, il y a un vide-grenier aussi en parallèle, et c'est surtout là où il faut absolument prévenir, puisqu'il va y avoir des déplacements et ainsi de suite. On attend plus de 2000 personnes, et donc ça va être une journée formidable.
1: Alors les amis, si vous voulez le contact, hein, vous appelez au standard d'ici Cotentin au 0233 23 13 23. Un dernier mot, Didier Pinson, les parrains de l'événement, les Baudins sont invités, vous les avez invités, est-ce qu'ils vont venir?
2: Alors les Baudins, c'est des amis hein, maintenant, puisqu'ils nous ont parrainé notre association dès le départ. On est toujours sur l'expectative, peut-être ils seront présents. Voilà, donc pour l'instant, on n'a pas la réponse définitive, mais bon, ce serait formidable. On les a rencontrés en février 2025, l'année dernière. Ils ont passé 3 quarts d'heure avec nous et c'était absolument des gens fantastiques. Ils nous ont dit, on va se rencontrer de nouveau. On sait que, en tout cas, leur temps n'est pas pris à ce moment-là, donc on espère. On verra.
1: Touche du bois, hein. Merci Didier Pinson, président fondateur des Solex du Donjon. Alors, 5e endurance Solex de Brie, c'est samedi prochain, samedi, et c'est sur le champ de foire le 22 août.
0: Eh oui, c'est bien noté, il va changer le champ de foire, effectivement, pendant quelques moments. 8h53, dans quelques instants, on va faire un petit barbecue, ou un réchaud, ou un feu de camp. Gare aux brûlures, c'est ce qu'on va voir avec notre docteur. Après, Eddie Mitchell et Couleur Mentalo. Elle est

0: C'est les couleurs mentales à 8h56. On retrouve le docteur Kierzek en pleine forme sur notre radio ici Cotentin. Et ce matin, tiens, on va éviter les brûlures en cuisinant. C'est mieux quand même. Bonjour docteur.
1: Bonjour à toutes et à tous. Les vacances, c'est aussi les soirées autour d'un feu, les grillades en camping, les réchauds pour le café du matin. Mais attention, chaque été, les brûlures liées à ces activités remplissent aussi nos urgences. Heureusement, elles sont presque toutes évitables. Première erreur à ne pas commettre, l'utilisation d'accélérateurs. L'essence, l'alcool, le kérosène, tout ce que vous voulez, mais ces produits vont faire exploser la flamme et vous brûler gravement au moment de l'allumage. Donc pour un allumage sécurisé, utilisez plutôt du papier journal, des allume-feux solides faits pour et du petit bois bien sec. Deuxième erreur, laissez le feu sans surveillance. On se laisse emporter par la convivialité, mais un feu, ça ne se délègue jamais. Si vous consommez de l'alcool autour du feu, désignez un conducteur qui ne va pas boire, justement, c'est le conducteur de vigilance, une personne sobre qui surveille les flammes. Troisième erreur, négligez le cercle de sécurité. Un enfant doit se tenir à au moins 1,20 m du foyer et un adulte à au moins 1 m. Et après avoir éteint le feu, c'est pas fini parce que le danger disparaît pas complètement. Vous savez, les braises et les cendres, elles peuvent rester brûlantes pendant plusieurs heures. Il faut jamais les recouvrir de sable. Le sable va isoler la chaleur et le feu continue de couver sous la surface. Et un enfant qui marcherait dessus se brûlerait gravement. La seule méthode sûre, finalement, c'est d'éteindre vraiment le feu avec de l'eau. Et une petite astuce, si un adulte peut poser le dos de sa main au-dessus des cendres sans sentir de chaleur, c'est que le feu est vraiment éteint.
0: Bon, et parlons maintenant des réchauds de camping. Quels sont les risques spécifiques?
1: Les réchauds à gaz ou à essence présentent plusieurs dangers. D'abord, le monoxyde de carbone, le CO. Les utiliser dans une tente ou un espace clos expose à une intoxication. Il n'y a pas d'odeur, c'est incolore, inodore, insipide. Et on commence à avoir des maux de tête, à avoir des vomissements. Donc, il faut toujours y penser et surtout toujours les installer en extérieur sur une surface stable et à l'abri du vent. Ensuite, il y a les fuites de gaz en cas d'odeur. Ne jamais allumer de flammes. Contrôler les raccords avec de l'eau savonneuse avant chaque utilisation, voir que ça soit bien étanche. Et puis, le dernier risque, ce sont les brûlures. Le brûleur atteint des températures élevées. Laissez toujours l'appareil refroidir complètement avant de le ranger ou de changer de cartouche. Et en cas de brûlure, vous savez, un seul geste, c'est refroidir immédiatement. On passe la zone sous l'eau tempérée pendant au moins 10 à 15 minutes et on n'utilise surtout pas d'eau glacée qui va aggraver les lésions. Allez, bon été, bonne santé, à l'écoute d'ici, bien sûr.
0: Et à vous aussi, et à demain, 6h-9h.
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0: Sûr, bienvenue chez vous. Bonjour Anne, vous ici.
5: Mais bonjour Caroline, bonjour à toutes et tous.
0: Et la bicyclette alors.
5: Et oui, on va parler vélo aujourd'hui. Yannick Leflo va recevoir Stéphane Gibon, membre du bureau et de la Fédération française de cyclotourisme. Ça va être passionnant et puis c'est à suivre juste après les infos.
0: Bonne émission.
5: Merci beaucoup, bonne journée Caroline.
0: À demain.
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5: Nous sommes le mercredi 19 août, il est 9h, soyez les bienvenus, c'est les infos. Et votre journal présenté par Jacqueline Fardel. Bonjour Jacqueline.
6: Bonjour Anne, bonjour à toutes et tous.
5: Situation tendue à Digoville, à l'est de Cherbourg.
6: Une trentaine de caravanes de gens du voyage se sont installées depuis quelques jours sur ce terrain privé, le long de la route touristique. Les propriétaires habitent dans le sud de la France et sont absents en ce moment. Des gens du voyage qui s'étaient déjà installés sur la commune il y a 3 semaines, cette fois sur un terrain communal. Et le maire Serge Martin est agacé. Selon lui, il y a des places sur les aires réservées à la communauté. Il a prévenu les gendarmes, le médiateur de l'agglomération, EDF et le cycle de l'eau. Et il est allé à leur rencontre.
7: Je suis passé une demi-heure lundi matin, à 11h30, les voir, en disant que là, il fallait qu'ils partent. Ils voulaient rester 15 jours. C'est hors de question. Mais comme c'est un terrain privé, si vous voulez un terrain privé, nous, on a moins de droits en tant que maire. C'est pour ça que je leur ai dit, moi, de porter plainte aux propriétaires. Mais malgré tout, ils outrepassent la loi, quoi. Puisque, étant donné qu'on est moins de 5000 habitants, ils n'ont pas le droit de faire ça. Ils ont des aires dédiées pour eux au niveau du département Valogne. Et il y en a 3 autres sur Cherbourg-Cotentin.
5: Ils vous ont dit quoi quand vous leur avez dit ça, qu'il y a d'autres aires?
7: Ah, mais ils s'en fichent. Le fait qu'ils ne sont pas également de la même propriété. prophétie entre guillemets que les autres qui sont sur Valognes, ils veulent pas se mélanger. Voilà ce qu'ils m'ont dit. Non, non, on va pas aller là-dedans. Nous, le terrain, là, il trouvait ça bien. On passe la mer, on passe le béquet. Les gens, ils comprennent pas. Ils se branchent de manière illicite sur les coffrets. Ils dépensent de l'eau. Alors que eux, il y a une restriction. Ben, on essaye de faire le maximum d'attention. Mais eux, ils ont tous les droits. Il y a trois semaines, là, j'en avais à côté de l'école. Bah, pareil. Donc là, ils sont arrivés le samedi matin. J'y suis allé aussitôt parce que, évidemment, les gens me préviennent. J'aurais dit, écoutez, vous restez pas là. Et le lundi soir, ils partaient. C'est exceptionnel parce que c'était un terrain communal.
6: Serge Martin, le maire de Digueville, joint par Katia Lautrouf.
5: Et une piétonne de 68 ans, grièvement blessée à Saint-Hilaire-du-Harcouët.
6: Elle a été renversée par une voiture à la sortie du bourg, au lieu-dit la Croix de l'Épine. La victime en arrêt cardio-respiratoire a été évacuée par hélicoptère vers l'hôpital de Rennes. Les passagers de la voiture ont été, eux, choqués, également pris en charge par les secours. Il n'y aura pas de poulailler géant à Blainville-sur-Mer, sur la côte ouest. L'agriculteur à l'origine du projet jette l'éponge face à l'opposition grandissante. Une pétition contre ce bâtiment qui aurait pu accueillir jusqu'à 40 000 volailles avait recueilli plus de 2 000 signatures. Les opposants craignaient les nuisances, les possibles pollutions. Ils ont appris l'abandon du projet hier soir alors qu'une réunion devait se tenir avec la mairie. Dans le sud de Manche, un autre projet qui a du plomb dans l'aile, celui de l'agrandissement du parc d'attractions Ange-Michel. Les responsables veulent construire un nouveau manège sur un terrain voisin qui leur appartient mais qui est occupé aujourd'hui par un agriculteur. Un bras de fer depuis la justice est engagé depuis plusieurs mois. Il faut attendre que tout soit tranché pour commencer le chantier, prévient une nouvelle décision rendue cet été.
5: Et il n'y a pas de sortie de crise en vue,
6: dit la préfecture de la Manche après une nouvelle réunion du comité de ressources en eau. Hier à Saint-Lô, la Manche reste en crise sécheresse et ça pourrait durer jusqu'en novembre, selon Météo France. Les derniers constats sont en ligne sur ici.fr. Le frelon asiatique, c'est lui aussi adapté aux conditions de cet été particulier. Moins présent dans le sud de Manche, trop chaud, il est remonté vers le Cotentin et sa relative fraîcheur, plus adaptée en tout cas à l'insecte qui n'aime pas les extrêmes. Alors le changement climatique pourrait-il entraîner la diminution des populations de frelons? Réponse d'Antoine Métayer, président de la Fédération départementale de défense contre les organismes nuisibles.
8: C'est pas évident, loin de là. Déjà, je pense qu'on le saura que quand on aura passé certains caps. Hein. Alors, il aime bien les températures quand même bien tempérées. Et puis, voilà, si elles peuvent être un peu chaudes, ça lui le déplaît pas. Il aime pas, c'est vraiment les extrêmes. Donc là, on a quand même des périodes caniculaires avec un manque d'eau, en sachant qu'il a besoin d'eau aussi pour construire son nid avec des écorces qu'il malaxe pour faire des petites boulettes de papier, en fait. Donc, il a besoin de ces deux caractères-là. Pour le coup, effectivement, sur les secteurs où il était fortement impacté, je pense notamment en début de saison, quand il cherche à faire des petits nids primaires, il va souvent dans des appentis, et des appentis ne sont pas très bien isolés, c'est sous une tôle. Avec les températures qu'on a eues, il y a des températures de plus de 50 degrés qui ont été dépassées sous une tôle, donc là, ça a pu avoir un impact sur la survie de la colonie qui s'implantait. Par contre, s'il cherche des endroits dans des cavités un peu plus protégées, parce que ça va faire une sorte d'isolation, les colonies vont certainement mieux résister.
6: Antoine Métayer, invité de la matinale. Selon le FD Guédon, on est sur une année moyenne avec 2000 nids détruits depuis le début de l'année au lieu de 3000 l'an dernier sur la même période.
5: Et c'est la deuxième fois de l'été, la baignade interdite sur la plage d'Armanville.
6: Dans le Havre de Saint-Germain-sur-Aix, sur la côte ouest, une pollution constatée, des matières fécales sur la plage et l'Agence régionale de santé qui a donc interdit jusqu'à nouvel ordre de se baigner. Des nouvelles analyses doivent être menées. À l'origine de la pollution, disent certains, les crottes de moutons. Ils pointent du doigt les élevages dans les présalés. Les éleveurs qui rétorquent, dossier à écouter dans l'info d'ici sur votre application ici Cotentin.
5: Un manchois au départ du René Huitour.
6: Le cycliste de Grand Paris-Nuit, Paul Lapeyra, s'aligne pour cette 21e édition. Coup d'envoi aujourd'hui, parcours de 5 étapes à travers la Belgique, une étape de plaine et 4 étapes vallonnées.
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6: Anne, le ciel est gris.
5: Mais oui, tout à fait, le temps est couvert et quelques pluies sont possibles par moment. En fin d'après-midi, les précipitations vont cesser, des éclaircies vont revenir. Donc un petit peu de pluie, un petit peu de soleil, 15 mm. C'est le cumul maximum de pluie attendu sur le Nord-Cotentin aujourd'hui. C'est limite plus qu'en 3 mois, donc la pluie, carrément, vraiment, on l'attend. Vent d'ouest à sud-ouest, faible à modéré, avec des rafales qui vont quand même souffler jusqu'à 55 km/h sur la côte ouest en début d'après-midi. Côté maximal, comptez entre 20 et 23 degrés, 23 à Pontorson, 20 degrés à Gavray, l'Essé, 19 à Sainte-Mère-Église, ou bien encore à Valognes. Et pour demain, eh bien, matinée des éclaircies et des nuages, hein, porteurs d'averses vont se succéder. L'après-midi, de plus larges éclaircies, eh bien, vont se développer, laissant souvent dominer le soleil. Alors, côté trafic, sinon, écoutez, pour le moment, c'est encore plutôt calme. On sent que c'est encore les vacances, tant mieux pour la circulation. À noter néanmoins, si un bateau se présente, prochaine manœuvre du pont tournant à Cherbourg, 12h50. Et également, cette info, hein, des restrictions de circulation et de stationnement sont prévues jusqu'à demain sur le parking Gambetta Fontaine. C'est dans le centre-ville de Cherbourg, hein, l'entrée numéro 1 du parking situé côté rue Gambetta. Elle est fermée jusqu'à demain. Par contre, côté Fontaine, il n'y a pas de souci, vous pouvez circuler. Et ma chère Jacqueline, bah vous aussi, vous pouvez circuler.
6: Ah, je circule.
5: Mais vous revenez à 10h avec plaisir.
6: S'il vous plaît, je reprends le même sens.
5: À tout à l'heure, Jacqueline.
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5: Et vous ne bougez pas, il est 9h07. Merci beaucoup de passer votre matinée à l'écoute de votre radio locale préférée ici Cotentin. On va parler de vélo ce matin, de cyclotourisme. Mais tout de suite, c'est Renaud avec Miss Maggie. Belle matinée.

0: Je crois qu'il aimait pas trop Margaret Thatcher, Renaud. C'était Miss Maggie sur votre radio ici Cotentin.
1: Ici Cotentin, Anne Boétie, bienvenue chez vous.
0: Bienvenue chez vous, s'intéresse ce matin au cyclotourisme. C'est bien fait, son avenir. Vous qui nous écoutez, eh bien peut-être que vous faites partie de ces gens qui font eh bien du vélo, qui adorent voyager, visiter à vélo. Et pour tout savoir sur le cyclotourisme, Yannick Leflot a convié Stéphane Gibon, un passionné de vélo, membre du bureau et de la Fédération française de cyclotourisme.
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3: De bicyclette parce que la Manche, c'est quasiment 800 licenciés de cyclotourisme. C'est 17 clubs qui sont répartis sur le département. Il y a même des écoles de cyclotourisme, on va y venir d'ici quelques instants. C'est aussi de nombreux kilomètres d'itinéraires cyclables, des voies vertes. C'est vraiment le département idéal pour se balader ou pour randonner à vélo. La Manche, sans aucun doute, un des territoires parfaits pour cette pratique. Ça méritait bien donc une émission. Alors c'est quoi le cyclotourisme? C'est pour qui le matériel, les bienfaits du cyclotourisme, son avenir aussi? On va en parler ensemble avec Stéphane Gibon, qui est avec nous ce matin. Bonjour Stéphane.
4: Bonjour Yannick.
3: Mais qui êtes-vous donc Stéphane?
4: Stéphane Gibon, donc j'ai 38 ans, je pratique le vélo depuis tout petit, et je suis membre du bureau de la Fédération française de cyclotourisme depuis décembre 2020.
3: Qu'est-ce qui vous passionne, vous, dans le vélo? Qu'est-ce que vous aimez dans le vélo, avant de parler du reste de l'activité?
4: Il y a beaucoup de choses. Je pratique un peu toutes les formes de vélo, que ce soit la route ou le VTT. Il y a le côté voyage, qu'on peut aller très loin du vélo de route, et il y a le côté ludique et sportif, pilotage du VTT. De pratiques un peu complémentaires, mais globalement c'est la découverte du territoire et de faire du sport.
3: Ouais, parce que justement le cyclotourisme c'est quoi? Parce que on a une vision un petit peu rétrécie du cyclotourisme, du petit monsieur avec son petit vélo qui se balade avec sa sacoche derrière. Je caricature involontairement.
4: Ça peut être ça. C'est Edmond qui habitait Cherbourg qui est parti malheureusement il y a une dizaine d'années. Dans le cyclotourisme c'est le cyclisme de plaisance, hein. C'est le vélo de loisir, donc ça peut aller de la balade contemplative, effectivement, de 20 km pour aller faire trois photos, à des défis beaucoup plus sportifs comme le Paris-Brest-Paris randonneur, ou des voyages à vélo à travers l'Europe ou le monde. Donc c'est une pratique très large, c'est tout ce qui regroupe le vélo de loisir.
3: Donc ça ne concerne pas une pratique, mais des pratiques.
4: Il y a autant de pratiques que de pratiquants, donc chacun, comme c'est pas compétitif, il n'y a pas de format imposé, donc chacun fait un peu suivant ses envies, et on retrouve des spécificités suivant les clubs ou les associations qui sont très différentes.
3: Et vous, qu'est-ce que vous aimez alors, vous, dans cette pratique, et qu'est-ce que vous utilisez comme moyen de locomotion?
4: Moi, je pratique un peu de tout, que ce soit des week-ends avec la tante et les enfants, comment dire, des choses plus sportives. Moi, je suis plutôt attiré par les défis sportifs, genre rejoindre Marseille en 3 jours et demi, c'est plutôt des choses qui me bottent.
3: Ouais, donc des longues distances quand même.
4: Des longues distances, on va dire ça.
3: Avec une moyenne importante pour pouvoir faire cette distance.
4: Non, c'est l'amplitude horaire qui est très large, mais je sais pas, si on fait une journée de 300 km, on va rouler à 22, 25 à l'heure, ce qui est rien par rapport à un professionnel. C'est surtout qu'on va partir à 6h du matin, puis on va arriver à 21h le soir.
3: D'accord.
4: C'est une très grande amplitude horaire si on veut faire des longues distances.
0: Oui, alors vous n'êtes pas obligé de faire directement des centaines de kilomètres, vous pouvez commencer doucement. D'ailleurs, à qui s'adresse le cyclotourisme? À partir de quel âge peut-on commencer? Réponse dans un instant, on va retrouver Stéphane Gibon au micro de Yannick Leflot. Ce sera juste après cette très très belle chanson de Gauvin Serre, dédiée à sa maman. Ça s'appelle 4 enfants plus loin, et c'est sur Ici Cotentin. Il est 9h14, belle matinée avec nous.

0: Extrait de son dernier album intitulé Boulevard de l'Enfant, c'était 4 enfants plus loin et Gauvin Serre sur votre radio ici Cotentin.
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0: Et ce matin dans Bienvenue chez vous, on vous parle de vélo, mais tout particulièrement de cyclotourisme. Et vous allez voir que pour peu que vous soyez un minimum sportif, c'est tout à fait accessible. Stéphane Gibon, membre du bureau de la Fédération Française de Cyclotourisme, répond aux questions de Yannick Leflot.
2: On parle de cyclotourisme ce matin, toujours en compagnie de Stéphane Gibon. Qui peut pratiquer le cyclotourisme, en fait? À partir de quel âge on peut commencer?
3: Eh ben, absolument tout le monde. Donc, si on veut pratiquer dans l'une des associations, il y a 3 écoles de cyclotourisme sur le territoire de la Manche. Il y en a une à Montebourg, à Ducé et à Saint-Sauveur-le-Vicomte. Donc, eux accueillent les enfants, on va dire, depuis l'école primaire. Sinon, il n'y a pas de restriction d'âge. Du moment qu'on est encore apte à faire du vélo, on peut pratiquer le cyclotourisme. Il y a une limite mini, c'est de savoir faire à peu près du vélo. La limite maximale, c'est d'être encore capable de faire du vélo. Donc tout le monde, que ce soit les hommes, les femmes et les gens plus ou moins en bonne santé, parce qu'on peut venir avec un vélo ou autre. L'idée, c'est de faire du vélo, c'est pas une compétition. Donc quel que soit le vélo, on peut venir faire du vélo.
2: Je vais le dire à l'envers. Est-ce que le vélo n'est pas aussi un bon moyen de rester en forme? C'est-à-dire, il faut être en forme pour faire du vélo, mais est-ce que le vélo n'est pas un bon moyen de rester en forme longtemps?
3: Eh oui, mais le vélo permet de rester jeune, puis ça crée du lien social. Tant qu'on fait du vélo, on voit aussi du monde, ça fait partie de, entre guillemets, de la vie. C'est comme la marche à pied. Si on arrive encore à se déplacer, on vit correctement.
2: Alors, on est d'accord.
3: C'est un très bon vecteur de sport santé, parce que le vélo est, comment dire, très peu traumatisant. Il n'y a pas les chocs de la course à pied. Ça ressemble beaucoup à la randonnée pédestre, le vélo. Et ça permet de voir du paysage et du monde.
2: Voilà, justement, c'est ce que j'allais vous dire. Il y a des sports que certains doivent arrêter au bout d'un moment, parce que la course à pied, en effet, vous avez dit que c'était traumatisant et ça se confirme, hein. C'est quand même, il y a des chocs. Le vélo, permet de continuer une activité physique et longtemps, ça. Justement, sans cet aspect un peu traumatisant.
3: Il y a le côté sport porté qui fait que c'est pas traumatisant et c'est aussi, comment dire, très peu, sollicitant pour le cœur. Si on fait un circuit plutôt plat et qu'on force pas trop, n'importe qui peut rouler.
2: Vous avez parlé d'école de cyclotourisme, c'est-à-dire que ça s'apprend, ça? Expliquez-nous.
3: Par exemple, moi j'ai.
2: Pour moi, dès l'instant, on a appris à faire du vélo.
3: Il y a beaucoup de choses qu'on peut s'améliorer. Il y a la maniabilité du vélo, d'être à l'aise sur un vélo, ça évite les chutes et en cas d'imprévu sur la route, d'avoir des meilleurs réflexes dans une circulation difficile. Il y a le code de la route qu'un enfant de 6 ans, sauf erreur de ma part, n'a pas appris à l'école et n'a pas encore passé le permis de conduire. Il y a le savoir être autonome sur un vélo. Si on crève, faut savoir réparer une réparation basique, mine chambre à air, savoir changer son pneu, savoir lire une carte. C'est important de savoir s'orienter, quand on regarde une carte, de voir les courbes de niveau. Ah là, il y a une côte et là, c'est plutôt plat. Vaut mieux qu'on rajoute 200 mètres et qu'on prenne la petite route là qui est en fond de vallée, qui est toute plate. Non, il y a beaucoup de choses à apprendre. Il y a aussi tout ce côté nature aussi qu'on peut être sensibilisé à ce qu'on peut voir autour de chez nous.
2: Ça permet justement d'aborder peut-être un petit peu mieux les parcours que l'on va utiliser. Justement, parlant de parcours et de territoire, je l'ai évoqué tout à l'heure, mais la Manche, c'est quand même un territoire idéal pour la pratique du cyclotourisme.
3: La Manche est effectivement un département idéal. C'est un grand parcours. On organise un tour de la Manche de 600 km, il faut lui faire un grand parcours. Non, c'est un département qui se prête vraiment bien à la pratique du cyclotourisme et du vélo en général, parce qu'on a un réseau de routes secondaires qui est extrêmement dense. Donc, qui dit route secondaire dit pas de voiture, et qui dit pas de voiture, il y a plus de risque d'accident et de danger. Donc, c'est assez sécurisant de rouler sur les petites routes. Et on a la chance d'avoir encore beaucoup de chemins qui n'ont pas été détruits par le remembrement. Donc, on peut même pratiquer le gravel, le VTT assez facilement dans la Manche, avec un relief qui est assez varié, qui est du plat, du très vallonné, mais il y en a pour tout le monde. Donc, suivant la partie du département, on peut faire des parcours très faciles à très difficiles, et sur tout type de surface, que ce soit sur la route ou sur les chemins. Mmh. Puis en plus, c'est pas vilain, la Manche.
2: Il y a plus
3: désagréable que d'aller faire du vélo dans la baie du Mont-Saint-Michel ou dans l'Aille.
2: On a quand même un sacré chouette département, c'est le moins qu'on puisse dire.
0: Ah, ça, c'est sûr qu'on a un très beau département. On va continuer de parler vélo dans un petit instant, mais tout de suite, c'est Kim Wilde et You Keep Me Hanging On sur votre radio ici Cotentin.
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0: Wild avec You Keep Me Hanging On. Il est 9h27. Merci d'écouter Ici Cotentin.
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0: Et ce matin, on vous parle de bicyclette. On va continuer de parler vélo avec Yannick Leflot et Stéphane Gibon. Il est membre du bureau de la Fédération française de cyclotourisme. Avant cela, eh bien, à suivre votre agenda dans la Manche et des belles idées de sortie. Mais tout de suite, on les retrouve. On retrouve Yannick et Stéphane. Et vous allez voir qu'il existe différents types de vélos selon votre niveau.
3: Nous continuons de parler de vélo et de cyclotourisme en particulier ce matin, toujours en compagnie de Stéphane Gibon qui a eu la gentillesse d'accepter notre invitation. Je voudrais qu'on parle du matériel. Maintenant, on a commencé à parler du gravel il y a quelques instants. C'est vraiment le nouveau vélo, hein, un vélo, une espèce de vélo hybride qui s'est installé dans le paysage. Quels sont les grands types de vélos qui existent quand on parle de cyclotourisme?
4: On peut le faire assez facilement.
3: Avec ce qu'on veut.
4: C'est à peu près ça, du moment que ça roule, que c'est en bon état. Oui, à peu près ce qu'on veut, ça peut être plutôt des vélos typés route pour faire que de la route, des gravels VTC qui sont avant d'appeler ça un vélo tout-chemin, un VTC, mais qui peut permettre d'aller un peu partout, d'être à l'aise sur la route et sur des chemins faciles, et des vélos typés VTT pour être à l'aise dans les chemins. Et dans une région vallonnée comme la nôtre, c'est à l'aise dans pas mal de chemins, que ce soit dans la Hague ou dans le sud de Manche, le VTT s'y prête parfaitement bien.
3: Je fais encore une fois un petit pas de côté, il y a aussi le monde du vélo qui s'est développé en ville, le vélo urbain aujourd'hui avec des espèces d'énormes vélos là, les vélos cargo s'appelle. Ça c'est complètement autre chose.
4: C'est le vélo utilitaire là.
3: Voilà, c'est le vélo utilitaire, pas du tout adapté pour ce genre de rendez-vous pour le coup.
4: On a déjà eu une personne à Montebourg qui a fait le 200 km du club avec un vélo cargo et le chien dedans, mais c'est le seul qu'on ait vu quoi.
3: Ouais, c'est pas idéal.
4: C'est pas ce qui s'y prête le mieux.
3: Alors vous me disiez que ce qui a aussi énormément changé dans le monde du vélo, c'est la nouvelle technologie, en particulier tout ce qui est applications et autres GPS.
4: Hein. Oui, c'est de pouvoir en fait ne plus se perdre à vélo, de pouvoir aller à l'autre bout de la France en suivant son téléphone ou un GPS via un parcours qu'on a créé ou qu'on a récupéré sur internet, et ça a complètement démocratisé la pratique. Et l'autre gros avantage en fait de pas se perdre, c'est que ça permet de créer des parcours qui sont sur des toutes petites routes et en fait de s'éloigner des voitures qui est le facteur danger du vélo. On se fait rarement mal tout seul en vélo, c'est plutôt à cause d'un facteur extérieur et malheureusement c'est souvent un véhicule motorisé. Et donc le GPS permet de partir sur des petites routes sans se perdre, en évitant les voies sans issue, et ça a complètement démocratisé effectivement le voyage en vélo au milieu des années 2010.
3: Bon, ça me permet d'ouvrir une petite parenthèse par rapport à la tenue même du cycliste. On essaie d'être le plus voyant possible, c'est quand même un conseil.
4: Eh ben, on respecte le code de la route.
3: Oui,
4: le code de la route, c'est le casque est facultatif, mais c'est gilet jaune dès que la luminosité est basse ou la nuit, et l'éclairage dès que la visibilité est réduite, donc là même les jours de pluie, et la nuit. C'est le code de la route.
3: Et un mot sur le casque, vous, votre avis par rapport au casque?
4: Il est, il est très vivement recommandé. En fait, il y a des études qui ont été menées en Australie où le moment où ils ont rendu le casque obligatoire, ils se sont rendus compte que le pratiquant régulier mettait déjà le casque, donc ça n'a rien changé. Et le pratiquant occasionnel qui faisait 3 fois du vélo par an, mais il faisait plus de vélo. Donc en fait, c'était contre-productif en termes de santé publique. Parce qu'on a éloigné une partie des personnes qui en faisaient pas souvent avec un nouveau frein en fait à la pratique.
3: Mais donc ça reste,
4: c'est plus que vivement recommandé. Oui.
3: Ouais, on est bien d'accord. Hein, c'est vraiment quelque chose d'indispensable. On a aussi des nouveaux parcours qui se développent. J'ouvre une toute petite parenthèse par rapport à une information qui est arrivée hier en fait, qui s'appelle la Vélo West Normandie. C'est un concept vélo et train. Ça se passe au départ des villes-gares de Bayeux ou encore de Carentan direction le Mont-Saint-Michel. C'est des choses qui se développent beaucoup. Ça, cette espèce de combo train et vélo.
4: Déjà nous à Montebourg, on a toujours misé sur le train pour faire venir du monde d'un peu loin. Donc par exemple, quand vous venez de rando à Montebourg, vous avez la trace GPS pour venir de la gare de Valognes jusqu'au local du club à Montebourg. Donc on a toujours misé là-dessus. Non, on a travaillé avec le département de la Manche et l'agglomération du Cotentin. Par exemple, l'agglomération du Cotentin a fait un tour de la CAC, de la communauté d'agglomération en gravel, et ça part des gares de Valognes et de Cherbourg pour que les personnes qui habitent loin puissent venir facilement en train. Et le département a mis en place un parcours permanent qui part de Pont-Orson, Mont-Saint-Michel, et qui vient jusqu'à Cherbourg en longeant la côte, et toujours dans l'idée d'aller chercher le train pour que les gens qui n'ont pas de voiture ou qui veulent pas se déplacer en voiture puissent venir pratiquer chez nous en train.
3: Ouais, donc essayez ça, renseignez-vous, parce que c'est vraiment aussi une autre façon, parce que des fois on a une petite voiture, on peut pas
4: se déplacer. En région Normandie, apporter son vélo dans le train est gratuit, donc faut surtout pas hésiter.
3: Exactement, il y a vraiment une réelle tendance par rapport à ça pour développer justement ce moyen de locomotion pour découvrir notre beau département, donc à bicyclette.
0: Mais tout à fait, on va continuer de parler de bicyclette, de vélo avec Yannick Le Flo et Stéphane Gibon, je le rappelle, membre du bureau de la Fédération Française de Cyclotourisme. Mais avant cela, alors à suivre votre agenda de la Manche, hein, je vous l'ai dit tout à l'heure, avec de belles idées de sortie. Et qui sait, vous vous y rendrez peut-être à vélo justement. Mais tout de suite, place à votre playlist, c'est Louise Attaque et Je t'emmène au vent sur ICI Cotentin.

0: Dans Mano Vent, Louise attaque sur votre radio, ici Cotentin. Allez, je vous donne de belles idées de sortie désormais.
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0: Une belle idée de sortie, carrément un voyage au temps des chevaliers. C'est ce que propose la ville de Noinville. Les 22 et 23 août, le parc situé derrière la mairie de Noinville accueillera une grande fête médiévale organisée par le comité des fêtes. Un programme riche attend les visiteurs avec un campement d'époque, des démonstrations de combats de chevaliers, du tir à l'arc, marché de créateurs, concerts et nombreuses animations destinées aux enfants. Ça s'annonce vraiment sympa. Et très très sympa également, direction le Sud-Manche hein, pour cet autre événement. C'est un événement ici Cotentin. C'est sur le port de pêche de Granville. C'est le retour du festival Voile de travail, et ce jusqu'au 23 août. Depuis 2012, cet événement incontournable célèbre avec passion les voiliers traditionnels, les équipages et les hommes et femmes de la mer avec leurs nombreux métiers. Alors ici, vous allez voir, le patrimoine prend vraiment de large. Hein. Vous pouvez monter à bord des vieux gréements pour une visite à quai ou une sortie en mer dans la baie du Mont-Saint-Michel. Vous pouvez assister à des démonstrations hein, d'anciens métiers de la pêche, explorer les expositions. Et puis, le tout, c'est vraiment de vous laisser porter par l'ambiance chaleureuse et festive de cette fête maritime. C'est gratuit, accessible à tous. Et notez bien, ce vendredi, ici Cotentin sera en direct de 16h à 19h pour vous faire vivre cet événement, le retour donc du festival Voile de Travail.
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0: On va continuer de parler de cyclotourisme dans un instant. Vous allez voir qu'il existe même des vélos de cyclotourisme. Oui, même si on sait déjà faire du vélo. C'est à suivre juste après Paris Latino et Bandolero. Belle matinée avec Ici Cotentin.

0: Banderero, Paris Latino sur votre radio, ici Cotentin. Il est 9h41 et depuis ce matin, eh bien, on vous parle de cyclotourisme avec Yannick Leflot et son invité, hein, Stéphane Gibon, membre de la Fédération de cyclotourisme de Normandie. Et vous allez voir qu'il existe même des écoles de cyclotourisme.
1: Allez, vélo encore, cyclotourisme, toujours en compagnie de Stéphane Gibon, on va conclure avec vous. J'espère qu'on a suscité l'envie. Alors, il y a certains qui sont déjà convaincus par tout ça, bien entendu. Et puis, il y en a d'autres qui se disent, ouais, ça a quand même l'air sympa. On le rappelle, département idéal, des voies, des pistes réparties partout. En fait, on peut combiner aussi le train et le vélo. Tout ça est très, très bien fait. On le dit peut-être pas assez, ça. On peut peut-être insister sur ça. Tout est très bien fait de ce point de vue.
2: Dans notre région, c'est très facile de se déplacer en TER et d'emmener son vélo. Voilà, le TER, c'est le train de Paris. Donc, on se déplace très facilement en vélo.
1: Exactement. Donc, n'hésitez pas à vous renseigner pour justement pouvoir établir un combo entre les deux et vous lancer donc sur des parcours divers. Où est-ce qu'on trouve toutes les infos ? Est-ce qu'il y a un endroit où tout est centralisé par rapport à l'activité de cyclotourisme ?
2: Si vous voulez retrouver tous les parcours que vous pouvez facilement télécharger ou les clubs ou les agendas des randonnées des clubs de cyclotourisme, donc vous allez sur véloenfrance.fr. Vous aurez tout, suivant différents menus. Donc tous les clubs, les 17 clubs de la région, les parcours permanents en route ou en VTT, en gravel, je ne pense pas qu'il y en ait dans le département. Et vous aurez l'agenda des manifestations.
1: Je voudrais aussi qu'on revienne quelques instants sur ces écoles. En fait, il y en a trois sur le département. Ça me semble important de le préciser parce que au final, on peut se demander quel est l'intérêt de ces écoles alors qu'une fois qu'on a appris à faire du vélo...
2: Tout le monde sait monter sur un vélo et faire avancer un vélo, mais par contre, se déplacer en sécurité et d'être autonome sur un vélo, c'est-à-dire savoir le réparer et s'orienter, n'est pas donné à tout le monde. Effectivement, c'est pas inné.
1: Exactement. Donc, apprendre à bien utiliser son vélo, à étudier un parcours aussi. J'ai trouvé que c'était très intéressant, ça, c'est-à-dire de s'organiser pour justement anticiper sur la façon dont on va pédaler.
2: Un GPS va nous guider, ça veut dire nous dire de prendre à gauche ou à droite, mais
1: c'est plat.
2: Mais va jamais nous orienter. Un GPS ne sait pas nous orienter. Il fait juste suivre ce qu'on lui a demandé. Par contre, si vous voulez faire un parcours où, je sais pas, vous avez une passion pour les églises, il y a que vous qui pouvez, sur une carte, travailler sur une carte un parcours qui vous fera passer par tous les points d'intérêt. Mmh. Et même la taille des routes, le revêtement d'une route, c'est sur une carte. Tout ça, les courbes de niveau. Si vous êtes dans le Marais de Carentan, vous pouvez prendre n'importe quelle route, c'est pas grave, ça sera plein. Dans la Hague ou dans le Mortinet, je suis pas sûr qu'on peut prendre...
1: Il peut y avoir des surprises.
2: Voilà, on peut payer assez chèrement en sueur, en litre de sueur, ça, le parcours qu'on a choisi, oui. Voilà, donc c'est important de savoir s'orienter.
1: C'est important, d'autant que ça peut, à un moment donné, nous écœurer. Si jamais on a mal établi notre parcours, c'est une succession de mauvaises surprises. Et ça peut être
2: La baie des Calgrins peut dissuader quelques vélinités de se mettre au vélo. Ouais.
1: Exactement. Donc, anticiper sur tout cela. Et il y a donc des écoles. Il y en a trois sur le département.
2: Oui, il y a Montebourg, Saint-Sauveur-le-Vicomte et Ducé.
1: Là, c'est dire aussi qu'il y a énormément de dynamisme derrière tout ça. C'était très intéressant. Je vous remercie beaucoup, Stéphane Dubon, d'avoir été notre invité ce matin. Et puis, on invite tout le monde, avec les beaux jours, à sortir le vélo, le nettoyer un petit peu, l'entretenir et repartir gentiment au départ et d'accélérer un petit peu parce qu'on le redit, on a vraiment un département idéal pour ça.
2: Qui s'y prend tout.
1: Merci beaucoup, à très bientôt et belle saison.
0: Mais oui, c'est magnifique chez nous. Merci messieurs, une belle émission qui nous donne envie de faire du vélo, à réécouter sur votre appli ici ou sur ici.fr. Demain, nous retrouverons Yannick Leflot dès 9h05 à peu près. Nous nous intéresserons aux jeux vidéo. Alors, vaste sujet là encore, vous allez voir que ce ne sont pas forcément les plus jeunes, les plus assidus. Rendez-vous demain pour tout savoir. Et en attendant, on reste ensemble, on profite de notre fin d'été ensemble. Et en parlant d'été, Benjamin Carne s'est baladé dans notre département. Il est parti à notre rencontre, à votre rencontre, pour vous demander quels sont vos petits plaisirs de l'été. C'est à juste après The Cure et In the Between Days.
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0: The Cure in Between Days sur votre radio ici Cotentin.
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0: Quels sont vos petits plaisirs l'été? Eh bien, Benjamin Carne a demandé à Delphine de Pontorson quels étaient, voilà, ses petits plaisirs de l'été.
2: Pouvoir m'évader avec le bruit de la mer dans les oreilles, il n'y a rien de mieux.
3: Bonjour, je m'appelle Delphine. Et mon petit plaisir de l'été, c'est de marcher entre copines sur le bord de la mer, de sous un beau soleil et profiter de fin de journée autour d'un verre. Je suis de Pontorson. En dehors de l'été, j'aime beaucoup marcher vers le Mont-Saint-Michel, mais l'été, vu que j'ai un petit peu de temps, j'aime bien aussi me balader sur la côte bretonne et voir la côte normande. Du plaisir, le fait de pouvoir m'évader avec le bruit de la mer dans les oreilles, il n'y a rien de mieux. Souvent, j'ai plusieurs copines, jamais...

0: C'était Zaz, mon sourire sur votre radio ici Cotentin. Et une situation qui ne donne pas forcément le sourire, c'est quand notre chien tire en laisse. Et oui, il y a ceux dont le chien marche au pied, tranquille comme dans une pub. Et puis il y a les autres chiens, genre le mien, ceux qu'on croise en train de se faire traîner là, façon traîneau urbain. Et si votre chien tire en laisse, rassurez-vous, vous n'êtes pas seul. Et on en parle avec le docteur Pierre Fabin, notre vétérinaire.
1: Avoir un chien qui tire en laisse, c'est un peu le cauchemar des balades. On commence avec l'idée de prendre l'air et on finit avec une épaule en vrac. Pourtant, ce comportement n'est pas un caprice. Dans la majorité des cas, c'est juste que votre chien n'a jamais appris à marcher autrement. Un chiot explore le monde avec enthousiasme. Il tire vers une odeur, un copain, un truc qui bouge. Et si à ce moment-là, vous suivez le mouvement sans y prêter attention, vous lui apprenez que tirer, eh ben, ça marche. Résultat, à l'âge adulte, il est persuadé que la laisse sert à tirer son humain et pas à marcher avec lui. Et plus il grandit, plus ça devient vite un enfer.
0: Donc c'est un problème d'apprentissage. Comment on corrige ça ?
1: Déjà, il faut reprendre les bases. Le premier exercice, c'est ce que j'appelle la laisse détendue. Quand votre chien tire, arrêtez-vous. Pas un mot, pas une engueulade, pas de geste brusque. Devenez juste un poteau. Et quand il revient vers vous ou détend la laisse, et bien là, vous avancez. L'idée, c'est de lui montrer que la tension stoppe tout plaisir et que la détente permet, elle, d'aller de l'avant. C'est très fastidieux au début, je sais, mais très efficace. Et bien sûr, récompensez-le quand il marche bien. Une petite friandise discrète, une parole douce, ça encourage les bons comportements. Et attention à la laisse en rouleur. C'est l'ennemi numéro un de la marche au pied. Ça encourage votre chien à rester en tension en permanence.
0: Mais est-ce qu'il y a des races qui tirent plus que d'autres ?
1: Clairement, oui. Un husky ou un berger ont des instincts de poursuite ou de traction bien plus marqués qu'un cavalier King Charles. Mais quel que soit le chien, on peut améliorer la marche en laisse. Ça demande juste un peu de patience et de cohérence. Évitez juste d'être incohérent. L'empêcher de tirer une fois et le laisser faire une autre. C'est comme parler deux langues en même temps. Et surtout, n'attendez pas que la balade devienne un enfer. Mieux vaut corriger tôt que d'espérer un miracle plus tard. Et si vraiment vous êtes dépassé, il n'y a pas de honte. Un bon éducateur

0: canin peut tout changer. Et après tout, il vaut mieux investir dans quelques cours d'éducation que dans une séance d'ostéo pour votre épaule.
1: Ça, c'est sûr. Je confie à Max qui réalise l'émission que j'ai un cavalier King Charles qui est censé être une race qui ne tire pas. J'en déduis que je suis une très très mauvaise maman chien. Mais tant pis, on va aller voir un éducateur du coup. À suivre vos infos locales de 10h. Mais juste avant, ce sera The Bee Gees et Too Much Even sur votre radio ici Cotentin.
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0: Les 12 voix des Bee Gees avec Too Much Even sur votre radio ici Cotentin. À suivre vos infos, il est 10h.
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0: Nous sommes le mercredi 19 août, il est 10h. Merci d'écouter Ici Cotentin. Et vos informations locales présentées par Jacqueline Fardel. Bonjour Jacqueline.
2: Bonjour. Une femme de 68 ans dans un état grave après avoir été percutée par une voiture à Saint-Hilaire-du-Harcouët dans le sud Manche. L'accident s'est passé à la mi-journée hier à la sortie du bourg, au lieu-dit la Croix de l'Épine. La piétonne de 68 ans a été prise en charge par les secours et en arrêt cardio-respiratoire. Elle a dû être évacuée par hélicoptère vers l'hôpital de Rennes. Le projet de poulailler géant à Blainville-sur-Mer sur la côte ouest est abandonné. Les opposants l'ont appris hier soir alors qu'il devait être reçu en mairie pour évoquer la construction de ce bâtiment. Il visait à accueillir jusqu'à 40 000 volailles. Le porteur du projet a abandonné. L'opposition était forte avec une pétition qui avait déjà recueilli plus de 2 000 signatures. La crise est installée et particulièrement sévère. Ce ne sont pas les gouttes de pluie de cette semaine qui vont radicalement changer les choses sur le front de la sécheresse. Il n'y a pas de sortie de crise en vue, dit la préfecture de la Manche. Nouvelle réunion du comité de ressources en eau hier à Saint-Lô avec l'examen des tout derniers relevés. La Manche reste en crise sécheresse et même si la météo change avec de la pluie à ces jours-ci, il ne faut pas relâcher les efforts, prévient la préfecture. Qui est responsable de la pollution sur la plage d'Armanville, sur la côte ouest, dans le Havre de Saint-Germain-sur-Aye? Polémique dans le secteur alors que des crottes de moutons ont été retrouvées sur la plage et que la baignade est interdite pour la deuxième fois cet été, depuis vendredi. Un dossier complet à écouter sur ici.fr, rubrique Info d'ici. Après la Polynormande, Paul Lapeyra à nouveau en selle. Le cycliste manchois est engagé sur le René 8 Tours, course de 5 étapes en Belgique, 21e édition qui commence aujourd'hui, donc jusqu'à dimanche. La naissance de 2 pandas roux au zoo de Champrépu dans le sud Manche, une première au sein du parc depuis l'arrivée de l'espèce en 2014. Ils sont les premiers descendants de Mira, la femelle, et Usti, le mâle. Il reste pour l'instant à l'abri des regards du public pour se développer au calme. Le panda roux est classé espèce en danger sur la liste rouge de l'Union internationale pour la conservation de la nature.
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2: Eh bien, la voilà celle qu'on attendait, la pluie, elle est là.
0: Mais oui, on l'attendait. Je crois qu'on n'a jamais été aussi heureux de te voir de la pluie. On fait des danses de la pluie. Le temps est couvert, en effet, aujourd'hui, avec de la pluie. Eh bien, et en fin d'après-midi, les précipitations qui vont cesser, néanmoins, les éclaircies qui vont revenir. 15 mm de pluie attendue aujourd'hui, au maximum sur le nord Cotentin. Le vent, lui, est d'ouest à sud-ouest, faible à modéré, avec des rafales qui vont atteindre quand même les 55 km/h sur la côte ouest en début d'après-midi. Côté température, comptez entre 20 et 23 degrés. On attend 23 du côté de Grandville, 20 à Créances, 21 à Lessé, 19 à Valogne, 20 à Cherbourg. Et notez également qu'il fera 21 à Port-Bail. À Port-Bail, de la musique vous attend avec Cressandard encore aujourd'hui en l'église Saint-Martin. C'est ce soir à 18h, Opéra à Bretelles. C'est en clôture du festival et c'est un événement ici Cotentin. Rapidement pour demain, eh bien écoutez, ce sera un temps mitigé entre éclaircies et nuages avec encore un petit peu de pluie, des maximales qui seront comprises entre 21 et 24 degrés. Rapidement, votre trafic, ça circule très bien pour le moment, vraiment c'est plutôt fluide. Notez seulement si un bateau se présente. Prochaine manœuvre du pont tournant à Cherbourg à 12h50 et toujours ces restrictions qui continuent jusqu'à demain. Restrictions de circulation au niveau du parking Gambetta Fontaine dans le centre-ville de Cherbourg. L'entrée numéro 1 du parking située côté rue Gambetta est fermé jusqu'à demain, mais de l'autre côté, côté Fontaine, pas de problème. Ma chère Jacqueline, je vous souhaite une très belle journée.
2: Très bonne journée à tous.
0: Une journée un peu ensoleillée.
2: On va attendre ce soir et en attendant, la pluie arrose les jardins.
0: Et cela fait du bien. Besoin.
2: Exactement.
0: Belle journée, bonne merci journée. Jacqueline.
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0: Et de toute façon, le soleil est toujours dans notre cœur et dans notre voix, ici à Ici Cotentin. Tout de suite, Michel Jonas et joueur de blues.

Joueur de blues, c'était Michel Jonas sur votre radio ici Cotentin. Il est 10h07. Bonjour à toutes et tous. Très heureuse de vous accueillir. Si vous venez d'allumer votre radio, vous écoutez ici Cotentin. Et c'est une excellente idée. Dans quelques minutes, je vais avoir le plaisir de recevoir Virginie Picot pour Ici Solidaire. Elle est la présidente de l'association Maëlle Un Petit Sens en Plus. Une association qui a pour mission de récolter les fonds nécessaires à la reconstruction de l'oreille gauche de Maëlle. Née avec une micro-otie atrésie. J'espère que je le dis bien. Vous verrez qu'au-delà de l'aventure associée, c'est surtout une magnifique histoire de famille. Mais avant cela, place au duo Tame Impala et Jennie, membres du groupe Blackpink, un groupe de K-pop. Leur duo, c'est Dracula et c'est maintenant sur Ici Cotentin.

0: Tame Impala et Jenny, c'était Dracula sur votre radio ici Cotentin.
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0: Et bienvenue à vous, si vous nous rejoignez à l'instant. On vous présente une très belle association, Maël, un petit sens en plus. Une association créée en octobre 2024 qui a pour mission, je vous le disais tout à l'heure, de récolter les fonds nécessaires à la reconstruction de l'oreille gauche de Maël née avec une microcie atrésie. Imaginez que cette intervention qui est prévue en 2028 aux États-Unis représente un coût de plus de 100 000 euros. Alors pour y parvenir, l'association eh bien, organise des événements, des actions solidaires pour récolter eh bien, des fonds. Et on en parle avec la présidente de l'association, Virginie Picot-Cournet. Bonjour Virginie.
4: Bonjour Anne.
0: Alors vous n'êtes pas une présidente comme les autres, car Maël, un petit sens en plus, c'est avant tout la mobilisation de toute une famille, Virginie.
4: Oui, exactement. En fait, Maël est mon petit-fils. Donc il est né en février 2024, donc sans oreille gauche en effet. Et donc à partir de sa naissance, nous sommes rendus compte que c'était le début également d'une nouvelle aventure, puisqu'il faudrait aller le faire opérer aux États-Unis. Donc c'est à l'horizon 2028. Et pour ce faire, nous avons effectivement monté l'association Maël un petit sens en plus et mettons en place différentes actions en fait afin de récolter les fonds nécessaires à l'opération.
0: Alors aujourd'hui, Maël va bien, grandit bien. À quoi ressemble son quotidien? Quels défis attendent Maël?
4: Alors il va bien, il grandit bien. Aujourd'hui, donc son quotidien, bien, c'est comme un enfant, on va dire normal entre guillemets, au sens, j'aime pas le mot normal, mais en fait, donc il grandit bien. En fait, effectivement, il y a au niveau physique donc cette absence d'oreille, avec une petite asymétrie au niveau du visage qui sera corrigée en même temps lors de l'opération. Et il n'entend pas de l'oreille gauche, donc il est pour l'instant équipé d'un petit appareil, mais qu'il a du mal à tenir au quotidien, puisqu'en fait, c'est ça se décolle facilement, ça le gêne, etc. Donc on a hâte qu'il ait cette oreille pour vivre plus normalement.
0: J'ai eu le plaisir de rencontrer Maël sur un précédent événement. C'est un petit garçon absolument extraordinaire. Et bonne nouvelle, vous commencez en effet eh bien, à faire gonfler cette cagnotte hein, grâce à votre mobilisation. Vous organisez différents événements. Récemment, Cherbourg a du talent, un concours de talent. C'était en juin dernier. Est-ce qu'il y a de nouvelles choses de prévues dans les mois à venir? Je sais que vous êtes très très prolifique, Virginie.
4: Oui, en effet. Alors, donc, dans les mois qui viennent, nous avons notamment un loto qui aura lieu en novembre 2027.
0: Où ça?
4: 2026, pardon. Donc, ce sera à l'Agora, le 27 novembre. Donc, nous avions déjà fait un loto l'an dernier qui avait vraiment cartonné, c'est le cas de le dire. Et puis, nous mettons en place différentes choses, des ventes de bonbons, enfin, voilà, différentes ventes. Parfois, ça peut être des tombolas. Enfin, voilà, on fait pas mal de choses. Me concernant, je suis aussi dans l'écriture. Donc, je vends mes livres, mes romans, donc le second qui s'appelle Soumise, donc que vous retrouvez dans les librairies locales au bénéfice donc de l'association, et le premier roman vous le retrouverez bientôt puisqu'il est en rupture de stock aujourd'hui, et il est en réédition, donc vous le retrouverez à partir du mois d'octobre également au bénéfice de l'association.
0: Voilà, vous allez dans votre librairie préférée et vous demandez l'ouvrage de Virginie Picot-Cournet, hein, le titre c'est Soumise et vous avez un petit nounours bleu et bien en couverture. On veut vous soutenir, vous contacter, vous faire un don. On va où, Virginie?
4: Alors, vous pouvez aller sur Hello Asso pour nous soutenir directement. Nous avons une cagnotte qui est ouverte en ligne. Donc, vous tapez Maël, un petit sens en plus, Hello Asso. Le paiement est sécurisé. La cagnotte s'appelle Une oreille pour Maël. Sinon, vous nous retrouvez également sur la page Facebook. Donc, nous avons la page qui s'appelle aussi Maël, un petit sens en plus.
0: Et puis à noter également un petit clin d'œil pour cette journée solidaire le 27 août, hein, l'occasion de l'événement La Grande Escale. Eh bien, il y aura des animations, un accès libre de 10h à 19h en centre-ville et sur la place Hébert. C'est un événement en fait qui est organisé pour célébrer, commémorer la venue de l'impératrice Marie-Louise à Cherbourg en 1113. Et une partie des bénéfices sera reversée à votre association. L'occasion eh bien d'apprendre, de se détendre et puis de faire une bonne action par la même occasion. Virginie Picot-Cournet, merci mille fois d'avoir été avec nous et on fait un gros bisou, on a une grosse pensée pour Maëlle.
4: Merci. Si je peux juste me permettre d'ajouter, nous sommes soutenus par des associations locales que je remercie également, j'en profite. Et bientôt aura lieu également donc un vide-grenier donc au bénéfice des nounous du cœur. Ils font des appels aux dons aussi en ce qui concerne les objets de puériculture et pour les enfants jusqu'à l'âge de 14 ans. Donc n'hésitez pas, vous les retrouvez également sur Facebook et voilà. Merci d'avance.
0: Je vais les contacter, j'ai 2-3 trucs enfants à donner. Super. Je crois que j'ai un petit stock. Merci encore Virginie.
4: Merci à vous.
0: Allez, à suivre, eh bien, Garou et Céline Dion avec Sous le vent vous donnera également une autre belle idée de sortie. C'est une occasion de discuter avec des chauves-souris. Oui, oui, vous avez bien entendu. On va y revenir. Je vais vous donner quelques détails. Mais tout de suite, c'est Francis Cabrel et Sarbacane sur votre radio ici Cotentin.

0: Monsieur Francis Cabrel, c'était Sarbacane sur votre radio ici Cotentin.
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0: Vous êtes sur ICI Cotentin et c'est une excellente idée. Hein. Soyez une fois de plus les bienvenus si vous nous rejoignez à l'instant. On va vous présenter d'ici quelques petites minutes. Alors, on est un événement vraiment atypique. Ça s'appelle la Symphonie des Chauves-Souris. Ça va se dérouler ce vendredi 21 août à partir de 21h30 à 40 ans les Marais. C'est organisé par le Parc des Marais du Cotentin et du Bessin. Et figurez-vous que vous allez avoir l'opportunité de parler avec les chauves-souris. Oui, on vous dit tout juste après Sous le Vent, Garou et Céline Dion.

0: là, le duo culte Garou et Céline Dion, c'était Sous le vent sur votre radio ici Cotentin.
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0: Et j'ai une question un peu atypique à vous poser. Avez-vous déjà rêvé de communiquer avec les chauves-souris? Eh bien, imaginez que cela va être possible. La Symphonie des chauves-souris, c'est le nom de l'événement. C'est ce vendredi 21 août à partir de 21h30 à 40 ans les Marais. C'est organisé par le Parc des Marais du Cotentin et du Bessin. Et j'ai le plaisir d'en parler avec Nicolas Filleul. Il est le responsable du pôle biodiversité et ressources en eau. Bienvenue Nicolas.
3: Oui, bonjour.
0: Alors, déjà, c'est un événement de nuit, évidemment, c'est mieux pour les chauves-souris. Le tout est mené par la compagnie Mycelium. Un petit mot sur cette compagnie, de qui s'agit-il ?
3: Eh ben, c'est une compagnie de l'Orne qui propose des spectacles un petit peu décalés sur la découverte de la nature. Et donc là, vendredi, ça sera sur le thème des chauves-souris. Alors, on fait régulièrement des sorties de découverte des chauves-souris avec une approche un peu classique, naturaliste. Il y en a d'autres à venir de ce type-là, fin août, à La Mauf, à Rémilly-les-Marais. Mais là, ce qu'on propose, c'est une approche un peu différente qui part de faits scientifiques que les chauves-souris émettent des ultrasons pour se repérer dans l'espace, repérer leur proie, et en analysant les échos de ces ultrasons qu'elles émettent, elles ont une carte de leur environnement. C'est le principe du radar. Partant de ce fait-là, ils construisent, la compagnie Mycelium construit tout un récit qui mêle apport scientifique, licence poétique, musique. Et donc, c'est un spectacle qui permet de passer un bon moment tout en apprenant tout un tas de choses sur des animaux qu'on connaît peu, qu'on voit mal, qu'on perçoit mal, voilà.
0: Alors, moi, ça m'intrigue. Je suis allée sur votre site, je trouve ça absolument fantastique. Je vois que la compagnie Mycelium évoque un récepteur, un émetteur, pour faire des fréquences de part et d'autre. Est-ce que vraiment ils ont mis au point une espèce, un objet, une petite technique qui permet peut-être de, je mets tous les guillemets du monde, mais communiquer avec les chauves-souris? Est-ce qu'elles comprennent ces ultrasons? Est-ce qu'il y a une réception des animaux?
3: Ah, alors là, je vais pas dévoiler tout le spectacle, il faut garder un petit peu de mystère. Alors oui, alors il y a une base scientifique qui est que les chauves-souris analysent les échos des ultrasons qu'elles émettent ou que leurs congénères émettent pour se repérer dans l'espace. Donc effectivement, est-ce que la compagnie d'Mycelium a trouvé la formule pour émettre des choses que les chauves-souris comprennent? Je vais garder le suspense.
0: Mais on adore. Réponse vendredi, comme ça vous êtes obligés d'y aller. Alors, c'est tout public, hein, les enfants sont conviés, j'imagine, à partir de quel âge à peu près?
3: Oui, bien, c'est conçu pour que tout le monde puisse suivre ça, et il n'y a pas de jargon scientifique. C'est tout l'intérêt de ce spectacle.
0: Et bien, c'est formidable, hein, proposé par le Parc des Marais du Cotentin et du Bessin. Ça dure une heure, c'est gratuit. Par contre, attention, réservation obligatoire en ligne, hein, sur le site, hein, du Parc des Marais. Merci beaucoup, hein, Nicolas Filleul, d'avoir été avec nous ce matin sur Ici Cotentin. Je le rappelle, cet événement fantastique, la Symphonie des chauves-souris, c'est ce vendredi à 21h30 à 40 ans les Marais. C'est une super idée de sortie, puis une belle manière de sensibiliser les enfants au respect de la nature. Merci encore d'avoir été avec nous, Nicolas. Tout de suite, c'est William Scheller, et dans un vieux rock'n'roll sur votre radio Ici Cotentin, puis juste après, quelques infos pratiques dans la Manche.
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0: Dans un vieux rock and roll, c'était William Scheller sur votre radio ici Cotentin. Allez, tout de suite quelques infos pratiques et des idées de sortie sur le département.
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0: Et on commence avec une offre d'emploi à Cherbourg. Artus Recrutement recherche un menuisier poseur, un homme ou une femme, pour rejoindre une entreprise spécialisée dans la fabrication et la pose de menuiserie. Alors, côté profil, si vous êtes issu d'une formation en menuiserie, que vous avez un CAP, un BP, un bac pro ou un équivalent, et que vous justifiez idéalement d'une première expérience réussie sur un poste similaire, n'hésitez pas, hein, vous êtes reconnu pour votre maîtrise des techniques de pose, votre autonomie et votre sens de l'organisation, n'hésitez pas encore une fois, surtout si vous êtes rigoureux, le poste insiste là-dessus et que vous aimez le travail en équipe. C'est parti. Poste du lundi au vendredi, horaire de journée, c'est en CDI à Cherbourg. Le permis B est indispensable car vous serez amené à vous déplacer sur le Cotentin pour votre métier. Et puis si vous êtes du côté de Saint-Pierre-Église, une belle idée de sortie, venez profiter du dernier marché estival. Alors c'est demain, c'est dès 18h, c'est un marché nocturne, place du marché. Une dernière soirée pour flâner entre les stands des exposants, profiter de la restauration sur place, de la buvette, il y a des jeux en bois gratuits pour petits et grands sur place, et bien sûr ben, de l'ambiance, hein, voilà, avec en plus un concert gratuit qui commencera dès 20h. Et puis également, cet événement, vous en avez parlé lundi, c'est la clôture du festival La Virée des Mômes, hein, le festival pour les enfants. Ça devait se tenir à la Chapelle-sur-Vire, hein, non loin de Salo. Et vu le temps, eh bien, toutes les festivités déménagent et tout a lieu finalement sous la halle au Cadran à Moyon Village. Tout est indiqué, donc vraiment n'hésitez pas à aller leur rendre visite, c'est absolument formidable.
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0: 10h36 à suivre une nouvelle recette de cuisine de Yannick Leflo. Aujourd'hui, on va cuisiner avec lui les cannelés. Soyez bien attentifs parce qu'à la suite de la recette, je vous poserai une question concernant la recette qui vous fera, je l'espère, gagner une très très belle côte de bœuf. Mais tout de suite, place à mon meilleur accent. Essa mocha te ta differente, Chico Buarque. C'était pas mal.

0: Oh, ça donne envie de danser là sur une petite plage là l'été. Sous la pluie en ce moment, mais c'est quand même très agréable. C'était Chico Buarque, je vais essayer de mieux le dire. Esa mochata diferente. Pas mal sur votre radio ici, Cotentin.
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0: Et je vous le disais, place à une nouvelle recette de Yannick Le Flo, une recette de cannelé. Écoutez bien la recette en détail. À la suite de cela, je vous poserai la question qui vous fera gagner, je l'espère, eh bien une belle côte de bœuf d'une valeur de 65 euros. Mais tout de suite, place à la recette.
3: Il y a quelques jours, on m'a offert de délicieux cannelés. En fait, non, on m'en a offert un seul. Bon, ça m'a semblé un petit peu juste. Et comme il y a longtemps que je n'en avais pas fait, j'ai ressorti mes moules en silicone et ma recette. Alors, pour les cannelés, c'est somme toute assez classique. J'utilise, moi, du lait entier, il en faut 500 ml, une belle gousse de vanille, 30 g de beurre, 2 œufs entiers et 2 jaunes d'œufs, 250 g de sucre et 125 g de farine. N'oublions pas, c'est essentiel, 50 ml de rhum. Pour la recette, c'est simple, vous versez le lait dans une casserole avec la gousse de vanille que vous aurez fondue au préalable. Vous portez tout ça à ébullition quand c'est bien chaud, vous ajoutez le beurre hors du feu et vous mettez de côté. Dans un saladier, vous fouettez le sucre et les œufs, vous incorporez la farine, vous ajoutez alors le lait encore bouillant, petit à petit, en mélangeant toujours, et vous allez ajouter le célèbre rhum. Votre mélange doit ressembler à une grosse pâte à crêpes, si on devait le qualifier. Mettez un film alimentaire sur le saladier, placez tout ça au frais pour 24 heures. On attend le lendemain. Le lendemain, on va donc passer au point délicat du cannelé, c'est la cuisson. En fait, pour avoir fait différents tests, ça change quand même pas mal en fonction des moules. Mais comme on a le plus souvent des moules en silicone, c'est ce que j'ai, je vais vous donner la technique pour des moules à cannelé en silicone. Pensez à bien les graisser si vous le pouvez. Vous savez, avec des bombes à graisse qu'on trouve un petit peu partout maintenant, c'est très pratique et ça facilite le démoulage. Vous remplissez vos moules aux deux tiers. Pour cette quantité, ça représente environ 12 cannelés. Et vous allez mettre à cuire 20 minutes à 220 degrés. Ensuite, vous baissez le four à 180 degrés et vous prolongez la cuisson 45 à 50 minutes environ. Il faut que vos cannelés soient bien dorés sur le dessus. Pour le reste, vous savez comment ça marche. Ça se mange en deux bouchées. Voilà, il n'y a plus qu'à.
0: En tout cas, c'est délicieux, c'est vrai, les cannelés. Par contre, Yannick, changez d'amis, parce qu'un cannelé d'offert, j'ai un peu raccro quand même. Alors, j'espère que vous avez bien écouté la recette de cannelé. Vous avez vu, c'est un peu technique hein, quand même, hein, le cannelé. Et ma question comporte sur la pâte à cannelé. Yannick vous a dit combien de temps il fallait la laisser reposer pour qu'elle soit parfaite. Combien de temps doit-on laisser la pâte à cannelé au frais? 24 heures ou 48 heures? Vous avez la réponse, 02-33-23-13-23. Timéléa vous attend à l'accueil. 24 heures ou 48 heures, quel est le temps idéal de pause pour la pâte à cannelé? Ce chiffre eh bien, peut vous faire gagner une côte de bœuf, mesdames et messieurs. Je vous retrouve juste après Alain Souchon quand je serai KO sur votre radio ici Cotentin.
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0: Quand je serai KO, Alain Souchon sur votre radio ici Cotentin. Alors maintenant, il est temps de découvrir qui est notre grand gagnant du jeu de la Côte de Bœuf. Je sais que chaque jour, vous admettez des dizaines et des dizaines à nous appeler. J'ai le plaisir d'accueillir Jean-Marie qui nous appelle de Tours-la-Ville. Bonjour Jean-Marie.
1: Bonjour.
0: Bon Jean-Marie, je vous sens content. Là, vous étiez à côté du téléphone,
1: oui.
0: Prêt.
1: Ah ben oui.
0: Alors, oui. Bon, pour le temps, le barbecue, là, ça s'est un petit peu dégradé, mais on peut au pire la faire au four, la Côte de Bœuf. J'ai une question. Sur la pâte à cannelée, Jean-Marie, combien de temps doit-on laisser reposer au frais notre pâte à cannelée? 24 ou 48 heures?
1: 24 heures.
0: Eh bien, c'est une excellente réponse. Vous avez été très attentif. vous cuisinez un petit peu, Jean-Marie? Le cannelé, pâtisserie, tout ça,
1: ben
0: ou pas?
1: Oui. Ouais. Moi, je fais du barbecue, oui, mais la cuisine, c'est plutôt ma femme.
0: D'accord, alors l'homme au barbecue, vous savez que le barbecue, c'est une sorte de cuisine quand même, mais c'est vrai que vous aimez bien, vous, quand même, les hommes, hein, discuter autour du barbecue.
1: Ouais.
0: Et bien, en tout cas, c'est gagné, je suis ravie. Hein. Une côte de bœuf d'une valeur de 65 euros, avec un petit livret de recettes flexitarien en plus, et une côte de bœuf à retirer, et bien, dans une boucherie adhérente à la Fédération Régionale des Bouchers Charcutiers, Boucher Charcutier, traiteur de Normandie. Félicitations, Jean-Marie, je vous embrasse très fort. Merci hein, d'avoir joué avec nous sur ici Cotentin.
1: Alors, comment est-ce qu'il faut faire, alors?
0: Eh bien, vous venez nous voir. Vous venez à l'accueil, et puis on va vous donner un bon. Et puis, si vous êtes là, vous me faites un bisou. Ça, c'est en prime. Eh bien, moi aussi. Eh bien, tout à l'heure, Jean-Marie, on vous attend. Gros bisous, Jean-Marie. Allez, à suivre le nouveau coup de cœur de Clémence Castel qui nous amène, eh bien, dans le Marais aujourd'hui de Saint-Côme.
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0: Mais il était bien sympa ce Jean-Marie, on l'attend de pied ferme à la Cadizier Cotentin. Allez, tout de suite un nouveau coup de cœur de Clémence Castel qui nous donne bien ses belles idées de sortie sur le département, ses coups de cœur. Elle nous emmène ce matin au Marais de Saint-Côme-du-Mont.
3: Bonjour à tous, j'ai testé pour vous une balade historique dans les Marais de Saint-Côme-du-Mont. Aujourd'hui, je vous emmène dans un lieu chargé d'histoire. C'est l'endroit où s'est jouée l'une des opérations les plus périlleuses du débarquement allié le 6 juin 1944. Une balade. Paysage très particulier. Des prairies inondables, des canaux, des hautes herbes. C'est beau, c'est sauvage, mais en 1944, c'était un enfer. Dans la nuit du 5 au 6 juin 1944, des milliers de parachutistes américains sont largués au-dessus de ces marais pour sécuriser le flanc ouest du débarquement. Leur mission, prendre les ponts cruciaux sur la Douve et empêcher les renforts allemands de progresser. Mais voilà, les photos aériennes avaient trompé les généraux. Les marais que l'on croyait secs étaient en réalité profondément inondés. Les parachutistes ont dû se battre dans un terrain boueux et mouillé, se regrouper difficilement et mener des combats terribles au point stratégique. J'ai testé pour vous une promenade à pied et à vélo dans ce secteur historique. En longeant les petits chemins du bocage et les abords des marais, on se rend réellement compte de la nature du terrain. On imagine les soldats qui, parachutés dans l'obscurité, se retrouvaient dans ce paysage étrange, mouillé et brumeux. C'est vraiment émouvant. Mon conseil, combinez cette visite historique avec une balade nature en suivant les petites routes et sentiers du secteur. Ces paysages poétiques et paisibles aujourd'hui ont connu des heures d'une intensité extrême où de jeunes hommes se sont battus pour notre liberté. Une vraie piqûre de rappel pour ne pas oublier. Très belle journée à tous et surtout n'oubliez pas, les plus beaux voyages commencent bien souvent tout près de chez vous.
0: Les coups de cœur de Clémence Castel à réécouter hein, sur votre appli ici. À suivre une nouvelle tendance décryptée par Muriel Jordan, à savoir le divorce tardif. Alors, je dis pas non plus que le divorce est tendance, mais en tout cas Muriel a plein de choses à nous dire sur le sujet. Ce sera juste après Sia et Gimme Love sur votre radio ici Cotentin.

0: Sia sur votre radio ici Cotentin, c'était Gimme Love.
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0: C'est Tendance avec Muriel Jordan. C'est votre rendez-vous quotidien entre info et humour pour mieux comprendre le monde qui nous entoure. Et aujourd'hui, Muriel, eh bien, on s'intéresse au divorce tardif.
3: Oui, divorcer à 50, 60 ou 70 ans, c'est tendance. Et ça porte même un nom, les divorces gris. Référence, vous savez, aux cheveux grisonnants. Comme on vit de plus en plus longtemps, forcément, on peut avoir envie de se séparer au-delà de 50 ans. Continuer à faire la bouffe, la vaisselle, le ménage, quand on commence à avoir mal au dos et de l'arthrose. Je comprends que ça puisse vous gonfler.
4: Peux-tu, s'il te plaît, me donner juste un petit signe que tu m'aimes encore un peu?
3: Non, mais c'est vrai, quoi. Vous l'avez remarqué, les seniors, ils font de plus en plus jeunes. Certains ont 75 ans, ressenti 27. J'en ai trouvé plein sur YouTube et sur les réseaux sociaux, tous très inspirants.
5: L'âge où je me suis sentie vraiment très à l'aise, c'est surtout vers mes 50 ans.
6: Bonjour, je m'appelle Nicole, j'ai 73 ans. Je marche, je fais au moins 10 000 pas par jour.
7: Je m'appelle Joël, j'ai 61 ans, je suis jeune retraité et je suis bénévole à un festival de musique.
3: Donc, si vous pensez que les personnes âgées passent leur vie derrière leurs fenêtres à épier les voisins, qu'ils sont dans les bus exprès aux heures de pointe ou qu'ils sont planqués derrière la porte d'entrée à regarder dans le Judas, c'est faux. Enfin, en partie. Oubliez ces clichés. Les seniors sortent, font la teuf, divorcent quand ils ne s'aiment plus et profitent d'une forme de liberté nouvelle.
0: Mais oui, et ces divorces gris montrent qu'aujourd'hui, divorcer, eh bien, n'est plus quelque chose de honteux ni d'inconcevable comme c'était le cas auparavant.
3: Oui, c'est d'ailleurs la première génération de retraités qui osent se séparer sans culpabiliser, sans se soucier du regard des autres. Ils ont besoin de renouveau, ils l'assument. Et attention messieurs, tremblez, parce que ce sont les femmes de plus de 60 ans qui sont souvent à l'initiative de la séparation. Elles hésitent moins à partir, même quand le mariage a duré des lustres. Logique, hein, elles vivent une indépendance financière et sociale qui n'existait pas comme ça auparavant. Autre cas de figure, des seniors qui sont ensemble, mais qui vivent séparément, pour casser la routine, comme l'explique que cette retraitée au micro de M6.
8: On n'a pas envie d'être tout le temps ensemble parce que quand on est ensemble, là je fais à manger mais c'est pas une corvée. C'est le plaisir de savoir qu'on va partager un repas à deux. Alors que quand tu fais au quotidien tous les jours à manger, c'est pas tout à fait la même chose.
3: Bon, mais si on veut éviter le divorce gris et qu'on veut garder un mariage tout rose bonbon, pas facile, hein. D'où ma question posée à ce couple de seniors croisés dans la rue.
9: C'est quoi le secret d'un couple qui dure?
10: Oula, ça fait... depuis quand? Depuis 78 qu'on se connaît. 1978.
9: Oui, oui, c'est ça.
10: Ah, les tâches ménagères, bah oui. Bah,
9: elles sont partagées chez nous.
10: Oui, après, c'est...
9: déjà. Elles ont toujours été partagées, d'ailleurs.
3: Ah, la charge mentale, un fardeau qui n'a pas d'âge. Bref, divorcer quand on est grand-parent, c'est de plus en plus tendance. Le divorce gris pour revoir la vie en rose est davantage accepté. Bon, bah moi sur ce, je vous laisse, hein, parce que ouais, je dois passer l'aspi. Dites-moi juste un truc. Quand vous avez divorcé, lequel des deux a eu la garde de l'aspirateur?
0: C'est un grand débat. Écoutez, pour l'instant, pour ma part, pas de divorce. Écoute, on croise les doigts. Les chroniques de Muriel Jordan, n'hésitez pas à les réécouter sur votre application ici. Dans quelques minutes, eh bien, on va jouer. Vous allez jouer avec Stéphanie Barry. Elle arrive. Ça va, ma Steph? Ça va, ma Steph? Oui, elle est là, elle s'installe.
11: Je vous ai amené la pluie, vous êtes
0: mais content, oui, hein. Mais l'été sera chaud, bof, l'été sera pluvieux, mais on avait besoin.

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0: Vous chantez avec moi un peu, Stéphanie? La chanson la plus à propos du jour, le coup de soleil de Richard Cochante. Comment ça va, ma Stéphanie?
1: Ça va super bien.
0: On va jouer ensemble dans la prochaine heure.
1: Oui.
0: Dites-nous tout.
1: Je vous dis tout. Vous allez une fois de plus, on l'espère en tout cas, visiter notre camping avec des petits défis à réaliser. Plutôt cool les défis.
0: C'est facile, c'est sympa. Ouais, moi, j'ai fait le jeu de jour, franchement, c'était un bonheur.
1: Mais faut pas se prendre la tête. Et puis, peut-être pour vous, après la finale, une carte cadeau d'une valeur de 30 euros.
0: Ah, ça c'est cool. Eh bien, bonne émission Stéphanie, je vous fais un gros bisou, amusez-vous bien. Appelez Stéphanie, elle est très sympa, 0233 23 13 23. On pas tout le temps. Allez, moi demain, rendez-vous 9h, au revoir, bonne journée.
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1: Une excellente fin de matinée à toutes et à tous. Il est 11h. Et bien sûr, à 11h, on vous propose immédiatement un point sur l'actualité avec Philippe Thomas.
3: Après des mois de chaleur et de canicule, la pluie fait enfin son retour en Normandie aujourd'hui. Bonne nouvelle, oui, mais les averses seront timides et ne concernent pas toute la région. Il n'y aura pas assez d'eau pour arroser suffisamment les terres. Dans le Calvados, la préfecture réclame des efforts à faire pour tous. Après avoir passé l'ouest du département en crise sécheresse semaine dernière, les habitants sont invités à prendre des douches courtes ou de limiter les lessives et vaisselles. Situation très compliquée aussi dans la Manche, maintenue en alerte rouge hier par la préfecture. La situation s'est même encore dégradée. Les dérogations mises en place pour arroser certains terrains de sport ou hippodromes vont être supprimées. Une femme de 68 ans dans un état grave après avoir été percutée par une voiture hier midi à Saint-Hilaire-du-Harcouët dans la Manche. La piétonne en arrêt cardio-respiratoire au moment de l'intervention a été prise en charge en urgence par les secours. La victime a été héliportée vers l'hôpital de Rennes. Les passagers de la voiture choqués ont également été pris en charge. Dans l'Orne, un incendie s'est déclaré hier soir vers 23h. Un bâtiment de 105 50 mètres carrés a pris feu sur la commune de la Chapelle-Biche, près de Flers. À l'intérieur, un camping-car a aussi été touché par les flammes. Heureusement, pas de blessés à déplorer, selon les pompiers présents sur place. Plus de 5000 enfants sont attendus sur la plage de Deauville aujourd'hui. Le Secours Populaire organise sa traditionnelle journée des oubliés des vacances. Il s'agit d'offrir une journée à la mer aux enfants qui ne sont pas partis de chez eux cet été. Au total, une centaine de bus ont arrivé de la région parisienne. 1500 bénévoles sont mobilisés pour encadrer les bénéficiaires. En football, le Stade Malherbe-Camp officialise le départ d'un de ses joueurs. Le latéral gauche Maxime Etuin a décidé de rejoindre Villefranche, un autre club de Ligue 3. Son départ a été officialisé hier par le club. Maxime Etuin n'a porté qu'une saison au maillot du SC. À Chartres, sur le pied de Saint-Malo. Et puis, le coureur cycliste manchois Paul Lapeyra, engagé sur une nouvelle course à partir d'aujourd'hui. Le natif de Grand Paris s'élance sur le René Huy Tour, une course à étapes entre la Belgique et les Pays-Bas. C'est jusqu'à dimanche. 11h02, on fait un point sur la météo en Normandie.
1: Un temps couvert avec des pluies possibles. En fin d'après-midi, ces précipitations vont cesser et des éclaircies reviendront. Les plus forts cumuls de pluie attendus sont de 20 mm quand même sur le nord Cotentin. Le vent est généralement faible à modéré, d'ouest à sud-ouest, mais avec des rafales atteignant tout de même 55 km/h sur l'ouest Cotentin, la côte des îles, mais plutôt en début d'après-midi. Les températures maximales comprises entre 20 et 23 degrés, où nous aurons 21 degrés à Port-Bail, avec de la musique, avec notamment Crescendar, encore aujourd'hui, on l'église Saint-Martin. Ce soir à 18h, c'est l'opéra à Bretelles en clôture du festival avec, bien entendu, votre radio ici, Cotentin. On va jeter maintenant un coup d'œil sur la route. Alors, là, il a plu très très fort sur Cherbourg. J'imagine que ça a dû dépasser l'agglomération. Donc, soyez prudents, il n'a pas plu depuis longtemps. Ce qui fait que les routes sont, comme on dit, elles sont grasses. Donc, elles vont glisser. Et je pense notamment aux deux roues, aux motards. Soyez extrêmement prudents, mais ça roule bien, en tout cas pour l'instant. 0233 23 13 23. Si vous constatez ralentissement, accident, encore des contrôles de vitesse, c'est Imélia qui décroche.
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1: Eh ben décidément, après le coup de soleil de Richard Conchette, on continue au soleil, mais avec Jennifer cette fois-ci.

0: Jennifer, au soleil, hein, sur la radio, ici Cotentin. Ben nous, actuellement, quelques éclaircies qui reviennent, mais la pluie, ça fait vraiment, vraiment, vraiment du bien.
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0: Allez, nous allons partir à la découverte, une fois de plus, de notre camping. Chaque jour, 4 lieux associés à 4 défis. Vous avez 15 secondes pour nous donner un maximum de réponses. Pour les meilleurs scores, une place en finale juste avant midi avec une question qui départagera les deux candidats. Et en cas d'égalité, ce sont les premiers arrivés qui seront sélectionnés pour la finale. À gagner aujourd'hui une carte cadeau d'une valeur de 30 euros. Ah ouais, c'est bientôt la rentrée des classes, hein. 30 euros pour aller acheter la trousse, les crayons, les cahiers. Bah, ouais, ça met un peu de beurre dans les épinards, hein, comme dirait l'autre. Hein. Et pour jouer avec nous, 02 33 23 13 23.
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0: Et on poursuit en musique, en attendant de jouer avec vous. Phil Collins, In The Air Tonight.

0: Collins, In the Air Tonight, sur votre radio, ici Cotentin.
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0: Il y a à gagner une carte cadeau d'une valeur de 30 euros aujourd'hui. L'idée, c'est de visiter notre camping. 4 lieux associés à 4 défis. 15 secondes pour nous donner un maximum de réponses. Sylvie est à Cherbourg au Cotentin et Sylvie va jouer avec nous. Bonjour Sylvie.
2: Bonjour.
0: Ah Sylvie, vous avez vu, la pluie est arrivée.
2: Ah ben moi je suis contente.
0: Ah ben moi aussi.
2: Surtout pour les plantes, voilà.
0: Oh là là, ça va leur faire du bien. Ça va leur faire du bien.
2: Ah oui,
0: les plantes, les animaux, tout, hein. Tout.
2: Oui, sauf qu'on peut pas sortir les chiens.
0: Ben c'est pas grave, vous mettez une capuche.
2: Oui, il y en a ça. Je crois que je vais acheter ça. Des petites chaussures.
0: Mais non, mais on n'est vraiment jamais content, c'est pas possible. Aïe.
2: Bon.
0: Bon, Sylvie, je vais vous proposer 4 lieux de notre camping. Vous allez en choisir un, ok ?
2: D'accord.
0: Les sanitaires, la base nautique, l'air de jeu ou la cabane dans les arbres ?
2: Les sanitaires. Je sais pas pourquoi ça me fait rire. Allons aux sanitaires.
0: Alors, on va aux sanitaires. Bon. Vous savez, j'ai eu un auditeur la semaine dernière. Le premier endroit dans lequel il m'a dirigé avec lui, c'était le parking. Alors, je me dis, vous êtes un grand romantique, vous, hein, dis donc.
2: Oui, dis donc.
0: Nous, on va aller dans les sanitaires, ça ne pose aucun problème.
2: Les toilettes.
0: Oh, nous, les femmes, on est spécialistes, on connaît bien ça, hein, de toute façon.
2: Oui.
0: Alors, je vais vous poser la question et ensuite, vous avez 15 secondes pour me répondre. Écoutez bien.
2: Oui.
0: Il n'y a rien de compliqué, je vous assure.
2: Ah.
0: Quelle sorte d'objet peut-on trouver dans une salle de bain ?
2: Une brosse à dents, du dentifrice, du papier toilette, s'il y en a les toilettes en lin, du parfum, de la crème pour le visage, des serviettes, des gants de toilette,
0: Top.
2: Oui.
0: C'est bien. Sylvie, 1, 2, 3, 4, 5, 6, 7. C'est parfait tout ça. Ça nous fait, mais c'est très bien. 7 points. Vous démarrez bien.
2: Non.
0: Le papier toilette, bien sûr, j'aurais accepté, même si vous ne m'aviez pas dit qu'il y a des toilettes, parce que c'est vrai que dans beaucoup d'appartements. Voilà, exactement. Il y en a qui aiment, d'autres qui aiment moins. Bon, enfin bon, c'est comme ça.
2: On ne choisit pas toujours.
0: Bon, ça nous fait 7 points. J'ai envie de vous dire peut-être à tout à l'heure pour la finale, ok ? Vous restez à l'écoute et on vous rappellera aux alentours de 12:50 si c'est nécessaire. Merci Sylvie, merci beaucoup.
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0: Ben oui, si vous voulez jouer avec nous pour tenter de remporter une carte cadeau d'une valeur de 30 euros, c'est exactement le numéro qu'il faut composer. Et c'est Imelia, je vous rappelle, hein, qui décroche. Bon, on n'a rien de compliqué une fois de plus aujourd'hui. On est là pour jouer ensemble, pour s'amuser.

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1: J'aimerais. Alors on va la laisser terminer hein, quand même, hein, parce qu'on est poli ici Cotentin. Alors elle s'est fait remarquer, c'est une jeune artiste belge que vous venez d'écouter, elle s'appelle Estelle, tout d'abord sur les réseaux sociaux, en faisant des reprises au piano, notamment de Voyage, et puis ensuite, elle a percé avec The Voice Belgique en 2018, et la voilà chez nous en France pour, on l'espère, une grande carrière. 02 33 23 13 23 pour jouer avec nous. C'est l'été sera chaud sur votre radio ici Cotentin, vous visitez notre camping. Suivant l'endroit que vous choisissez, il y a un petit défi à réaliser. Et au bout de tout cela, un joli cadeau, une carte cadeau d'une valeur de 30 euros. Alors venez jouer avec nous. 02 33 23 13 23.

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0: François Feldman, c'était rien que pour toi sur la radio ici Cotentin.
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0: Avec notre deuxième candidat, c'est Patrice. Bonjour Patrice.
2: Bonjour.
0: Quel temps avez-vous à Gâteville-le-Phare?
2: Ah, on est sous la pluie, mais ça fait du bien.
0: Ah, que oui. Hein. Ah oui, ça fait du bien, je suis d'accord avec vous. Bah, dites-moi, Patrice.
2: Oui. Deux amis maraîchers qui attendaient deux depuis longtemps, ça va leur faire du bien.
0: Ouais, ça va. Alors, il faudrait que ça dure un peu, hein, parce que bon.
2: Oui, bah oui, après, les vacances sont terminées, donc c'est moins grave.
0: C'est un petit peu moins grave, vous avez raison. Mais enfin, je pense à toutes celles et ceux qui organisent des choses à l'extérieur, hein, ces fins de congé. Il va falloir prévoir la petite tente hein, pour se mettre à l'abri. Hein, pour, le coup, maison, vous savez, ils prévoient tout.
2: Ça va se lever.
0: Oui. Ils annoncent déjà qu'en fin de journée, ça va déjà aller mieux. Donc, en tout cas, on avait bien besoin de ça et vous avez raison. Patrice, nous allons visiter soit la base nautique de notre camping, c'est vous qui allez choisir, hein, soit l'aire de jeu ou soit la cabane dans les arbres. Qu'est-ce qui vous ferait plaisir?
2: La base nautique.
0: La base nautique. On y va. Voici donc. Ah oui, il y a des canards, ils ont l'air contents. Nous voici donc sur notre base nautique. Je vais vous poser une question qui est en relation avec l'eau. Voilà.
2: Oui.
0: Et vous aurez 15 secondes pour me donner un max de réponses. C'est tout bon pour vous?
2: C'est tout bon.
0: Alors, écoutez bien la question. Citez-moi un max de fleuves ou de rivières de France que vous connaissez.
2: La Seine, le Rhône, l'Yonne, le Rhin, la Garonne, le Tarn, la Seine, l'Eure, la Loire, le Loir, la Serre.
0: Top, la Serre, c'est bon, hein, c'est sur le gong. Hein. Ah bah dis donc, vous en connaissez un rayon, vous?
2: Ah bah je voyage beaucoup, donc à un moment donné, on connaît un peu ce qu'on traverse.
0: Oui, en effet, bah dis donc. 1, 2, 3, 4, 5, 6, 7, oui, 8, 9, 10. 10 points.
2: Bah c'est bien.
0: Bah c'est carrément bien, c'est très bien. Alors pour l'instant, vous êtes en lice avec Sylvie, et on attend d'autres candidats pour voir si ce sera vous. Voilà, peut-être vous, Patrice, ouais, avec Sylvie, ou peut-être avec d'autres candidats. Il faut rester à l'écoute, quoi qu'il en soit, mais félicitations. Hein. C'est très, très bien. Ah ouais, ouais, c'était vraiment nickel. On va s'arrêter là en ce qui nous concerne, Patrice, et puis peut-être à tout à l'heure. Merci.
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0: Ouais, un chapeau, hein, vraiment. C'est le numéro qu'il faut composer, effectivement. Il nous reste deux places, deux candidats pour tenter de remporter cette carte cadeau d'une valeur de 30 euros. Faites-vous plaisir. 30 euros que vous dépenserez dans n'importe quel magasin. On pense à la rentrée, mais enfin, vous pouvez aussi vous faire plaisir. Hein. Qu'est-ce qui nous arrive là? Non, les Eurythmics, c'est génial ça. Ah, avec un titre fort à propos. Ah ouais, si, je vous le donne tout de suite. Here comes the rain again. On parle de la pluie là-dedans, ça c'est sûr. À tout de suite.

0: Welcome the Rain Again. C'était Eurythmics sur votre radio ici Cotentin.
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0: Avis aux amateurs de bonnes affaires, pour ceux qui aiment chiner, l'événement Brock Village qui se déroulera dimanche de 10h à 17h à Anneville-en-Serre. C'est un concept qui est plutôt original, avec des particuliers qui ouvrent leur cour, leur garage, leur jardin pour une vente d'objets divers et variés. Un concept ludique pour découvrir les rues, les ruelles, les hameaux d'Anneville-en-Serre à pied ou à vélo. 23 maisons participent à cette première édition. Il y aura deux circuits fléchés qui seront proposés d'environ 2 km chacun. Alors vous êtes invité à retirer votre carnet de route qui vous amènera dans les maisons participantes à la salle des fêtes de la commune. Restauration, buvette, crêpes vous attendent également à la salle des fêtes. Et puis pour les amateurs de belles œuvres, sachez que Françoise Goddard expose au fort du Cap-Lévis avec Amy Dodds. C'est jusqu'à dimanche. Des peintures et croquis de notre littoral, teintures végétales à découvrir ou redécouvrir à partir de demain jusqu'à dimanche. Au fort du Cap-Lévis, ne l'oubliez pas.
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0: Pierre Bachelet, avec le titre 20 ans sur votre radio ici Cotentin. Il est 11h35.

0: Bachelet avec 20 ans sur la radio ici Cotentin.
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0: Ah bah ça, il a été chaud, oui, ça c'est sûr. Hein. Bonjour Stéphanie.
2: Bonjour.
0: Ah, Montaigu-la-Brisette, Stéphanie.
2: À Montaigu-la-Brisette, exactement.
0: Ok, il a plu aussi à Montaigu-la-Brisette, ça a fait du bien un petit peu.
2: Il pleut, ça fait du bien. Heureusement qu'on a profité du beau temps.
0: Ah oui. Hein.
2: Pour la mère avec mes enfants, Amy et Lenny, qui nous écoutent.
0: Oh, c'est trop top. Bah, vous êtes toujours avec nous, Stéphanie ?
2: Oui.
0: Ah, voilà, il y a une petite coupure, j'ai eu peur. Bon, vous êtes toujours là.
2: D'accord.
0: Bon, des fidèles, oui. Quoi, des fidèles parmi les fidèles.
2: Oui.
0: Bon. Stéphanie, il nous reste deux endroits à visiter dans notre camping. Oui. Il y a une carte cadeau d'une valeur de 30 euros à gagner aujourd'hui.
2: Oui.
0: Est-ce qu'on prend l'air de jeu ou la cabane dans les arbres ?
2: L'air de jeu.
0: De jeu, nous y voici, nous y voilà dans l'aire de jeu, on ouvre le portail, hop là, on y est. Je vais donc maintenant vous poser une question, vous aurez 15 secondes pour me donner un maximum de réponses. Stéphanie, vous êtes prête ?
2: Oui, je suis prête.
0: Citez-moi le plus grand nombre de jeux de plein air que vous connaissez.
2: Le toboggan, le badminton, le tennis, le volleyball, le canoë et kayak, le vélo, La pétanque.
0: Top. Une fois que vous êtes parti, on a du mal à vous arrêter. Hein.
2: Ouais.
0: Mais c'est bien ça, Stéphanie. 1, 2, 3, 4, 5, 6, 7. Oh là là là là là là. 7 points. C'est exactement le même score que Sylvie à Cherbourg, Stéphanie.
2: Ah, d'accord.
0: Ce qui signifie malheureusement. Aujourd'hui, ça ne va pas suffire.
2: Dommage.
0: Et ouais, parce que comme Sylvie est arrivée la première, elle s'est inscrite avant, c'est elle qui garde la main sur ses 7 points. Si vous aviez fait 8 points, d'accord. Mais là, 7 égalités, je suis désolée, Stéphanie, ça ne va pas être suffisant pour aujourd'hui. D'accord ?
2: Dommage.
0: Ouais, je sais. Bon, vous rejouez quand vous voulez, hein, y a pas de souci. Hein.
2: Pas de problème.
0: Ouais, c'est super. À bientôt, Stéphanie, au revoir.
2: Bonne journée, au revoir, merci.
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0: Bah oui, l'idée pour être en finale, en effet, hein, c'est de faire au moins 8 points pour doubler Sylvie ou plus de 10 points pour doubler Patrice. Parce que pour l'instant, on a 7 points de Sylvie à Cherbourg et 10 points de Patrice à Gadeville-le-Phare. Il reste encore une possibilité. À tout de suite.
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0: Une carte cadeau d'une valeur de 30 euros à gagner dans les prochaines minutes si vous faites au-dessus de 7 points. Sinon, c'est Sylvie et Patrice qui se retrouveront en finale dans quelques instants. Enfin, quelques instants. On va quand même écouter Marine, quand même, avec son cœur maladroit. On a besoin d'un dernier candidat. On fera un tour sur les plages également. Oh là là, oui. J'ai grillé.

0: Marine, c'était Cœur maladroit.
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0: Eh bien, la finale, ce sera avec Sylvie à Cherbourg et Patrice à Gadeville-le-Phare. C'est d'ailleurs Patrice qui prendra ou laissera la main à l'occasion de la question qui amènera une réponse chiffrée. Hein. On ne change pas une équipe qui gagne, ma foi, on garde le même principe. Et ensuite, nous allons évidemment découvrir qui remporte la carte cadeau d'une valeur de 30 euros. On verra ça après Taxi Girl. On les écoute. Cherchez le garçon, Taxi Girl. Voilà, c'est ce qu'on écoute maintenant sur votre radio ici Cotentin. On a contacté également les maîtres nageurs sauveteurs de la SNSM et nous serons avec Gabriel juste avant la finale. Gabriel qui est à Jullouville pour faire un petit point sur les conditions météo sur la plage de Jullouville.

0: Toujours aussi bien, ça, Taxi Girl, Cherchez le garçon sur votre radio. Ici Cotentin, il est quasiment midi moins 10, on va retrouver Gabriel. Bonjour Gabriel.
1: Bonjour.
0: Vous êtes maître nageur sauveteur à la SNSM, vous êtes sur la plage de la Cale des Plaisanciers, à Jullouville. Vous êtes le chef de poste, hein, vous Gabriel, c'est ça hein?
1: Oui.
0: Que de responsabilités sur vos épaules.
1: Oui.
0: Dites-moi, comment ça se passe aujourd'hui?
1: Aujourd'hui, c'est assez gris, hein. On a un vent qui vient d'ouest, quelques vagues, et il fait pas très beau, il fait donc assez sombre, et on n'a aucun baigneur pour l'instant.
0: Ah, d'accord. Et vous avez quelle température dans l'air?
1: Environ 18 degrés.
0: Ah ouais, c'est pas étonnant. Et l'eau?
1: L'eau, elle va rebaisser un peu, souvent on était aux alentours des 20, et là elle va être quasiment à la température de l'air, donc 18 ou 19.
0: D'accord, ok. Et il a plu ou c'est juste gris?
1: Oui, il a plu. Là, moi, je suis arrivé en poste à 11h. Ouais. Et en arrivant, il pleuvait quand même vraiment beaucoup.
0: Ouais.
1: Donc, il y avait très peu de gens, même sur la plage ou sur la digue.
0: Mmh. Bon, ça va être une journée peut-être un peu plus cool que celle que d'habitude que vous allez vivre aujourd'hui.
1: Oui, cool. Après, on est quand même heureux de pouvoir surveiller les baigneurs. Donc,
0: évidemment.
1: Là, on attend dans le poste et...

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4: Qui de Sylvie ou de Patrice va remporter cette fameuse carte cadeau d'une valeur de 30 euros pour soit bien terminer les vacances ou bien démarrer sa rentrée? Sylvie, Patrice, vous êtes avec nous?
5: Oui, oui.
4: Bon, je vous laisse vous faire un petit coucou tous les deux.
5: Bonjour Sylvie.
6: Bonjour, bonjour Patrice, bon courage.
4: C'est bien, j'adore. Sylvie, vous êtes à Cherbourg en Cotentin. Patrice, vous êtes à Gadeville-le-Phare. Patrice, vous avez totalisé 10 points. Encore félicitations. Ah ouais, vous avez entendu un petit peu hein, comment il a balancé les noms des rivières et des fleuves. Hein. Incroyable.
6: Alors là,
4: hein.
6: J'aurais donné la Seine.
4: Oh bah non, quand même. Moi, exagérez pas quand même, Sylvie. Attendez. Bon, allez, c'est le fleuve le plus long de France, c'est lequel?
5: C'est le Rhône.
4: Vous êtes sûr?
6: Voilà.
4: C'est le Rhône, vous êtes sûr? C'est pas la Loire?
5: Ah. Ouais.
4: Timélia. Non, je regarde Timélia, elle me fait oh, oh, ben, je sais pas moi, hein. Moi je sais pas. Ben, regardons sur internet Timélia, c'est ça que je veux dire. Eh ben oui Timélia, il nous reste encore une minute. C'est possible. Ça fait longtemps que je suis plus allée à l'école, alors pour être très franche avec vous. C'est le plus grand fleuve de France, Timélia, s'il te plaît. Voilà. Bon, en attendant nous, on a un petit peu de boulot encore, hein, mine de rien. Très cher Patrice, c'est vous qui avez totalisé le plus grand nombre de points. Est-ce que vous laissez la main ou vous prenez la main?
5: Honneur aux dames, je laisse la main.
4: D'accord.
6: J'en étais sûre.
4: Bon, voilà. Souvent, c'est stratégique, hein, même si on dit honneur aux dames. Hein.
5: J'en étais sûre.
4: Ben oui, il faut bien trouver une excuse. Hein. Ben tiens.
6: Voilà, c'est ça.
4: Alors, je vais vous poser une question. Du coup, Sylvie, vous répondez. Ça va nous amener à chaque fois une question chiffrée. Hein. C'est celui ou celle qui va se rapprocher le plus qui gagnera sa carte cadeau. Allez, on y va. Granville est jumelée avec Umanak. C'est une ville du Groenland. Combien y a-t-il d'habitants à Umanak? Sylvie, je vous écoute.
6: Combien
4: d'habitants? 10 000. Vous me dites 10 000.
6: 10 000 habitants.
4: 10 000, c'est noté. Et vous, Patrice?
5: On va aller un peu moins, on va dire 9 000.
4: Allez, 9 000. Est-ce qu'on a la réponse pour la Loire? Alors? Très chère Timélia? Alors? C'est la Loire? 1600 kilomètres. Ah ouais, je me doutais que la Loire, on n'était pas loin.
5: Ah ouais.
4: Bon, ça, au moins, on se couchera moins bête ce soir. Hein. Voilà. Alors, je suis au regret de vous annoncer, très chère Sylvie, que c'est Patrice qui remporte sa carte cadeau, puisque le nombre d'habitants, ils sont pas nombreux, ils sont 1379 à Umanak.
6: Ah ouais, d'accord.
4: Voilà, mais bon.
6: C'est pas très grand.
4: Bon, mais bon, écoutez, 10 000, c'est pas beaucoup.
5: Pour habiter là-bas.
4: C'est sûr. Groenland, j'en avais pas envie comme ça. Vous, peut-être pour des vacances, une petite semaine, pourquoi pas, mais après, je serais ravie de rentrer en Normandie, ça c'est sûr. Bon, bah, si

0: tant pis.
1: À la prochaine.
0: À la prochaine. Quant à vous, Patrice, félicitations. On va vous repasser Timélia pour la suite. Mais merci à vous, très cher Patrice. On a bien voyagé grâce à vous. On a parcouru la France avec ses fleuves et ses rivières. Donc, super. Allez, avant le retour de l'information qui va pas tarder d'ailleurs. Qu'est-ce qu'on écoute là? Ce serait pas un petit George Mike Crest à faire? Oui, c'est Rock Your Baby sur votre radio.

0: C'était l'excellent George Michael sur la radio ici Cotentin avec Rock Your Baby.
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0: Belle journée avec votre radio, il est midi. À midi, on vous propose évidemment un journal complet, journal présenté immédiatement par Paul Floroquin.
2: C'était il y a un an, jour pour jour, le 19 août 2025. Dolores, une habitante de Falaise, s'était fait agresser par son ex-mari. L'homme a foncé sur elle en voiture et lui a littéralement roulé dessus, lui qui venait d'être condamné pour violence conjugale. Malgré ses très graves blessures, la mère de famille a miraculeusement survécu. Et depuis, eh bien, Dolores se soigne. Elle a passé 8 mois à l'IT, multipliant les allers-retours à l'hôpital. L'an passé, son agression avait été très médiatisée. Mais pour Dolores, ça n'a pas permis de faire avancer les choses.
3: Pour moi, ça ne bouge pas beaucoup. Hein. Je voudrais que ça bouge beaucoup plus que ça quand même. Parce que le nombre de femmes qui sont agressées et qui meurent d'ailleurs sous le coup de leur mari, il y en a de plus en plus quand même. Donc, des fois, j'ai envie de sortir et de crier. Quoi. Mais bon, ça ne sert à rien parce que personne n'entendra. Mais je veux dire qu'on soit quand même entendu. Quoi. Que ça soit entendu, tout ça. Ce n'est pas que des faits en réalité. Parce que quand on entend aux actualités ou autres, oui, c'est des faits. Mais c'est des personnes aussi qui ont vécu ça. Et puis ma famille, parce qu'il y a moi, bien sûr, mais ma famille, je veux dire, elle a été beaucoup impactée par ça.
2: Son témoignage et le témoignage de ses filles sont à retrouver sur ici.fr. Dans la Manche, une femme gravement blessée après avoir été percutée par une voiture hier midi à Saint-Hilaire-du-Harcouët. La piétonne de 68 ans a été retrouvée en arrêt cardio-respiratoire et a donc été héliportée en urgence à l'hôpital de Rennes. Les passagers de la voiture choqués ont également été pris en charge. Dans l'Orne, un bâtiment de 150 mètres carrés ravagé par les flammes hier soir, une quinzaine de pompiers ont été appelés vers 23h sur la commune de La Chapelle-Bige, près de Flers. À l'intérieur du bâtiment, un camping-car a aussi été touché par l'incendie. Heureusement, pas de blessés à déplorer selon les pompiers. Non, il n'y aura pas de poulailler géant à Blainville-sur-Mer dans la Manche. Le porteur de ce projet d'élevage de 40 000 volailles a annoncé hier qu'il jetait l'éponge après plusieurs semaines de bras de fer avec les habitants de la commune. Depuis l'annonce de la création de ce projet en juin dernier, les opposants ont dénoncé de potentielles nuisances et des pollutions de l'eau. Plus de 2 000 personnes avaient signé une pétition pour s'opposer à ce poulailler. La pluie fait enfin son retour en Normandie aujourd'hui. Des averses plutôt timides vont traverser le territoire. Sans surprise, ça ne sera pas assez pour arroser suffisamment les terres et lever les alertes. Après avoir passé l'ouest du Calvados en crise sécheresse semaine dernière, la préfecture réclame des efforts à faire pour tous. Prendre des douches plus courtes, limiter les lessives et vaisselles, ne pas laisser couler l'eau. La situation s'est d'ailleurs aggravée dans la Manche. Le département a été maintenu en alerte rouge hier par la préfecture. Il n'y a pas de sortie de crise en vue selon les services de l'État. À cause des grosses chaleurs de l'été, le frelon asiatique s'est lui aussi adapté aux conditions météo. Moins présent par exemple dans le sud Manche, l'espèce est remontée vers le Cotentin pour trouver un peu de fraîcheur. Alors, le changement climatique pourrait-il entraîner la diminution de sa présence? Pour Antoine Métayer, président de la Fédération départementale de défense contre les organismes nuisibles, c'est plus compliqué que ça.
4: C'est pas évident, loin de là. Déjà, je pense qu'on le saura que quand on aura passé certains caps. Hein. Alors, il aime bien les températures quand même bien tempérées. Et puis, voilà, si elles peuvent être un peu chaudes, ça lui le déplaît pas. Il aime pas, c'est vraiment les extrêmes. Donc là, on a quand même des périodes caniculaires avec un manque d'eau, en sachant qu'il a besoin d'eau aussi pour construire son nid avec des écorces qu'il malaxe pour faire des petites boulettes de papier, en fait. Donc, il a besoin de ces deux caractères-là. Pour le coup, effectivement, sur les secteurs où il était fortement impacté, je pense notamment en début de saison, quand il cherche à faire des petits nids primaires, il va souvent dans des appentis, et des appentis ils sont pas très bien isolés, c'est sous une tôle. Avec les températures qu'on a eues, il y a des températures de plus de 50 degrés qui ont été dépassées sous une tôle, donc là ça a pu avoir un impact sur la survie de la colonie qui s'implantait. Par contre, s'ils cherchent des endroits dans des cavités un peu plus protégées, parce que ça va faire une sorte d'isolation, les colonies vont certainement mieux résister.
2: Et selon Antoine Métayer, 2000 nids de frelons ont été détruits dans la Manche au lieu de 3000 l'an dernier. Des milliers d'enfants sont attendus sur les plages du Calvados et de la Manche aujourd'hui. Le Secours Populaire organise sa traditionnelle journée des oubliés des vacances. Objectif, offrir une journée à la mer aux enfants qui ne sont pas partis de chez eux cet été. À Deauville, par exemple, 5000 bénéficiaires sont attendus sur la côte. Midi et 4 minutes, on fait un point sur votre météo en Normandie.
0: Eh ben, C'est bien dommage pour tous ces enfants, hein, parce que malheureusement la pluie est annoncée. Alors en fin d'après-midi, les précipitations vont cesser, les éclaircies vont revenir. Le vent est faible à modéré d'ouest à sud-ouest, avec des rafales atteignant les 55 km/h sur l'ouest cotentin et la côte des îles, mais plutôt en début d'après-midi. Les températures maximales, 20 à 23 degrés. Demain, nous serons jeudi, le jeudi 20 août. En matinée, éclaircies, passages nuageux porteurs d'averses vont se succéder. L'après-midi, les éclaircies seront plutôt un peu plus larges et laisseront souvent dominer le soleil. Il est midi 5, on retrouve le best-of de Au Taquet.
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6: Bonjour à toutes et à tous. J'espère que vous allez bien aujourd'hui, surtout avec les températures qui baissent enfin. Ça fait du bien. Nous sommes ensemble jusqu'à 13h avec les meilleurs moments d'Au Taquet. Un petit peu de légèreté à l'heure du déjeuner pour se booster le moral. Aujourd'hui, un auditeur nous parlera de son poisson rouge, ou plutôt de ses poissons rouges. Une autre de sa collection de valises. Il y a aussi celui qui cuisine très bien. Et d'ailleurs, il partagera des recettes avec nous sur votre radio ici.
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6: Nous pensons également aux services de secours et à vous qui êtes encore dans les incendies, comme par exemple dans les Landes notamment, ou qui devez gérer la suite et les conséquences des feux de cet été. Musique, à présent avec Jean-Jacques Goldman, on ira sur votre radio ici.

0: Jean-Jacques Goldman, on ira sur votre radio ici. Et nous, maintenant, nous allons faire connaissance avec Guillaume, d'ici Loire-Océan et son histoire de poisson rouge. Et Sandrine, d'ici Belfort-Montbéliard, ils jouaient tous deux avec Valérie Damido et Eric Bastien en avril dernier sur votre radio ici.
1: Comment ça va les amis?
2: Bonjour.
3: Bonjour, bonjour Valérie, bonjour Eric.
2: Bonjour Guillaume.
4: Bonjour l'équipe.
1: Ah, Sandrine est là, tout va bien. Alors Guillaume, tu joues avec moi, t'as compris que t'as une petite pression sur tes épaules, mon petit bouchon?
3: J'ai compris ça, oui.
1: Ouais. T'as bien intégré que t'avais intérêt à gagner, hein? Voilà. Alors,
3: j'ai pas le choix.
1: Non, t'as pas le choix. 38 ans, tu habites à Mortagne-sur-Sèvre.
3: C'est ça.
1: Alors, c'est quoi les habitants de Mortagne? J'adore savoir les noms des habitants.
3: Les Mortagnais, tout simple.
1: En tout simple.
3: Et les Mortagnaises.
1: On vous sauve. Alors, tu es en couple avec Ophélie, tu as 3 enfants. Comment s'appellent tes enfants?
3: Marius, Louison et Léontine.
1: Mais qu'est-ce que c'est mignon ce prénom, j'adore. Oh, t'as un petit poisson rouge que t'as appelé Bubule.
3: C'est ça, exactement.
1: Alors est-ce que c'est le même depuis des années ou est-ce que tu faisais comme moi, quand il mourait, t'allais en chercher un autre pour pas que les enfants se doutent?
3: Non, ben on a eu un cas, notre Bubule, il a sauté à travers l'aquarium, il a atterri sur le carrelage un matin, donc il a fallu que je le... Ouais, c'était un peu embêtant, donc il a fallu, oui... Le cacher, aller en récupérer un vite fait.
1: Ah oui.
3: On est rendu au troisième.
1: Voilà, ben oui, mais c'est le lot de tous les parents. Hein. Le poisson rouge, malheureusement, ça dure moins longtemps qu'un chien. Voilà.
3: C'est ça.
1: Alors, on t'appelle Guigui, bah, comme tous les Guillaumes, hein, j'ai envie de dire Guigui. Hein, voilà, mon petit Guigui. Guigui, il est maîtreur en restauration du patrimoine. Alors, ça veut dire quoi, maîtreur en restauration du patrimoine?
3: Ça veut dire que je fais les devis pour chiffrer, parce que nous, on travaille dans tout ce qui est restauration de patrimoine, enfin, tout ce qui est château, église, logis, demeure, et moi, je chiffre tout ça, j'établis le devis aux clients, en fait.
1: T'es l'homme aux sous. T'es l'homme aux sous. C'est toi qui dis combien que ça va nous coûter de restaurer. Ah là là. Bon, alors, mon petit chaton, on ne va pas perdre de temps parce que...
2: On n'est pas du tout en retard.
1: On n'est pas du tout en retard.
2: On est bien.
1: Bah voilà. Alors, Guillaume, première question, vrai ou faux, qui te permet de marquer le premier point. Tiens, Charlie, les coutures.
5: Comme un avion sans air.
1: Comme un avion sans air. On adore. Alors, la question va porter sur les avions.
2: Bah, on adore. Un avion sans air, on n'adore pas.
1: Non, mais on adore Charlie, les coutures. Pour tester la résistance des avions, on utilise parfois des canons à poulet. Est-ce que c'est vrai que pour tester la résistance des avions, on utilise des canons à poulet? Top chrono, 5 secondes.
3: Oh non, c'est dire faux.
1: Tu dis faux? Eh ben non, c'est vrai.
3: Oui,
1: les ingénieurs utilisent les canons à poulet pour tester la résistance face aux collisions d'oiseaux, voilà. Bon, évidemment, c'est pas des vrais poulets, hein. On utilise des poulets...
2: Des mannequins.
1: Voilà, congelés. Allez, pas
2: Sandrine.
1: De points.
2: Sandrine, bah, écoutez, Sandrine, il nous reste 30 secondes.
1: Hein. Oh, il te reste 1 minute 40 comme moi. Voilà.
2: On est généreux. Sandrine, avec ici Belfort-Montbéliard, tu habites à Taillecourt. Comment ça va, Sandrine, aujourd'hui?
4: Ça va super bien.
2: Bon, tant mieux, c'est pas très loin d'Audincourt, de Sochaux.
4: Tout à fait, juste à côté.
2: Exactement, c'est le Doubs, c'est la Franche-Comté. C'est le Doubs, je crois. Hein.
4: C'est les deux.
2: Ah, c'est
4: le Doubs dans la Franche-Comté.
2: Exactement.
1: C'est le Doubs-Comté.
2: C'est le Doubs-Comté. Tu es divorcé, bah, c'est pas grave, c'est des choses qui arrivent à des gens très bien. Mais l'essentiel, c'est de savoir qu'il y a quelqu'un dans ta vie. Et comment s'appelle cette personne?
4: Il s'appelle Jean-Franck et il m'écoute dans la voiture.
2: Eh bah, ben salut Jean-Franck, c'est marrant, ça, j'avais jamais entendu Jean-Franck, hein,
1: non,
2: comme prénom.
1: Jamais. Mais c'est marrant, c'est rigolo, c'est rigolo, salut Jean-Franck. Ça.
2: Ouais, salut Jean-Franck. Vous avez 2 enfants, je ne sais pas si c'est des enfants à vous deux. Non, je pense que c'est des enfants d'avant.
4: Non, c'est juste les miens.
2: Ouais, voilà, c'est très bien. Il y a Tom, il y a Elliot, ils ont déjà 20 ans, hein, petite vingtaine, hein, tes enfants.
4: Oui, bientôt 22, bientôt 24.
2: Ah oui, c'est du grand ça. Fonctionnaire territorial, tu travailles dans une mairie. Tu fais quoi dans la mairie?
4: Eh bien, je suis responsable d'un service état civil élection.
2: Ah oui.
1: Et déjà, c'est l'heure de poser la question.
2: Exactement, vive les cartes d'identité, le passeport. Sandrine, non, tu es un livre ouvert. On sait tellement de choses de toi. T'inquiète pas, on a jusqu'à 13h. On y va avec la première question, un extrait musical.
1: Enfin,
2: ce sont des cloches.
1: Eh oui, les cloches.
2: Qu'un lien au fait que je regarde Valérie quand j'en parle, mais bon.
1: Ça va péter pendant le chant, la chanson. Allez.
2: Nous allons à Prague, la République tchèque. Magnifique. Prague, très très belle ville. Que l'on appelle souvent la ville aux 100 clochers. Mais en fait, la ville n'en compte que 99 au lieu de 100. Est-ce que c'est vrai ou faux? Top chrono, il n'y aurait que 99 clochers à Prague. Dites la ville aux 100 clochers.
4: Bon, je vais dire que c'est vrai.
2: C'est faux, et d'autant plus qu'en réalité, il y a 500 clochers, centres historiques classés à l'UNESCO. C'est le lieu de beaucoup
1: magnifique.
2: De décors de films en plus, et puis il y a l'horloge astronomique à découvrir.
1: Eh bien, Guillaume, pas de points, Sandrine, pas de points, mais c'est pas grave.

0: dirait Oshi. Oshi qui sera de nouveau en tournée en 2027 avec plus d'une vingtaine de dates dans toute la France. Coup d'envoi le 4 février à Aix-en-Provence. Elle terminera le 27 novembre à Saint-Étienne. À l'heure du déjeuner, Charles Dessy-Brézizel tombe très bien car il va nous donner des recettes simples et qui donnent envie. Quant à Sidonie Dessy-Picardie, elle explique à Valérie Damidot et Eric Bastien pourquoi elle collectionne un objet en particulier.
1: Charles, il paraît que tu adores, mais alors vraiment que tu adores cuisiner.
2: Oui, j'adore ça.
1: Alors, c'est quoi tes spécialités?
2: J'en ai une, c'est pas une spécialité française, mais c'est les carbonara, mais les vrais carbonara.
1: C'est-à-dire le vrai carbonara?
2: C'est-à-dire qu'il nous faut du guanciale.
1: Ouais.
2: Et des linguini.
1: Ouais.
2: Et puis, donc, des œufs, du pecorino et un peu de parmesan aussi, voilà.
1: Il n'y a pas de crème dans tes carbonara. C'est ça que tu veux nous dire, parce que les Italiens mettent
2: crème
1: pas
2: de... Crème de lèse-majesté en Italie.
1: Exactement. En Italie, on ne mange pas de crème dans les carbos, alors que nous, on en fout 3 tonnes. Il paraît que tu adores faire griller les poissons.
2: Oui, alors j'ai... je vais essayer de faire très court, à vos stylos, à vos papiers. Prenez des petites queues de lotte. C'est pas un poisson qui est très...
1: J'adore les joues de lotte et les queues de lotte. Mais j'adore ça, c'est mon
2: alors,
1: poisson.
2: Queue de lotte. Queue de lotte en petits cubes, Valérie.
1: Ouais, Eric.
2: Queue de lotte en petits cubes. Vous faites ça bardé de lard très fin ou du fumé ou nature, comme vous voulez.
1: Ouais.
2: Et entre chaque, vous mettez un bon morceau de bon chorizo.
1: Oh là là.
2: Et vous faites ça à la plancha. 10 minutes, vous retournez, c'est une tuerie. Vous faites ça avec un riz aux algues et c'est excellent.
1: Moi, je fais des joues de lotte au barbecue.
3: Ah oui,
1: avec du
3: cidre.
2: Ah bah oui.
1: Les joues de lotte, des joues de cabillaud, j'adore. Oh là là, mon Dieu. Mon Dieu, comme ça a l'air bon.
3: Vous pouvez m'inviter cet été, pensez-y. Hein.
1: Oui, bien sûr. Allez, on va tout de suite marquer 3 points de plus, mon petit Charles. Grâce à la question à choix multiples. Je pose la question, je te donne des réponses. T'as 10 secondes pour me dire quel est ton choix. Tiens, je t'emmène là-bas, tiens. Écoute bien. Que signifie le mot sudoku en japonais? Chiffre magique? Nombre unique? Calcul rapide? Éric Bastien. Alors, ça veut dire quoi, sudoku en japonais? Chiffre magique?
3: Sudoku.
1: Nombre unique? Calcul rapide? Ou Éric Bastien, top chrono, 10 secondes.
2: Chiffre magique.
1: Et non, ça veut dire nombre unique. Et d'ailleurs, ça signifie les chiffres doivent rester uniques. Hein, en japonais, c'est suji wa dokuchi ni.
3: Oh, vous parlez bien.
1: Voilà, t'as raison. Et aucun chiffre ne doit être répété dans une ligne, une colonne ou un carré. Voilà, donc c'est chiffre unique. Pas de point, mais t'es toujours en tête.
3: Sidonie est avec nous. Alors Sidonie, que un point. On n'est pas très loin non plus du score de Charles, mais on sait qu'on a jusqu'à 13h, hein, Sidonie. Avec le bingo, elle habite au Crotoy, dans la Somme. Elle joue en ce moment à Paris, dans Sherlock Holmes. Elle aime le cinéma, elle aime la chanson. Alors, il y a aussi un petit truc bizarre dans ta vie. Alors, il y en a peut-être plusieurs, des trucs bizarres dans ta vie. Mais il y en a un qui m'a fait un peu sourire. Tu collectionnes les valises.
4: Oui, c'est venu comme ça. C'est venu comme ça. Je trouve qu'une valise, les valises anciennes, hein, c'est joli. Il y a plein de couleurs différentes. Alors, il y a ce qu'on appelle la bijouterie. C'est les fermoirs, les coins, etc. Et puis je sais pas, ça me passe. Je me suis rendu compte que ça devenait une passion parce que je comptais que j'en avais 19.
3: Oui, c'est ça. Tu as 19 valises réparties dans ton appartement et tu t'en sers comme placard en fait.
4: Oui, c'est ça. Ben, je range les affaires dedans et c'est très spécifié par valise.
3: Oui, c'est original. C'est original. Tu fais un petit peu de sport aussi, un peu de yoga pour te détendre.
4: C'est en ce moment, mais c'est vrai, il faudrait que je m'y remette.
3: Ouais.
4: Ah, du coup, je suis partie un peu sur l'aquagym.
3: Ouais. Ah voilà, tu plouffes toi. T'es du genre aquagym carrément, c'est plus que la natation.
4: On est à la mer, hein, à la base, donc une fille de la mer, ça aime l'eau, hein, quand
3: bien
4: même.
3: Bien sûr, je comprends très bien. Ah, tu bricoles aussi, ça t'arrive. Qu'est-ce que tu bricoles?
4: Oui.
3: Tu fais quoi?
4: Écoute, là, au Crotoy, on a beaucoup à faire. La dernière fois que j'ai voulu vous appeler, j'étais sur l'échelle, j'arrivais pas à faire les deux en même temps. Peinture, papier peint, Valérie, je pense que Très honnêtement, je pense que t'aimerais. On a pris une couleur verte eucalyptus, très jolie.
1: Eucalyptus.
4: Et ça a été bien fait avant. On avait essayé de maroufler du papier peint, mais ça faisait moche. Donc, même si c'était bien marouflé, Valérie, je ne sais pas.
1: J'espère.
4: Hein, c'était vraiment la qualité du papier qui n'était pas à la hauteur de la pièce. Donc, voilà, les peintures, le papier peint, coller des plaintes. Bon, le carrelage, j'ai arrêté, je m'étais fait mal au dos.
3: Voilà.
4: On demande à quelqu'un de le faire.
3: Non, mais tu bricoles, tu fais plein de choses. Il y a un truc que tu sais bien faire aussi, c'est les châteaux de sable. Ça, c'est balèze, hein, les châteaux de sable. Ben c'est vrai.
4: Je ne sais pas pourquoi vous avez mis ça. Alors, j'en ai pas fait depuis longtemps, mais j'ai mis une photo il y a deux jours sur mon Insta qui montrait qu'il y avait des gens qui ont fait une espèce de spirale qui allait vers la mer avec des châteaux de sable. Et j'ai jamais vu ça. Je trouve ça très beau, mais c'était pas de moi.
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0: Roxane, un des plus grands tubes de Police, écrit à Paris alors que le groupe était dans la capitale. Restez avec nous dans une petite minute. C'est votre agenda de l'été qui arrive avec des conseils de sorties et d'activités près de chez vous et sélectionnés rien que pour vous par votre radio locale ici.
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7: La commune de Noinville vous propose un voyage au Moyen-Âge. Ce week-end, le parc situé derrière la mairie accueillera une fête médiévale organisée par le comité des fêtes. Un programme riche vous y attend, campement d'époque, démonstrations de combats de chevaliers, tirs à l'arc, marché de créateurs, concerts et nombreuses animations destinées aux enfants. Et puis, un autre événement, cette fois sur le port de pêche de Granville, ce sera le Festival des voiles de travail. C'est en ce moment jusqu'à dimanche. Ici, le patrimoine prend le large. Montez donc à bord des vieux gréements pour une visite à quai ou une sortie en mer dans la baie du Mont-Saint-Michel. Assistez aux démonstrations d'anciens métiers de la pêche, explorez les expositions et laissez-vous porter par l'ambiance chaleureuse et festive de cette fête maritime, véritable musée à ciel ouvert qui met aussi à l'honneur les produits locaux et les savoir-faire du territoire. Le Festival des voiles de travail, c'est gratuit et accessible à tous et nous y serons en direct vendredi prochain pour une émission spéciale de 16h à 19h.
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0: Soyez les bienvenus si vous nous rejoignez. Nous sommes ensemble jusqu'à 13h pour écouter les meilleurs moments d'Otaquet avec Valérie D'Amédo et Eric Bastien. La suite après Françoise Hardy sur Ici.

0: Vous écoutez ici Françoise Hardy, VIP, avec Valérie Damido et Eric Bastien. Nous retrouvons maintenant Charles d'ici Brézizel, qui a un talent inutile mais très bizarre. Je ne sais pas comment il fait et je ne veux pas le savoir. Et Sidonie d'ici Picardie, qui nous donne un petit aperçu de son accent picard sur votre radio ici.
1: Bon alors, dis donc, il paraît que t'es bon. T'as plein de qualités, on l'a vu, hein. Tu cuisines, tu chantes, tu fais plein de trucs. Mais t'es chiant. Il paraît que t'es chiant et maniaque.
2: Ah, vous savez bien parler de
1: ça. Il y a marqué défaut, maniaque et chiant. Alors, je voudrais que tu m'expliques qu'est-ce que c'est maniaque et chiant.
3: C'est-à-dire, tu ranges un truc à tel endroit et. Si on le déplace, je vais revenir et en plus en rien. Voilà.
1: Tu fais bien le mec qui râle.
2: Il le fait bien. Hein.
1: Faut pas déranger tes trucs quoi, c'est ça?
3: Ouais, c'est un peu ça. Maniaque et chiant. Ouais.
1: Oui, chiant. Et alors, elle dit quoi, Cathy?
3: Elle dit comme toi, elle dit oui.
1: Et voilà. Donc, mais dis donc, il y a un moment donné, tu t'essayes pas de faire un peu des efforts, d'être moins chiant.
3: C'est quoi l'adage chasser le naturel, il n'y a rien au galop, c'est ça?
1: Ah oui, c'est ça, d'accord. Ok, bon, après, c'est super, on continue à être chiant.
3: Non, non, mais j'essaie quand même de. Non.
1: Il paraît que.
3: À côté de ça, j'ai un gros déconneur, j'ai beaucoup d'humour, donc.
1: Mais j'ai pas dit que t'avais que des défauts, j'ai dit que tu as plein de qualités, il paraît que t'es maniaque et chiant, quand même.
3: Voilà.
1: Bon, alors, il y a ton talent inutile. Là, franchement, ça m'a traumatisé. Ton talent inutile, il paraît que tu arrives à passer une ficelle alimentaire dans ton nez et la ressortir par la bouche. J'ai envie de pleurer.
2: Mais c'est quoi l'intérêt?
1: Mais comment tu fais ça, s'il te plaît?
3: Je passe d'abord par le nez et descendre dans la bouche, il faut la récupérer après.
2: Mais pourquoi?
1: Mais c'est pas ça, mais.
3: On a bien dit talent inutile.
1: Exactement, mais pardon, mais alors, moi, qui, pendant le Covid, je pleurais ma mère pour mettre le truc dans le nez, là, j'avais envie de hurler de douleur.
2: Ah oui, les tests, là.
1: Comment t'as fait?
3: Les aiguillons, ouais. Les fameux aiguillons.
1: Et toi, ça te faisait rien, toi, du coup?
3: Non, que dalle, non, rien.
2: Chatouille.
1: Lui, il adore. J'ai envie de pleurer, j'ai mal, j'ai le nez.
2: On fait un petit test à 13h, Valérie?
1: Jamais de la vie. Alors, tu as 3 points. Ce qui serait bien, c'est de marquer 5 points. On est d'accord?
3: Oui, ce serait bien, ouais.
1: Je pense que c'est une question facile pour toi, mais on va voir. Tiens, une petite ambiance. Alors, on va parler de guitare. Écoute bien. Quel petit objet en forme de triangle est utilisé par les guitaristes pour gratter les cordes?
3: Alors, j'en ai ramené un bout de Londres, un médiator.
1: Un médiator. Est-ce que c'est une bonne réponse? Oui, c'est une bonne réponse. Alors, tu l'as ramené de Londres, il est beau?
3: Juste à côté, il y a un petit musée, juste à côté du fameux. Parce qu'avec Cathy, quand on était allé à Londres, on s'est fait le fameux délire de la pochette des Beatles, c'est-à-dire traverser.
1: Ah oui, bien sûr.
3: Et juste à côté, donc, il y a du studio à Beyrouth, il y a une petite boutique à Beyrouth, et donc j'ai ramené un médiator à Beyrouth.
1: Eh ben magnifique, t'as 8 points grâce au médiator.
2: Bon, parler de guitare, Sidonie, il paraît que toi tu fais de l'harmonica.
4: Oui, j'ai acheté un harmonica, j'en sais pas suffisamment pour être vraiment très bonne pour l'instant.
2: Oui, on fait de l'harmonica, il paraît qu'on fait 1m70.
4: Oui.
2: Oui, pareil qu'on aime le badminton, le bowling, la natation, qu'on a un accent picard aussi, on sait faire ça? On sait faire l'accent picard?
4: Oui.
1: Bon, du spa, du
4: coup. Tu veux que je te
2: dise,
4: Eric?
2: Ah oui, non, c'est bien.
4: Je suis de Crotoué.
2: Ah oui, très bien. On aime la couture, le dessin, le moulage, le patronage, le bowling. Est-ce que tu sais où est-ce que j'ai chopé tout ça?
4: Tu allais trouver mon CV.
2: Exactement, madame. Je vous ai trouvé. Je vous ai en face de moi. Je vous vois. Alors, on a des notions d'allemand aussi. Et on parle anglais couramment.
1: Mais quel stalker, ce Bastien. Oui.
2: C'est fou, ça. J'ai le poids. J'ai les cheveux mi-longs, raides, châtain clair. Voilà.
4: Oui, tu sais tout.
2: Ah, les yeux verts, très beaux, sauf quand tu mets tes lunettes. Eh oui.
1: Y a un problème pour les lunettes, toi?
2: Bah non, j'en porte aussi, donc.
1: Ouais.
2: Enfin voilà, j'ai plein d'infos, les pantalons, la poiture, la veste.
1: Ouais, pose ta question.
2: Tu fais des trucs géniaux, quoi. J'adore. Non, c'est bien ça.
4: Dans notre métier, c'est demander, donc.
2: Oui, non, mais bien sûr, on comprend, ça, c'est pour tous les castings.

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1: Marc Lavoine et Patrick Fiori dans la playlist d'ici en duo pour Occuper. Occuper, c'est ce qui va être le cas de Patrick Fiori l'année prochaine, car il sera sur scène à partir du mois de mars, première date à Narbonne et Nantes. Faisons connaissance à présent avec Christophe d'ici Paris, qui a une manière bien à lui de faire des crêpes. Cela a bien amusé Valérie Damido et Eric Bastien. Puis il y a aussi Catherine d'ici Normandie qui profite bien de sa retraite, comme elle nous l'explique sur votre radio ici.
2: Alors, qu'est-ce qui se passe? Il paraît qu'il y a Lydie qui appelle.
3: Alors, qui est Lydie?
4: Lydie.
2: Alors, comment ça va? Merci, ma chérie, d'appeler. Alors, cette petite vache, elle va s'appeler Valérie.
3: Enfin, qu'on rappelle qu'elle était avec nous il y a quelques jours.
4: Oui. Elle est très contente de vous la faire voir, oui.
2: Oh,
4: elle est née ce matin, elle va très bien, la maman aussi.
2: Oh là là, je suis contente, j'ai une vache à mon prénom. Bah alors là, écoute, tu sais quoi? Lydie, tu ne pouvais pas me faire plus plaisir. Merci, ma Lydie.
3: Je me souviens que c'était ma candidate et qu'elle avait gagné.
2: C'est à moi qu'elle souhaite la fête et c'est moi qui ai la vache à mon nom.
3: C'est normal.
2: Merci, ma petite Lydie, d'avoir appelé. Je t'embrasse très fort. Embrasse Valérie. Embrasse Valérie pour moi. Oh là là, j'ai une vache à mon nom, c'est magnifique.
3: Ah, si tout le monde nous rappelle, là, on est mal, hein.
2: Alors, Christophe et Catherine. Christophe à 4, Catherine à 3. Et Christophe. Ah là là là là là là. Christophe, il est un petit peu notre Pierre Richard de la semaine. Oui, bah oui. Et il se trompe souvent d'étage. Ça t'arrive de sonner chez d'autres gens. Et que même tu rentres dans l'appart, tu. Hein? C'est-à-dire.
5: Exactement.
2: Tu sonnes et tu rentres, toi. Je sais pas si c'est ce qu'il y a marqué sur ma petite fiche de Maître Coupez.
5: Oui, c'est ça.
2: Mais alors, quand tu sonnes et que tu rentres, tu te rends pas compte que quand le monsieur il t'a ouvert, c'est pas le bon copain que tu viens voir?
5: Bah non.
2: Et alors, qu'est-ce que tu fais? Tu rentres et tu dis, je boirais bien un petit café. Comment ça se passe?
5: Presque.
2: Mais il a dû être content, le monsieur, que t'es rentré chez lui.
5: Et oui.
2: Il a pas appelé la police quand même, t'es sorti tout seul, tu t'es rendu compte de ta bêtise.
5: Oui.
2: Alors c'est pas que ça, hein. Il lui arrive tout le temps des aventures. Par exemple, quand il fait sauter des crêpes, c'est rare qu'elles tombent dans la poêle, hein. Elles vont au plafond, par terre.
5: Voilà, exactement.
3: Ils arrivent chez le voisin.
2: Pas si bien dire, parce qu'elles sautent par la fenêtre.
3: C'est pour ça qu'il va les récupérer en fait.
2: Et surtout, elles vont même sur la tête de ce pauvre chien, dis donc. Pauvre Staffy avec une tête de crêpe. Ça te fait rire, pauvre Staffy, comme il doit être content, tiens. Alors, c'est pas grave, tu les manges quand même, il y en a qui arrivent dans la poêle.
5: Oui.
2: Tu sais quoi, c'est déjà pas mal. Voilà. Alors, écoute, j'espère que tu vas marquer 3 points de plus. C'est la question à choix multiple. Je te pose la question, je te propose des réponses. Évidemment, à mon top chrono, tu as 10 secondes pour me donner ton choix. Tiens, un petit
6: exemple.
2: Alors, Jacques Dutronc. Aujourd'hui, mardi 28 avril, ce n'est pas que la Saint-Valérie.
3: Oui, mais quand même.
2: C'est l'anniversaire de notre ami Jacques Dutronc. Alors, joyeux anniversaire, Jacques Dutronc, on t'embrasse. Et est-ce que tu sais, Christophe, dans quel groupe a débuté Jacques Dutronc dans les années 60? Écoute bien. Les Chaussettes Noires, El Toro et les Cyclones, les Chats Sauvages, les Bastiano.
3: Oui.
2: Alors, dans quoi il a débuté dans les années 60? Les Chaussettes Noires, El Toro et les Cyclones, les Chats Sauvages, El Bastiano. Top chrono, 10 secondes.
5: Les taureaux et les cyclones.
2: Les taureaux et les cyclones. Oui. Il a fait ses débuts comme guitariste dans ce groupe au début des années 60. Bon, le groupe a sorti des titres et ensuite, il est parti solo. Il a explosé avec Et moi. Voilà, toc-toc.
3: Ouais, les Chaussettes Noires, c'était Eddie Mitchell.
2: Puis Dick Rivers, c'était les Chats Sauvages. Bref, allez, ça fait 7 points pour Christophe.
3: Oh là là, attention Catherine. Attention. Catherine, est-ce que tu as envie de chanter pour t'encourager toi-même? Ou on en reste là? Oui, c'est vrai? Tu veux chanter quelque chose?
2: Oui.
3: Allez,
4: non,
3: vas-y.
4: Non, pardon, j'ai coincé.
3: Non, parce que nous, on chante à tout moment.
4: Ça suffit, vous allez
3: depuis midi, on n'arrête pas.
4: En moins.
3: Mais toi, pas du tout. Catherine, toi, tu fais partie, t'es à la retraite, on l'a dit, il y a un an et demi, et t'as décidé de profiter de la vie. On ne peut que t'encourager. Avec Patrick, vous avez acheté un camping-car.
7: Je suis vénard.
4: Oui.
3: Raconte un peu l'aventure avec le camping-car.
4: Oui, on aime bien partir dès qu'il y a un petit rayon de soleil, il fait beau, allez hop, on n'est pas loin de la côte, soit on va sur la côte normande ou la Bretagne un petit peu plus loin. Et on a été même jusqu'en Hollande, là. On a été voir les tulipes, les moulins. C'était magnifique, là, en mars.
3: C'est la liberté, quoi. Le camping-car, c'est super. Voilà. On se pose un peu où
4: et
3: on peut.
4: Ton cas, le chien, elle est heureuse comme tout. Elle est au milieu entre papa et maman. Et voilà.
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0: Mike and the Mechanics Over My Shoulder dans la bande-son d'ici. Allez, dans quelques instants, nous sommes toujours avec Valérie Damido et Eric Bastien qui échangeront avec Franck qui ne comprend pas du tout d'où vient son surnom. Et puis, il y aura aussi une histoire d'eux avec Gwenaëlle à DC Armorique.
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0: Comment ça va les amis?
4: Bonjour.
5: Très bien, et vous?
6: Ben ça va, alors. Franck, qui a 52 ans, joue avec Issy Touraine.
5: Oui.
6: Tu habites à Chanceaux sur Choisy.
5: Oui.
6: Alors, comment s'appellent les habitants de Chanceaux? Les chanceux?
5: Non, les cancéliens et cancéliennes.
6: Hop, hop.

0: Non, pas tes amis quand même, si?
1: Si, tout le monde. Ma famille, tout le monde. M'appelle Cauchemar.
0: Oh my... Mais tu dois faire des trucs quand même. T'as réfléchi déjà? Est-ce que tu fais
1: non.
0: des...
1: Non.
0: Oh, mince.
1: Je vous dis, c'est un homme très gentil, mais pourtant, voilà, tout le monde m'appelle Cauchemar.
0: Oh mon Dieu. Bon bah écoute, j'ai envie de te dire...
2: Vous n'avez pas de chance, Valérie.
0: Ah non, mon petit Cauchemar. Surtout que Franck, il avait envie de jouer avec moi. Parce que Franck...
1: Ouais.
0: Eh oui, Franck, il a demandé à jouer avec
1: Franck.
0: Moi. Il est...
1: Parce qu'il a toujours rêvé de maroufler avec vous.
0: Eh voilà ! Eh oui, il bricole, mon Francky ! Il adore !
1: Exactement.
0: Mais oui ! Il maroufle ! Il fait tout dans la maison ! Il paraît que t'adores le bricolage. Mais voilà !
1: Exactement, j'ai fait ma maison moi-même.
0: Oh là là là là là là ! Bon bah, rien ne t'échappe ! Le placo, le béton, les tout.
1: L'électricité, le plomberie, enfin tout.
0: Oh là là là là, mais quel homme complet.
2: C'est un cauchemar.
0: Non, c'est pas un cauchemar pauvre. Non, il a fait sa maison tout seul, il est fort.
3: Il a fait sa maison tout seul.
0: Exactement. Exactement. Bon, alors écoute, on va tout de suite marquer le premier point, histoire de montrer qu'on est les plus forts, nous les maroufleurs. Tiens, un petit extrait.
1: Exactement.
4: Encore un petit verre de vin.
0: Allez, encore un petit verre de vin, une chanson de chantier, tiens.
2: Oh.
0: Alors,
2: c'est une chanson de chantier.
0: Vous savez ce que c'est le plus bel outil du chantier?
2: Le verre, donc.
0: Non, la bière. Ouais. Allez, au Royaume-Uni, figure-toi qu'on a découvert une cave à vin du 19e siècle sous un parcours de golf. Alors, est-ce que c'est vrai qu'au Royaume-Uni, on a découvert une cave à vin du 19e siècle sous un parcours de golf? Vrai ou faux? Top chrono, 5 secondes.
1: Faux.
0: Eh ben non, c'est vrai. Figure-toi que sur le parcours de Darwin Park à Trafford, eh bien, le green s'est effondré. Et sous le green, il y avait une cave voûtée remplie de bouteilles centenaires. Bon, alors, elles étaient vides, mais c'était quand même... une cave à vin. Donc, pas de points pour toi, mon Francky.
2: Oh là là, il porte bien son nom, celui-là, Cauchemar. Ça, déjà, ça démarre mal. Gwenaëlle, bonjour et bienvenue.
5: Bonjour, bonjour.
2: Bonjour, bonjour. Avec ici, Armory, comment s'appelle l'endroit où tu vis? Je te laisse le prononcer parce que c'est compliqué pour moi.
5: Noyal-Châtillon-sur-Seiche.
2: Noyal-Châtillon.
5: Deux communes confusionnées.
2: Ok, alors du coup, comment on appelle les habitants de Noyal-Châtillon-sur-Seiche en Ille-et-Vilaine?
5: Les Castelnaudais.
2: Ah oui, rien à voir.
0: Rien à voir.
2: Sois la bienvenue. Tu as deux grandes filles déjà. Comment elles s'appellent, tes filles?
5: Mathilde et Chloé également.
2: Qu'est-ce qu'elles font? Parce qu'elles ont plus de la petite vingtaine. Elles sont étudiantes. Elles travaillent. Qu'est-ce qu'elles font?
5: C'est ça. Elles sont étudiantes, ouais.
2: Toutes les deux dans quoi? Qu'est-ce qu'elles étudient?
5: La politique internationale.
0: Oh my god.
2: D'ailleurs, on va régler ce problème tout de suite. Il paraît que tu aimerais bien déjeuner avec Donald Trump. Pour lui remettre un petit peu les...
5: quelques vérités à lui dire.
2: Voilà.
0: Surtout en ce moment.
5: Je mettrais Poutine à côté et on ferait peut-être une petite remise à plat de certaines choses.
0: Oula. Oh my god.
2: Les points sur les i et les machins au carré. Ok.
0: Allez.
2: Bon, Gwen, évidemment, Gwenaëlle. Gwen, c'est ton petit surnom. T'as des poules à la maison aussi? C'est pour les œufs le matin?
5: Ah oui, mes petites cocottes, ouais. Donc, je tiens du jardin, tout ça, c'est formidable.
2: C'est trop mignon.
0: Les œufs coques le matin.
2: Ah, c'est délicieux. Non, mais les œufs de la poule, quoi.
0: Bah, tu connais les. Ça, tu manges des œufs de chien, toi, ou pas? Non, c'est juste pour savoir.
2: Les œufs de la campagne, c'est ça que je voulais dire. Oui, les vrais œufs, quoi. Oui. Voilà,
0: mais en fait,
2: ça.
0: Les œufs, ils viennent tous de la campagne. Il n'y a pas beaucoup de Parisiens.
2: Écoutez, commencez pas.
5: Elle est taquine, elle est taquine.
2: Le mot est fait, madame, vous savez. Le mot est fait.
0: Et ça y est, c'est parti. Allez, au taquet, exactement. Merci, Gwen.
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Bernard Lavillier et Nicoletta, Idée Noire. Et voilà, les meilleurs moments d'Otakès sont terminés pour aujourd'hui. Nous continuons demain, bien sûr, avec un sourcier, un agent immobilier et la femme du Père Noël avec Valérie Damidot et Eric Bastien sur votre radio ici.

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1: Très bonne journée avec votre radio ici. Il est 13h. Les informations, Emeline Ferry. Bonjour Emeline.
2: Bonjour Catherine, bonjour à tous.
1: À la une ce mercredi.
2: Plusieurs fuites de données sur le site des impôts. On fait le point sur ces cyberattaques et sur leurs conséquences. On parlera de la fin de vie. La loi vient d'être promulguée. La sécheresse aussi dans l'actu avec des éleveurs qui n'ont pas d'autre choix que de donner le fourrage de l'hiver à leurs bêtes. Et puis, un jeune de Seine-et-Marne repéré sur les réseaux sociaux et invité à New York avec Tom Holland, l'acteur qui joue Spider-Man. C'est la belle histoire qu'on vous raconte dans quelques minutes. Le ministre des Comptes Publics, David Amiel, a présenté ses excuses hier après la révélation d'un troisième piratage du site internet du fisc. Les hackers ont d'abord dérobé les données de près de 700 000 contribuables, puis des données cadastrales et puis ils ont profité d'une brèche pour consulter une plateforme dédiée aux successions. Luc Chemla, c'est un nouvel exemple de cyberattaque qui se multiplie ces dernières années.
3: Organisations publiques, privées, associations. Aujourd'hui, personne n'est épargné, prévient Stéphane Bajard de l'ANSSI, l'Agence française de cybersécurité. Alors que depuis le début de l'année, le pays enregistre en moyenne 3 vols de données par jour par des hackers qui font évoluer leur mode opératoire.
4: Avec un pivot vers la violation de données, parce que ces attaques sont plus simples, moins coûteuses que le déploiement de rançongiciels. Elles sont difficiles à détecter, elles sont rapides, puis exploitables tout de suite sur le marché de la revente.
3: La France, une cible privilégiée, affirment les experts, car elle a fortement numérisé les accès à différents services. Des plateformes comme France Connect ou l'Agence nationale des titres sécurisés concentrent une multitude d'informations personnelles, plus simples pour les usagers, mais plus rentables aussi pour les hackers une fois les données volées. Et puis, il y a souvent des failles de sécurité. Nos systèmes d'information comportent des faiblesses, estime le ministre des Comptes Publics. Ils sont anciens et plus lourds à sécuriser. Un retard à rattraper que reconnaît Amélie Verdier de la Direction des Finances Publiques.
5: La sécurité, elle passe sur le rattrapage de notre dette technique. Nous allons accélérer notre trajectoire de sécurisation. C'est une réponse qui est essentielle parce que on peut dire que le risque zéro n'existe pas.
3: Pourtant adoptée il y a 4 ans, une directive européenne qui impose des obligations en matière de gouvernance de cybersécurité n'a toujours pas été transposée en France.
1: Et devant l'ampleur du phénomène, la France insoumise réclame une nouvelle fois, elle l'avait déjà fait il y a 2 ans, une commission d'enquête parlementaire. C'est une situation extrêmement grave, dénonce Mathilde Panot, la présidente du groupe LFI à l'Assemblée. Il faut agir maintenant, dit-elle.
6: Nous savons ce qu'il faut faire et nous savons qu'il faut donner des moyens à la fois à l'Agence nationale de sécurité des systèmes informatiques et à la CNIL qui en demande budget après budget et budget après budget. Parfois, on augmente de 5, 6, 7, 8 équivalents temps plein, donc emplois dans ces agences-là. Mais c'est bien en deçà du nombre d'attaques qu'il y a puisque la France est un des pays qui est le plus ciblé au monde.
1: Et puisqu'on parle de risques sur Internet, attention à ne pas vous faire piéger par cette nouvelle arnaque de faux articles sur de faux sites qui se font passer pour des médias, par exemple France Info, et qui font la promotion d'une plateforme frauduleuse pour investir de l'argent. Soyez très vigilants, insiste l'autorité des marchés financiers qui donne l'alerte.
7: Les militants pour le droit à mourir dans la dignité attendaient ce jour depuis des années.
1: La loi sur la fin de vie a été publiée ce matin au journal officiel après des débats longs et houleux au Parlement, après de nombreux compromis. C'est une réforme sociétale majeure de la présidence d'Emmanuel Macron. Bonjour Coralie Moreau.
8: Bonjour.
1: Avec nous pour expliquer ce texte, que contient la loi ?
8: Alors d'abord, il n'est pas question d'euthanasie mais de suicide assisté. Pour pouvoir bénéficier de cette loi, le malade doit répondre à des critères durcis au long du débat, être majeur, capable de formuler la demande lui-même et souffrir d'une pathologie grave et incurable avec un pronostic vital engagé à quelques semaines, quelques mois tout au plus. L'aide à mourir ne peut également être sollicitée sans examen d'autres solutions de la prise en charge de la douleur et de la fin de vie. Ça passe par les soins palliatifs sanctuarisé dans le texte. Le geste maintenant, et c'est toute la nuance entre l'euthanasie et le suicide assisté, il ne peut être réalisé que par le patient lui-même. L'intervention d'un proche est interdite. En cas d'impossibilité totale pour le malade, c'est à un médecin ou un infirmier qu'il sera demandé d'injecter la substance létale dans un cadre très précis.
1: Mais justement, Coralie, les soignants opposés à ce geste sont protégés dans la loi ?
8: Oui, par la clause de conscience qui permet à chaque professionnel de santé de ne pas pratiquer le suicide assisté s'il y est opposé. La loi ne lui impose même plus de trouver lui-même un remplaçant, mais de transmettre le dossier à une commission qui sera chargée ensuite de réorienter le patient. Cette clause de conscience, elle existe déjà, notamment pour les IVG, les interruptions volontaires de grossesse. La conséquence, c'est le manque de praticiens, parfois dans certaines régions. Pour limiter les difficultés d'accès des praticiens, pour la loi sur la fin de vie, les volontaires sont appelés dès maintenant à se faire connaître d'ici l'entrée en vigueur de la loi qui est prévue pour le début d'année prochaine.
7: Merci beaucoup Coralie Moreau. D'après le collectif Nous Toutes, c'est le 86e féminicide de l'année, la mort de Katerina à Bolène dans le Vaucluse. Une marche blanche aura lieu ce soir à 18h dans la commune parce que l'indignation est grande. La mère de famille avait déposé plainte contre son ex-compagnon, avait bénéficié de mesures de protection, dont le téléphone grave danger. Son corps a été découvert au début du mois chez elle. Le suspect est en détention provisoire. Une nouvelle plainte déposée contre Patrick Bruel pour tentative de viol. Le chanteur est déjà mis en examen dans 4 affaires de violences sexuelles, placé sous le statut de témoin assisté dans 4 autres dossiers. Et il y a donc ce nouveau témoignage que rapporte l'avocate de la victime Myriam Gedge-Menayoun.
9: Lors de la tentative de viol dénoncée, elle était extrêmement jeune, tout juste majeure. On retrouve à nouveau le même mode opératoire. On est dans le monde du spectacle. Elle est approchée, elle est invitée à une soirée. Et finalement, à cette soirée, elle sera seule avec Patrick Bruel. Et c'est là qu'elle va dire qu'elle est victime de tentative de viol.
10: Ce sont des faits, s'ils sont avérés, qui sont concernés ou pas par la prescription ?
9: Oui, ils sont concernés par la prescription. Mais comme vous le savez, il est permis par le code pénal de travailler sur la sérialité des faits et la connexité des faits qui fait que certaines prescriptions vont pouvoir être levées.
7: Et selon cette avocate au micro de France Inter, il y a désormais 31 plaintes déposées contre Patrick Bruel.
11: 13h07, la vague de chaleur en cours devient la deuxième plus longue jamais enregistrée par Météo France.
7: 22 jours de température élevée et la sécheresse s'aggrave. Presque 3 mois sans pluie en Gironde. Les éleveurs bovins sont déjà obligés d'utiliser les stocks de nourriture de l'hiver, Victor Delfouillou.
12: La 50aine de vaches de Laurentite, agriculteurs à côté de Coutras, ont la tête dans le fourrage. Ce qu'elle mange en plein été, ça devait être le stock pour l'hiver prochain.
13: D'habitude, on commence à sortir les foins, les enrubanages à partir de fin juillet, début août. Mais là, on n'a plus de pâturage depuis la mi-juin.
12: À quelques kilomètres de là, sur l'exploitation de Cédric Pointé,
14: nous avons 70 vaches laitières et 200 hectares.
12: Même constat, moins d'herbes récoltées au printemps et jusqu'à moins 40% de rendement sur le foin.
14: On est obligé de rationner le foin, chose qu'on ne fait pas habituellement. On intègre de la paille dans la ration, alors qui est tout à fait comestible pour les animaux, il n'y a pas de difficulté avec ça. Mais du coup, on complémente avec du maïs en silage, avec du tourteau, avec des céréales, chose qu'on ne fait pas habituellement.
12: Ni lui, ni Laurentite ne savent encore mesurer exactement les pertes de chiffre d'affaires. Mais s'il n'y a pas de pluie début septembre, Laurent sait déjà que les galères vont continuer.
13: En janvier, février, il va falloir qu'il en reste assez pour nourrir tout le monde, quoi. Parce que là, ça va être compliqué. Si on ne peut pas garder tous les animaux parce qu'il n'y a pas assez à manger pour l'hiver, eh bien, il faudra encore peut-être faire abattre certains animaux, ce qu'on commence à faire beaucoup de mes collègues.
12: Lui part à la retraite bientôt, mais après un été comme ça, c'est l'inquiétude qui prime lorsqu'il pense à ses enfants qui vont reprendre la ferme.
7: Un reportage ici, Gironde. Une bonne nouvelle sur le ticket de caisse à l'heure des courses pour les fournitures scolaires. Une étude de Famille de France estime que le coût moyen cette année pour un enfant qui entre en 6e sera de 180 euros contre 211 l'année dernière.
11: Et lui, il vit le rêve américain.
7: Un francilien de 18 ans, invité aux États-Unis pour rencontrer Tom Holland, l'acteur qui incarne Spider-Man dans le dernier film de la saga, le carton de l'été au cinéma. Tout est parti d'une vidéo en stop motion sur les réseaux sociaux où le jeune homme anime une figurine de l'homme araignée, image par image. François Vantégeau nous raconte.
15: Plus de 130 images qui défilent pour une vidéo de 22 secondes.
16: On voit Spider-Man voltiger dans cette animation.
15: Tout a été tourné en Île-de-France, dans la chambre d'Angelo Barrière, 18 ans.
16: Je pense que ce qui a bien fonctionné, c'est aussi le choix de la musique, qui rappelle fortement les thématiques du nouveau film, c'est-à-dire la solitude.
15: Sur son compte Instagram, le clip cumule plus de 16 millions de vues et surtout, il a tapé dans l'œil des producteurs qui l'invitent à New York pour tourner une vidéo avec Tom Holland.
16: Je tremblais, comme si j'avais froid. Mon cœur battait à 1000 à l'heure. En même temps, je réalisais pas trop et je me dis que c'est une opportunité de fou.
15: Sur son ordinateur, Angelo nous montre la rencontre avec Tom Holland, mais aussi John Bernthal, qui joue le Punisher.
16: C'est un peu comme si je regardais un film, j'ai un peu l'impression que c'est faux.
15: La mission, c'est de réaliser un film en 10 minutes top chrono.
16: Ils étaient très, très enthousiastes à l'idée de faire ce stop motion, notamment Tom Holland. Je pense que c'est lui qui a convaincu John Bernthal, parce que c'est lui qui parlait le plus.
15: Les deux stars jouent le jeu et le résultat, c'est une vidéo de 21 secondes postée sur les réseaux d'Angelo. Le jeune homme cumule aujourd'hui plus de 100 000 abonnés sur Instagram.
2: Et on vous conseille d'aller découvrir son compte Instagram, AngelLinkFilm. Il faisait partie d'un groupe mythique, incarnation du rock à l'américaine. Frank Bird est mort. C'était le batteur de ZZ Top, le seul qui ne portait pas de barbe dans le célèbre trio du Texas. Le musicien Frank Bird est mort, donc il avait 77 ans.
11: Merci Emeline Ferry. Rendez-vous à 14h pour la suite des infos. D'ici là, nous partirons en Suisse normande avec ici Normandie à Caen. Une escapade au grand air avec tous les conseils pour découvrir ce coin de France entre Calvados et Orne. C'est dans une minute sur votre radio ici.
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11: Et si nous allions prendre l'air maintenant, ce mercredi, je vous propose de partir en Suisse normande, faire du vélo, de la randonnée, de l'acrobranche, mais aussi croiser des moulins et des châteaux et pourquoi pas goûter un fromage bien du coin. Mettez vos chaussures de marche et ne vous inquiétez pas, la balade est accessible à tout le monde.
19: La Normandie, c'est plus de 620 km de plages de sable ou de galets, celles qui ont marqué l'histoire avec un grand H. C'est aussi les planches et les paillettes de Deauville, les casinos et la douceur d'un climat parfait pour le galop des chevaux. Mais moi, je veux vous faire gagner quelques mètres au-dessus du niveau de la mer. Oui, le plancher des vaches normandes est par ici escarpé. Je veux vous faire découvrir la Suisse normande. Et à la fin de cet épisode, vous saurez qui a décidé un jour, en levant son verre, de donner ce nom à ce coin de Normandie. Je m'appelle François Duval, je suis animateur à ICI Normandie. Et j'adore la Suisse normande. Car à seulement 20 minutes au sud de Caen, on est déjà ailleurs. L'impression d'avoir traversé la France pour se retrouver en pleine nature, au grand air et dans les airs. Ce genre de lieu où on se dit, vous savez, « Ah, je devrais y revenir plus souvent ». Ma chance, à moi, c'est mon fils. 4 ans, je l'ai déjà emmené, il a adoré, alors on y retourne plus souvent. Bienvenue d'en partir, en Suisse normande, balade au grand air. Prenons d'abord de la hauteur pour comprendre ce qu'est la Suisse normande. Pour cela, notre point de départ est à plus de 300 mètres d'altitude, dans la commune de Saint-Omer, à 40 minutes de Caen, moins de 2 heures de route du Mans et 3h30 de Paris. Un village d'à peine 200 âmes et beaucoup d'autres qui décident de s'envoler en parapente. C'est une idée géniale pour apprécier le panorama qui clairement nous fait penser à ce petit pays coincé entre la France, l'Allemagne et l'Italie, la Suisse. De là-haut, on peut découvrir la vallée de l'Orne, ses petites routes qui la sillonnent, ses villages, ses hameaux, ses prés et ses vaches, et Clessy, la capitale de la Suisse normande. À ce propos, j'ai un premier conseil à vous donner. Allez-y à vélo. La Vélo Française, cette piste cyclable qui relie Ouistreham à La Rochelle, passe par là. Il faut compter presque 3 heures pour arriver à Clessy au départ de Caen. La véloroute est facile, elle suit une ancienne voie de chemin de fer, c'est plat, avec un peu de dénivelé. Et si vous n'êtes pas équipé, vous trouverez des loueurs de vélo à votre départ. Le top selon moi, roulez jeunesse loisir à Louvigny près de Caen, installé juste à l'entrée de la piste cyclable. Ça y est, on pose le pied sur terre. Cette vallée de l'Orne qu'on distinguait d'en haut, on peut maintenant l'arpenter. Et nous voilà dans la capitale de la Suisse normande, Clessy, un village dont le cœur battant est au bord de l'eau. Comme dans les Alpes suisses, On peut faire le choix entre une sortie en kayak, en canoë, en pédalo ou paddle, ou se poser sur l'une des terrasses des Guinguettes de Clécy, ces quatre restaurants qui donnent sur l'eau. C'est sûr, ils sont souvent pris d'assaut en été, mais prendre une glace avec les enfants en regardant les canoës passer, c'est une carte postale garantie. Bon, si votre intérêt est ailleurs et que vous souhaitez croquer l'authenticité, rejoignez le centre du village sur cette petite place du Tripot. Poussez la porte de la boutique La Suisse Gourmande. On trouve notamment un jus de pomme ou de poire fabriqué à Clécy, ceux de la cave de la loterie, et ils goûtent la Suisse normande. Perso, j'adore. Il y a aussi tout un tas de bons produits d'ici, et même des plats cuisinés, en bocaux ou des planches apéro, parfaits pour une soirée improvisée. Mais avant de vous mettre à table, à 4 minutes en voiture, une vingtaine à pied, je vous recommande de grimper à la bergerie des Bertomes. C'est une ferme perchée avec une vue magnifique tenue par Yolaine et Nicolas. J'adore leur fromage. Goûtez-les, notamment le cul cru, la version normande du reblochon. Et craquez aussi pour la glace au lait de brebis. Elle est vraiment surprenante. Et celle avec de vraies pistaches, comment dire, le pot ne fera pas la soirée. Mais je vous ai promis de vous faire découvrir mon lieu préféré. Votre sac est rempli, vous êtes prêts, bien chaussés. Car là où je veux vous emmener, c'est pas le Mont-Cervin en Suisse, mais il y a quand même un peu de dénivelé. Direction le surprenant village de la Pommeraye.

0: Pour atteindre ce village perché, il suffit d'emprunter un chemin de randonnée fait de petites routes et de pistes forestières sur un total de 5 km. Alors oui, ça grimpe, comme en Suisse, mais nous sommes aussi en Normandie, alors ça reste accessible à tous. Pour ces 250 mètres de dénivelé positif, et au total près de 300 mètres d'altitude à gravir, il faut à peine 2 heures. Le départ se fait depuis la commune du Beau, c'est tout près de Clessy, à 10 minutes. On commence par emprunter la route du moulin à papier. Quelle que soit la rando, que ce soit en Suisse ou ici en Normandie, je vous conseille d'utiliser une appli pour vous guider et suivre votre progression. Il y en a plein. Perso, j'utilise Open Runner. Les cartes sont lisibles, un graphique vous donne l'évolution du dénivelé par kilomètre, c'est très facile d'utilisation et la version gratuite suffit largement. Et si vous avez besoin d'aide pour planifier votre balade, passez un coup de fil à Camille du camp de base. C'est un endroit qui fait refuge et propose des activités depuis la Pommeraye. Elle connaît les alentours sur le bout des doigts, elle saura vous rassurer et vous donner tous les bons conseils. Le camp de base, je vous en reparlerai tout à l'heure. Mais revenons à notre randonnée. Sur le sentier, on écoute l'eau qui coule, on respire cette nature, on ouvre les yeux, parce que c'est beau. Perso, j'aime arpenter ce chemin à l'automne pour apprécier les couleurs dans les arbres, marcher dans les feuilles mortes et sentir cette nature qui démarre son repos hivernal. C'est reposant. C'est vraiment la Suisse, hein. Sauf qu'on n'aura pas de neige en hiver et que l'histoire est différente. À commencer par le point de départ, ce moulin à papier au bord de l'Orne. Tanguy de Sainte-Marie est un habitant de la Suisse normande et un passionné de son histoire.
1: Sur cette rivière, qui est un fleuve et qui avait un débit assez fort, surtout l'hiver, on s'est installé depuis le XVIIIe siècle des moulins. Il y avait des chiffonniers, des marchands de chiffons, hein, qui ratissaient toutes les villes, principalement les villes, hein, les hôtels, des draps déchirés, des habits perdus, etc., etc., ce qu'on appelait des chiffonniers. Et parce que quand on pile le chiffon mélangé à l'eau, on sort une pâte, hein, blanchâtre, peu importe, qui ensuite, étalée sous des rouleaux serrés, permet de fabriquer des grandes planches de papier, alors du papier de l'époque.
0: Une fois le moulin dépassé, on avance et on marche vers la Pommeraye. Alors oui, on emprunte des petites routes goudronnées, mais ça ne cache rien à la balade. Il y a peu de passages de voitures et on retrouve de temps à autre des espaces boisés. Et quand on arrive dans le village, juste à l'entrée, on distingue le château Gann. C'est un ancien château fort des 11e-12e siècles. Aujourd'hui, il s'y passe plein de choses. De nombreuses manifestations sont organisées, des visites, des animations médiévales. Moi, ma préférée, c'est la nuit des chauves-souris fin août pour observer et approcher le seul mammifère volant. Mais pour Tanguy, c'est autre chose. C'était son terrain de jeu quand il était petit.
1: C'était une cour de récréation, quoi. Pour y jouer à cache-cache, pour y jouer Guillaume le Conquérant, pour y jouer les chevaliers à pied, pour faire des combats avec des bâtons, combats d'épée avec des bâtons. En toute insécurité, bien sûr, c'est ce qui était drôle.
0: Une fois la Pommeraye, vous aurez sans doute envie de manger. Alors, pas une fondue comme dans les Alpes suisses, mais une galette garnie de bons produits normands. Pour ça, arrêtez-vous à la route des crêpes. Ce sont des anciennes écuries transformées en restaurant. À l'intérieur, un mélange de rustique et de vintage. Et si vous voulez goûter la Normandie, commandez à Carole et Vincent la galette du bocage, avec de l'andouille de vire et une sauce cuisinée au cidre. Et pensez à réserver, car il n'y a pas de place pour tout le monde.
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0: À quelques pas du restaurant, on avance dans un autre lieu étonnant de ce village, le théâtre équestre. Ah bah oui, hein, comme en Suisse, vous avez des vaches, mais surtout des chevaux, c'est la Normandie. Ce lieu est splendide et je pèse mes mots. Le résultat d'années de travail pour Sylvie Jeanne, son équipe, les bénévoles, pour créer ce théâtre extérieur et couvert. Chaque été, on peut découvrir un spectacle de très haut niveau, avec des chevaux en liberté, des acrobates, des danseurs et chanteuses. Et ne soyez pas étonnés si jusqu'à la scène, vous êtes accompagnés par quelques petits animaux en liberté, lapins, poules, cochons d'Inde. On les appelle les followers, car ils vous suivent partout. Ah, au fait, je vous avais dit que je vous dirais pourquoi on appelle ce territoire la Suisse normande. Tanguy nous apporte la réponse.
1: C'est une région qui s'appelait historiquement la Petite Suisse, parce qu'elle était très vallonnée et qu'il y avait la rivière, l'Orne, beaucoup de ruisseaux, beaucoup d'eau, beaucoup de forêts, beaucoup de bois et surtout de l'élevage, beaucoup d'herbes. vers 1930, il y a eu la visite dans le pays à Clessy d'un certain sous-secrétaire d'État en charge du tourisme qui émergeait déjà à l'époque, hein, à la fin du Second Empire, Napoléon III, la belle époque, 1900, tout ça, le tourisme commençait à émerger pas mal. Donc ce sous-secrétaire d'État, en levant son verre à l'occasion de la réception à la mairie de Clessy, a dit « Et levons notre verre à la santé de Clessy, capitale de la Suisse normande. » Et alors de là, tout le monde a repris le terme et c'est devenu le terme officiel.
0: Avant de redescendre à la capitale de la région, la Pommerée a un autre atout. Le camp de base dont je vous parlais tout à l'heure. C'est un lieu ouvert en 2025 qui propose des sorties encadrées, à pied, à VTT, du trail, de l'escalade. Mais selon moi, le mieux, c'est d'y passer la nuit. Vous pouvez louer une chambre pour une centaine d'euros ou planter votre tente. Franchement, la vue est sublime avec un magnifique coucher de soleil sur la vallée. Et comme en Suisse, on y voit des vaches dans les prés. Si vous avez encore un peu de temps devant vous, si votre week-end n'est pas terminé, j'ai une dernière idée pour vous. Je suis sûr que cette marche ne vous a pas pris toute votre énergie. Alors redescendons dans la vallée de l'Orne pour une dernière activité que l'on retrouve beaucoup en Suisse, la Via Cordata. Un mélange entre l'acrobranche et la Via Ferrata.
3: C'est la falaise des Rochers des Parcs et on y voit un des plus grands sites d'escalade du grand quart nord-ouest de la France. Il y a au moins 180 voies sur la falaise, accessibles de tous niveaux. Et c'est sur cette falaise-là qu'on propose nos activités d'escalade et aussi ce qu'on appelle notre parcours aventure.
0: On revient maintenant à Clessy, plus précisément au centre de pleine nature Lionel Terré pour tester la Via Cordata. Alors si ça peut paraître impressionnant vu d'en bas, faites-moi confiance, une fois sur le parcours, c'est plutôt facile et on s'arrête souvent pour apprécier la vue imprenable sur la Suisse normande et notamment sur la vallée de l'Horloge. C'est à partir de 8 ans, autour de 20 euros et ouvert toute l'année. Pour l'anecdote, ce centre de pleine nature porte le nom de Lionel Terré. C'est un célèbre alpiniste français connu pour avoir fait partie de la première expédition à gravir un sommet de plus de 8000 mètres. L'Annapurna, au Népal, c'était en 1950. Et pour ça, il s'est entraîné, entre autres, ici, en Suisse normande. Vous voyez, il n'y a pas que les hauts sommets des Alpes qui attirent les champions.
3: Alors, toutes nos activités, nous, c'est sur des créneaux encadrés qui durent 2 heures. 2 heures d'activité avec un moniteur qui vous briefe au départ et qui assure la sécurité tout au long de l'activité. En sachant que chacun est maître de sa sécurité, parce que chacun s'accroche à la ligne de vie, mais vous êtes encadré pendant 2 heures.
0: Au fait, pensez-y, hein. Il faut réserver. On vous trouvera une place dans un groupe déjà existant où le créneau sera spécialement pour vous et votre famille. Oui, la Suisse normande s'est accueillère, mais ça, vous le verrez quand vous viendrez.
4: Mais nous en sommes déjà certains. Merci François Duval d'ici Normandie. Cet épisode de Partir est en réécoute sur ici.fr comme plein d'autres qui vous emmèneront aux quatre coins de la France, que ce soit pour le temps d'un week-end ou plus ou moins. Dans tous les cas, vous trouverez forcément votre bonheur. Nous continuons en musique maintenant avec Simple Minds, Mandela Day. C'est votre radio ici.

0: Jazz Mandeladay. Merci d'avoir passé ce début d'après-midi avec nous. Il est temps pour moi de vous laisser en musique et avec votre radio locale ici. Je vous retrouve demain dès midi 5 pour les meilleurs moments d'Otaquet avec Valérie Damido, bien sûr, mais aussi Éric Bastien et nos candidats. À demain.
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2: Et une info pratique tout d'abord, une offre d'emploi à Cherbourg. Artus Recrutement recherche un menuisier poseur, homme ou femme, pour rejoindre une entreprise spécialisée dans la fabrication et la pose de menuiserie. Alors, vous avez une formation en menuiserie, CAP, BEP, Bac Pro ou équivalent, et vous justifiez idéalement d'une première expérience réussie sur un poste similaire. Vous êtes reconnu pour votre maîtrise des techniques de pose, votre autonomie et votre sens de l'organisation. Vous êtes rigoureux et aimez le travail en équipe. Alors n'hésitez pas à postuler chez Artus Recrutement à Cherbourg. Et puis, si vous êtes du côté de Saint-Pierre-Église, venez profiter du dernier marché estival. C'est demain à partir de 18h, marché nocturne, place du marché. Une dernière soirée pour flâner entre les stands et les exposants, profiter de la restauration sur place, de la buvette, des jeux en bois gratuits pour petits et grands et bien sûr de l'ambiance conviviale qui a fait le succès de cette édition, qui s'achèvera d'ailleurs en musique avec un concert gratuit à 20h.
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ici, l'Italie, tiens, qui reste une destination très appréciée des Français pour quelques jours de repos. Et selon le site de réservation en ligne booking.com, les trois villes italiennes qui séduisent le plus les Français, c'est Rome, Milan et Naples. Vous avez le tiercé dans l'ordre. Bienvenue ici, votre radio des vacances, c'est Fabien Hémeau. On s'occupe de tout, info locale, musique, bonne humeur. On continue ce mercredi après-midi ensemble avec Mylène Farmer. C'est à qui le tour ? C'est le titre de la chanson, c'est Mylène Farmer.

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1: Dans 50 raisons d'aimer la Manche, les mains dans la terre ce matin, avec une rencontre dans le Val-de-Serre à Saint-Pierre-Église. Manu Gouache s'est rendu chez Adélaïde Liot. Depuis toujours, elle a une relation particulière avec la terre. Tiens, elle va nous l'expliquer.
2: Bonjour.
3: Bonjour, je cherche Adélaïde.
2: C'est là, entrez.
3: C'est vous ? C'est magnifique chez vous.
2: Merci.
3: C'est un bel endroit.
2: Oui, c'est un bel endroit. Oui, ça appartient. C'est une ferme qui appartient au château de Saint-Pierre-Église.
3: Vous êtes dans une grande maison et en face de nous, il y a un grand bâtiment en pierre également, qui est un endroit où on peut entreposer, j'imagine, plein de choses.
2: Et c'est aussi l'endroit où je transforme les argiles et où je vais faire mes cuissons. Comme je suis aussi une ancienne maraîchère, j'ai besoin d'espace pour le potager. Je ne suis pas que potière, je n'ai pas été que maraîchère, je n'ai jamais été archéologue au sens professionnel, mais au sens des études. Et pour moi, c'est comme si la terre était un fil conducteur, une curiosité dans la vie que j'ai besoin et envie d'explorer sous de multiples facettes.
3: Il y a aussi cette particularité que vous avez d'aller chercher la terre dans votre jardin. Oui. Ça, c'est unique, ça, non ?
2: Alors, je ne vais pas la chercher dans mon jardin. Par exemple, il y a une des argiles qui vient du champ que j'exploitais quand j'étais maraîchère avec le père de mes enfants. Si vous voulez, on a une surface de terre arable sur laquelle on peut cultiver nos légumes, faire paître les animaux, etc. Et sous cette surface de terre arable, dans notre région, on a beaucoup d'argile. Fermentville, Théville, Saint-Pierre-Église, enfin voilà, c'est sur une grosse plaque d'argile. Donc en fait, à peu près à 40 cm sous la terre arable, je vais pouvoir déjà trouver une première argile. C'est la première que j'ai rencontrée et c'est la première avec laquelle j'ai expérimenté la technique de la sigillée, qui est une technique gallo-romaine que j'ai rencontrée lors de mes études et de mes fouilles archéologiques.
3: On peut aller soit dans votre atelier, soit dans votre jardin.
2: Il y a l'atelier dans la maison où je façonne les pièces, c'est là. Et il y a l'atelier en face, on pourra aller aussi tout à l'heure, où je transforme et où je cuis.
3: Et là, cette pièce, déjà, elle m'attire beaucoup parce que je la trouve chaleureuse. Il y a des piments qui sèchent au plafond. Vous êtes passé du travail de la terre au travail de la terre.
2: Voilà.
3: D'ailleurs, il y a beaucoup de plantes ici.
2: De l'aloe vera, des figuiers de Barbarie. Ouais. Et je fais des boutures à droite, à gauche.
3: Il y a votre bureau, tout en bois, là, qui est superbe, avec une magnifique cheminée, tout en pierre, des pierres de Valogne, des grosses poutres au plafond. Il y a des citrouilles, des potimarrons, ça renvoie à la forme des poteries aussi, je trouve, non ?
2: Oui, le rond chaleureux, la couleur orange ou terre ou beige.
3: Cet endroit respire la poterie et la terre. Il y a des pots là avec de la terre dedans, de différentes couleurs.
2: Ça, c'est une argile que j'ai récupérée à la mer du côté de Vraville, là par là, dans cette grande plage où la mer est en train de gratter. Ça, c'est l'argile de Théville là, que j'ai fait sécher. Et puis ça, c'est la terre de nos ronds que je travaille. C'est plutôt le molélitri, les marais de 40 ans et puis tout cet espace-là.
3: C'est de la terre manchoise.
2: C'est de la terre manchoise.
1: Adélaïde Liot, potière céramiste qui produit donc des assiettes, des bols, des plats avec la terre de la Manche. Vous l'aurez compris, c'est de chez nous. Et vous pouvez d'ailleurs découvrir sa démarche, son travail directement sur son site internet. Faites un petit tour parce que franchement, ça vaut le coup de découvrir son art et pourquoi pas d'aller toquer un petit peu à sa porte et découvrir.
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0: C'était Shakira avec Dai Dai, l'hymne de la Coupe du Monde 2026. Shakira qui a annoncé qu'elle reversera 100% des revenus générés par son titre Dai Dai à un fonds international dédié à l'éducation des enfants. Une initiative solidaire qui pourrait permettre à des milliers de jeunes d'accéder à une éducation de qualité. Donc bravo Shakira. La suite de votre après-midi se déroule avec Eddie Mitchell et la chanson Rio Grande.
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1: Merci d'avoir choisi votre radio ici. Il est 14h. 14h, c'est l'heure de retrouver toute l'info en France et dans le monde en 90 secondes avec Emeline Ferry.
2: La France n'en a pas fini avec la chaleur malgré la fin de la vigilance orange canicule. Météo France annonce que la vague de chaleur en cours est la deuxième plus longue jamais enregistrée dans le pays. 22 jours consécutifs, un jour de moins que celle de juillet 1983. Patrick Bruel visé par une nouvelle plainte, une femme très jeune, tout juste majeure au moment des faits selon son avocate. Elle accuse le chanteur de tentative de viol. Les faits sont prescrits selon elle. Patrick Bruel est mis en examen dans 4 autre affaire de violence sexuelle. Le droit à l'aide à mourir est désormais inscrit dans la loi. Le texte sur la fin de vie a été publié ce matin après des années de débats houleux, des allers-retours au Parlement, plus de 9000 amendements. La loi entrera en vigueur au début de l'année prochaine. On apprend à l'instant la mort du président du groupe macroniste au Sénat, François Patriat, est décédé. Son groupe parlementaire l'annonce à l'AFP. François Patriat avait 83 ans. 30 euros en moins sur le ticket de caisse par rapport à l'été dernier. Le coût moyen des fournitures scolaires est en baisse, selon Famille de France, qui a fait le calcul pour un élève entrant en 6e. Il faut compter 180 euros cette année, d'après la Fédération d'associations. Une saison, et puis s'en va. L'AS Monaco et Paul Pogba annoncent le départ du milieu de terrain du club. Le footballeur champion du monde en 2018 est arrivé dans la principauté l'été dernier, mais n'a participé qu'à 6 rencontres cette saison avec Monaco en Ligue 1.
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4: Les précipitations très attendues vont cesser plutôt en fin d'après-midi avec des éclaircies qui vont venir sur notre département. Les températures maximales comprennent entre 20 et 23 degrés. On a un vent généralement faible à modéré d'ouest à sud-ouest avec tout de même des rafales atteignant les 55 km/h. Plutôt sur l'ouest cotentin et la côte des îles. Demain, un temps mitigé avec des températures maximales de 24 degrés.
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0: Bonjour, bienvenue, c'est Fabien Hémot, on passe l'été ensemble. Dans un instant, trois chansons françaises à la suite. Mais avant, j'ai trouvé un top 3 intéressant concernant les Français, le téléphone portable pendant les vacances. Alors numéro 3, 28% des Français essaient de se déconnecter totalement des réseaux sociaux pendant leurs jours de congé. Numéro 2, 24% continuent quand même de partager leurs vacances, mais uniquement avec leurs proches. Pas question que tout le monde sache où ils sont. Et numéro 1, en 2026, plus de 95% des Français sont connectés à Internet et 77% utilisent les réseaux sociaux pour publier et voir les vacances des autres. Bande de petits curieux, je ne dis rien, c'est ce que je fais aussi. Bref, même pendant les vacances, les Français ont du mal à se déconnecter totalement des réseaux sociaux. Nous ici, on y arrive grâce à notre playlist de l'été. Ah oui, on est déconnecté, on écoute tout de suite trois chansons françaises à la suite. Daniel Balavoine, Boulevard Désert, et on démarre avec Stevie Wonder. Bel après-midi.
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1: Avis aux amateurs de bonnes affaires, ceux qui aiment chiner. L'événement Broc Village se déroulera dimanche de 10h à 17h à Anneville-en-Serre. Le concept est original. Des particuliers ouvrent leur cour, leur garage, leur jardin pour une vente d'objets divers et variés. Un concept ludique pour découvrir les rues, les ruelles et les hameaux d'Anneville-en-Serre, à pied ou à vélo d'ailleurs. 23 maisons participent à cette première édition et il y aura deux circuits fléchés d'environ 2 km chacun. Les participants sont donc invités à venir retirer le carnet de route qui les mènera aux maisons participantes à la salle des fêtes, Chasse du Moulin. Vous découvrirez notamment un jardin privé extraordinaire de plantes, de fleurs, d'arbres, d'espèces australes. Restauration, buvettes, crêpes vous attendent à la salle des fêtes. Rendez-vous à la Chasse du Moulin. Et puis, pour les amateurs de belles œuvres, Françoise Godère expose des peintures et croquis de notre littoral, des teintures végétales au fort du Cap Lévis. C'est jusqu'au 23 août avec Amy Dobbs.
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0: Bel après-midi sur votre radio ici, info locale, musique, bonne humeur, la playlist de votre été est également ici. On va écouter Diana Ross, Gauvin Serre et on démarre avec la voix de Céline Dion qui sera de retour en France là le 12 septembre prochain pour une série de concerts événements. Et si vous cherchez des places, tiens, j'en ai trouvé une sur le bon coin, 3 500 € la place pour le prix. J'espère que la visibilité n'est pas réduite. Eh bien moi, en tout cas, je préfère l'écouter ici, au moins c'est gratuit.
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1: Merci pour votre fidélité à votre radio ici, il est 15h. C'est l'heure de retrouver toute l'info en France et dans le monde en 90 secondes avec Emeline Ferry.
2: La mortalité est en hausse après la deuxième vague de chaleur cet été. Santé publique France a recensé 1243 morts de plus que la normale entre le 3 et le 22 juillet. Alors que nous vivons en ce moment la deuxième plus longue vague de chaleur jamais enregistrée par Météo France, 22 jours consécutifs à une journée du record de 1983. Il avait été l'un des premiers soutiens d'Emmanuel Macron. François Patriat est mort aujourd'hui, un mois après un grave accident de vélo. Le président du groupe macroniste au Sénat avait 83 ans, sénateur de la Côte d'Or, ancien ministre, ancien président de la région Bourgogne, le chef de l'État dit perdre un ami cher. Une marche blanche ce soir 18h à Bolène dans le Vaucluse, 12 jours après la découverte du corps de Katerina, une mère de famille. Elle avait déposé plainte contre son ex-compagnon, le suspect, qui est en détention provisoire. Il n'y a aucun passe-droit, assurent les avocates de Patrick Bruel, après l'assouplissement de son contrôle judiciaire. Le chanteur accusé de violences sexuelles par de nombreuses femmes a obtenu l'autorisation de quitter le territoire français. Il est mis en examen dans 4 affaires et une nouvelle plainte vient d'être déposée contre lui. Une victime qui dénonce une tentative de viol. Un nouveau candidat dans la course à l'Élysée, le chanteur Francis Lalanne, ancien gilet jaune, annonce sa candidature à la présidentielle avec un premier meeting de campagne prévu vendredi à Paris. Les courses de la rentrée vont coûter moins cher cette année, résultat d'une étude de Famille de France qui estime que pour un enfant qui entre en 6e, il faut compter 180 euros cet été contre 211 l'an dernier.
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4: Les précipitations très attendues vont cesser plutôt en fin d'après-midi avec des éclaircies qui vont revenir sur notre département. Les températures maximales comprises entre 20 et 23 degrés. On a un vent généralement faible à modéré d'ouest à sud-ouest avec tout de même des rafales atteignant les 55 km/h. Plutôt sur l'ouest cotentin et la côte des îles. Demain, un temps mitigé avec des températures maximales de 24 degrés.
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0: Merci d'être ici, c'est Fabien Hémot pour vous accompagner. On passe ce mercredi ensemble. Dans un instant, on écoute, comme chaque heure, trois chansons françaises à la suite, mais avant ambiance vacances. Avec le top 3 de l'été, top 3 spécial colonies de vacances. Pourquoi les Français aiment les colonies de vacances? Alors numéro 3, 80% des Français pensent que ça facilite l'organisation des vacances pour les parents, ça c'est pas faux. Allez hop, hop, hop, tout le monde en colonie. Numéro 2, 91% estiment que les enfants peuvent y découvrir de nouvelles activités, et ça c'est pas bête. Numéro 1, 84% pensent que les colonies permettent surtout aux enfants de déconnecter des écrans. Voilà, pas de tablette, pas d'ordi, pas de télé. Ce qui permet de souffler. Et c'est ce qu'on va faire, tiens, ensemble. On va souffler, le temps d'écouter. Trois chansons françaises à la suite. Prenons le temps avec Johnny Hallyday, Jérémy Frérot et tout de suite Morane. Bel après-midi.
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1: La commune de Noinville vous propose un voyage au Moyen-Âge. Ce week-end, le parc situé derrière la mairie accueillera une fête médiévale organisée par le comité des fêtes. Un programme riche vous y attend. Campement d'époque, démonstration de combats de chevaliers, tir à l'arc, marché de créateurs, concerts et nombreuses animations destinées aux enfants. Et puis, un autre événement, cette fois sur le port de pêche de Granville, ce sera le Festival des voiles de travail. C'est en ce moment jusqu'à dimanche. Ici, le patrimoine prend le large. Montez donc à bord des vieux gréements pour une visite à quai ou une sortie en mer dans la baie du Mont-Saint-Michel. Assistez aux démonstrations d'anciens métiers de la pêche, explorez les expositions et laissez-vous porter par l'ambiance chaleureuse et festive de cette fête maritime, véritable musée à ciel ouvert qui met aussi à l'honneur les produits locaux et les savoir-faire du territoire. Le Festival des voiles de travail, c'est gratuit et accessible à tous et nous y serons en direct vendredi prochain pour une émission spéciale de 16h à 19h.
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0: Merci d'avoir choisi votre radio ici, c'est Fabien Hémeau, je suis avec vous toute l'après-midi, je ne vous lâche pas dans une dizaine de minutes les infos de 16h, mais avant votre musique est là avec Francis Cabrel, le tube de l'été Manon Lisa avec Le Petit Pêcheur qui cumule plus de 2 millions d'écoutes sur YouTube, c'est un carton, et tout de suite Louis Bertignac, tiens, qui sera en concert le 26 novembre 2027 à Séméac dans les Hautes-Pyrénées, mais avant on l'écoute ici.
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1: Merci d'avoir choisi votre radio ici, il est 16h. C'est l'heure de retrouver toute l'info en France et dans le monde en 90 secondes avec vous, Emeline Ferry.
2: 30 euros de moins sur le ticket de caisse par rapport à l'été dernier. Le coût moyen des fournitures scolaires est en baisse selon Famille de France qui a fait le calcul pour un élève entrant en 6e. Il faut compter 180 euros cette année d'après la Fédération d'associations. La baisse de prix la plus marquée concerne les affaires de sport. 12 jours après la découverte du corps de Katerina, une mère de famille dans le Vaucluse, ses proches organisent une marche blanche à Bolène ce soir 18h. Ils dénoncent un féminicide. Son ex-compagnon l'avait menacé par le passé. Il est en détention provisoire. La République perd l'un de ses plus infatigables artisans. Les mots et l'émotion d'Emmanuel Macron à l'annonce de la mort de François Patriat. Le sénateur de la Côte d'Or est mort à l'âge de 83 ans après avoir été victime d'un grave accident de vélo le mois dernier. Ancien ministre, il était président du groupe macroniste au Sénat. Après les piratages du site du fisc et les fuites de données massives, la France insoumise réclame une commission d'enquête parlementaire. Mathilde Panot, la présidente du groupe LFI à l'Assemblée, dénonce une situation extrêmement grave. À une journée du record de 1983, malgré la fin de l'alerte canicule, Météo France indique que la vague de chaleur toujours en cours est la deuxième plus longue jamais enregistrée dans le pays, 22 jours consécutifs. Un nouveau capitaine pour l'équipe de France de basket et c'est Victor Wembanyama, le pivot des Spurs de San Antonio. 22 ans, il portera le brassard de capitaine avec les Bleus ce mois-ci pour les matchs de qualification pour le Mondial 2027.
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4: Et la météo pour cet après-midi, cette fin d'après-midi, des périodes ensoleillées, mais aussi des passages nuageux. Et normalement, en fin de journée, le soleil va briller de nouveau sans partage. Vent d'ouest à nord-ouest, faible à modéré. Les maximales entre 18 et 20 degrés, on a 18 degrés à Port-Baille, où se déroule aujourd'hui encore le festival Crescenda en l'église Saint-Martin. Rendez-vous ce soir à 18h, d'ailleurs, pour l'opéra à bretelles, en clôture de ce festival. 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Demain matin, jeudi, les nuages seront souvent nombreux. Quelques averses sont encore possibles sur le centre Manche. Ensuite, les éclaircies deviendront de plus en plus larges sur tout le département. Et en fin de journée, le ciel sera quasiment dégagé. Pour les maximales, demain, on sera entre 20 et 23 degrés, jusqu'à 24 sur la baie du Mont-Saint-Michel.
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4: Ah oui, c'est tout ça ici Cotentin, votre radio locale dans la Manche avec Eurythmics, Sweet Dreams.

0: Eurythmics sur ici Cotentin, Sweet Dreams, premier grand succès du duo Annie Lennox Dave Stewart. On était en 1983.
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0: Et durant tout l'été, nous allons nous balader à votre rencontre, figurez-vous, pour savoir comment vous vous portez, comment vous vous occupez pendant ces vacances. Tout à l'heure, nous irons à la rencontre de Delphine. Delphine, elle est de Pont-Orson et elle adore marcher au bord de la mer l'été. C'est ça aussi les vacances, aller balade au bord de l'eau. On la retrouve, Delphine, sur l'antenne d'ici Cotentin, juste après le nouveau Soprano. Vous allez découvrir DJ.

0: Soprano, le nouveau Soprano sur Ici Cotentin. DJ, c'était le titre de cette chanson, mais vous l'aviez déjà deviné. 16h10, on se balade chaque après-midi et pendant tout l'été, hein, jusqu'à la fin de l'été, à votre rencontre, pour savoir ce que vous pouvez bien faire pendant vos périodes de vacances ou votre temps libre. Hein. Vous êtes au micro d'Ici Cotentin et aujourd'hui, nous sommes avec Delphine.
1: Pouvoir m'évader avec le bruit de la mer dans les oreilles, il n'y a rien de mieux. Bonjour, je m'appelle Delphine. Et mon petit plaisir de l'été, c'est de marcher entre copines sur le bord de la mer, de sous un beau soleil et profiter de fin de journée autour d'un verre. Je suis de Pont-Orson. En dehors de l'été, j'aime beaucoup marcher vers le Mont-Saint-Michel, mais l'été, vu que j'ai un petit peu de temps, j'aime bien aussi me balader sur la côte bretonne et voir la côte normande. Du plaisir, le fait de pouvoir m'évader avec le bruit de la mer dans les oreilles, il n'y a rien de mieux. Souvent, j'ai plusieurs copines, jamais avec les mêmes, donc ça me permet de multiplier ces plaisirs. J'aime marcher tout au long de l'année, mais l'été, c'est quand même encore plus appréciable.
2: Et qu'est-ce que vous pourriez souhaiter aux auditeurs et aux auditrices qui nous écoutent?
1: Alors, pour cet été, je souhaite aux autres auditeurs de pouvoir profiter comme moi de ces petits plaisirs à l'air libre et sous le soleil. Le meilleur des étés, c'est ici.
0: Mais évidemment, Delphine de Pont-Orson, les plaisirs de l'été dans la Manche avec Ici Cotentin. Un groupe d'Allemagne de l'Ouest, tiens, en 1983, bah oui, je dis Allemagne de l'Ouest parce que c'était encore la guerre froide. Le groupe, c'est Nena, vous connaissez peut-être, avec leur unique succès, d'ailleurs succès international, Neun und 90 Luftballons.

0: Il est passé par la scène musicale de Paris, tiens, en concert. Il est très rare en concert, hein. Chris Isaac sur Ici Cotentin avec Wicked Game. Il est 16h20 et Fred Ballard arrive dans quelques instants. Ce sera l'humour en tube et la thématique du jour. Le numérique peut-il nous rendre fous? Peut-être bien. Donc, on voit ça dans 3 minutes, ça promet. Et puis, côté musique, la musique d'Ici Cotentin avec France Gall juste après ça.
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0: Bah c'est nous ça, hein, tout pour la musique sur ICI Cotentin. France Gall, tout pour le rire aussi. Hein, chaque après-midi, Fred Ballard revient avec l'humour en tube. Alors aujourd'hui, on va parler du numérique. Hein. Le numérique, il est partout, on peut plus s'en passer. C'est vrai que grâce à ce numérique, eh bien, on communique beaucoup plus vite. Enfin, pas toujours. Pas toujours d'ailleurs. Fred Ballard a noté quand même quelques lenteurs. Écoutez.
1: Si vous êtes satisfaite de votre message, faites le 1.
2: Ah ben non, je suis pas satisfaite.
1: Si vous voulez recommencer, faites le 2.
2: Le 2 ?
1: Vous avez fait le 2. Si vous êtes satisfaite d'avoir fait le 2, faites le 1.
3: Voilà, bah heureusement que depuis, on est passé au SMS qu'on met un quart d'heure à écrire ou aux messages vocaux qu'on envoie pour ne rien dire et que tout le monde écoute en accéléré. Bon, ceci dit, quand on appelle certains services clients, il y a toujours de quoi devenir dingo.
2: Mais là, je sais pas, là, qu'est-ce que je fais, mais je sais pas.
1: Votre temps est écoulé. Hein ? Faites le 5 si vous voulez 10 secondes afin de faire le 3 parce que vous avez fait le 2 ou faites le 6 pour 10 secondes pour faire le 4 si vous avez fait le 1 parce que vous vouliez faire le 2. Faites le 7 pour recommencer, le 8 pour entendre ses choix de nouveau ou le 9 pour ne pas réécouter ses choix. Pour recommencer, faites l'étoile. Faites l'étoile sur le clavier.
2: Non, mais fallait le dire, ça, l'étoile-là.
3: Oui, petit rappel, hein, il y a une étoile sur les claviers. Faire l'étoile avec son corps, ça marche beaucoup moins bien. Mais merci Anne Dorval et Marc Labrèche pour ce tuto comico-numérique hein, qui nous rappelle que rien ne vaut une vraie communication téléphonique.
4: Ok, d'accord. Ok, top. Cool. Ok, kiss, love, peace. Top. Cool. Ok, yes. Top. Ok, flex. Ok, tu raccroches moi ou je raccroche toi? Pardon, on raccroche à trois. Ah bon? On peut pas, on est que deux là.
3: Oui, alors c'est vrai aussi que les conversations téléphoniques entre humains ne sont pas toutes méga constructives. Hein. Merci à Gad Elmaleh de nous le rappeler. Mieux vaut rire à trois que raccrocher à deux.
0: Ah ouais, c'est pas simple. Hein. Merci Fred Ballaret. Néanmoins, à demain.
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0: Ah oui, c'est nous, c'est Ici Cotentin. Hein. Benjamin Biolay a fait un bel album, album sur lequel il y a un inédit d'ailleurs. Cette chanson s'appelle Écran Total, une chanson qui sent bon les vacances. Et l'album, le titre de cet album, c'est Le Disque Bleu, je vous dis ça au passage, si ça peut vous intéresser.

0: y a des sirènes dans ce disque. Benjamin Biolay, c'était donc Écran Total.
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0: La commune de Noinville vous propose un voyage au Moyen-Âge. Bah oui, carrément, c'est ce week-end. Le parc situé derrière la mairie accueillera une fête médiévale organisée par le comité des fêtes. Un programme riche vous attend avec un campement médiéval, une démonstration de combats de chevaliers, du tir à l'arc, des marchés de créateurs, des concerts aussi, il y aura de la musique, et de nombreuses animations pour les enfants. Donc c'est à Noinville ce week-end. Autre événement, sur le port de pêche de Granville cette fois, c'est le festival des voiles de travail jusqu'à dimanche. Ici, le patrimoine prend le large. Montez à bord de Vieux Grément pour une visite à quai ou une sortie en mer carrément hein, dans la baie du Mont-Saint-Michel. Assistez aux démonstrations d'anciens métiers de la pêche, explorez les expositions et laissez-vous porter par l'ambiance chaleureuse et festive de cette fête maritime, véritable musée à ciel ouvert d'ailleurs. Ce festival met aussi à l'honneur les produits locaux et les savoir-faire du territoire. C'est gratuit, c'est accessible à tous et nous y serons d'ailleurs en direct vendredi pour une émission spéciale sur les quais de Granville entre 16h et 19h.
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0: À suivre ici, ça marche, l'économie locale dans la Manche, les nouvelles boutiques, les nouvelles entreprises, les nouveaux artisans. Aujourd'hui, c'est une tatoueuse de Cherbourg qui se lance des défis, figurez-vous, des défis assez dingues. On verra ça avec Caroline Joanneau à 16h40. Et côté musique, un des classiques d'Alain Souchon, Allô Maman Bobo en 78, sur un album qui portait bien son nom d'ailleurs, hein. Jamais content. Hein. Voici Alain Souchon sur Ici Cotentin.

0: vous écoutez ici Cotentin. En 1984, Laura Branigan, le tube planétaire de l'époque, Self Control, chanson qu'elle avait reprise à un chanteur italien qui lui aussi avait eu beaucoup de succès avec ce titre, un certain Raph. Il est 16h40, à présent Caroline Joanneau nous donne rendez-vous avec les nouvelles entreprises, les nouveaux artisans. Et nous sommes à Cherbourg avec Belzéput. Elle s'est fait connaître dans le monde du tatouage, elle s'est fait un nom carrément avec un univers bien à elle. Mais derrière ses dessins, elle cherche surtout à raconter quelque chose sur la peau des personnes qu'elle tatoue, Caroline.
1: Et aujourd'hui, elle se lance de nouveaux défis jusqu'à l'international. Bonjour Lucie Brière.
2: Bonjour.
1: Vous dites que vous aimez créer autour des souvenirs, des espoirs, parfois même des traumas. Alors, quelle place ces histoires prennent dans votre façon de travailler? C'est la pièce maîtresse, presque?
2: On va dire que ça commence par d'avoir des mots et des sensations. Hein. Les gens expriment ce qu'ils veulent projeter dans leur dessin. Et... je m'inspire ensuite de leur traumatisme aussi, ouais. Hein, de leurs souvenirs, mais de leurs espoirs. Et souvent, ils cherchent une interprétation possible qu'on va retrouver partout, hein, mais qui va parler à tout le monde aussi.
1: Et c'est ça. Est-ce qu'il y a des projets dont vous vous souvenez longtemps après que la personne soit repartie?
2: Oui.
1: C'est vrai?
2: Oui. Oh. Il y a des gens qui me touchent beaucoup, hein, qui ont des histoires très fortes, qui me laissent entrer dans leur vie aussi.
1: Ouais, c'est leur intimité, hein.
2: Oui. Ah ouais. C'est vrai que ce sont des rendez-vous où on se confie beaucoup, où on y a cœur ouvert en fait. Hein.
1: Ouais.
2: Et
1: ouais. Bah moi ça me parle forcément. Je sens que vous êtes ému aussi, mais moi ça me parle forcément parce que je suis tatouée et que effectivement ça a derrière beaucoup de poids symbolique pour moi. Mais qu'est-ce qu'un tatouage, ça permet de dire que les mots parfois ne permettent pas en fait.
2: Je pense que le fait de l'ancrer en soi, il y a ce sentiment très fort d'avoir vraiment à l'intérieur de nous. Ouais. Ce passage aussi un peu obligatoire de la douleur, hein, ouais. va permettre un peu de traverser un moment qui confirme nos ressentis et ça. Je sais pas pourquoi ça fait ça chez les gens, mais il y en a beaucoup qui aiment ressentir cette douleur pour effacer leur chagrin.
1: C'est ça. Et là, vous avez envie de raconter une sacrée histoire parce que vous voulez vous lancer un projet incroyable, celui de tatouer un corps entier. Alors, qu'est-ce qui rend ce projet si important? Comment vous avez eu l'idée, un corps entier?
2: Eh ben, j'ai commencé comme tout le monde avec des petites pièces, hein, ouais. Mais j'ai toujours eu cette envie de plus grand, étant très attirée par ce genre de tatouage. Et j'ai commencé à dessiner sur des corps entiers de toute morphologie. Et je recevais souvent des messages comme quoi mes travaux étaient géniaux, mais que c'est pas pour moi, je suis trop grosse, je suis trop vieille, je suis trop maigre. Et en fait, je me suis dit, mais non, à quel moment ces femmes s'interdisent quelque chose sous prétexte qu'elles répondent pas à ce qu'elles attendent de leur corps ou à ce que la société attend d'elles? Et je me suis dit, je veux prouver à ces femmes qu'on peut transformer un corps, enfin pas le transformer, mais l'embellir, parce que les corps sont déjà beaux tels qu'ils sont, mais donner un petit coup de peps, un petit coup de confiance en soi. Et pour parfois les marques du corps, essayer de soit travailler avec pour les mettre en valeur, soit les couvrir pour celles qui sont un peu plus complexées.
1: S'embellir.
2: Mais c'était vraiment prouver aux femmes que non, elles ont le droit au tatouage, peu importe leur morpho et leur âge en fait. Enfin,
1: complètement. Et ça fait un carton évidemment. Vous avez reçu beaucoup beaucoup de candidatures, donc on le dit, n'allez plus contacter parce que ça y est, c'est un carton plein. Va déjà falloir faire du tri. Et j'imagine le travail que c'est. Et puis vous continuez à vous lancer de nouveaux défis. Vous allez être notamment à la prochaine convention à Amsterdam, donc vous voyagez partout en fait.
2: Alors partout pour l'instant.
1: Amsterdam, c'est pas à côté.
2: Amsterdam, c'est pas à côté. Mais oui, j'étais très très heureuse d'être sélectionnée. Et j'aime le voyage en général, donc je me suis dit pourquoi pas associer les deux. Et j'espère faire d'autres conventions en Europe pour l'instant.
1: Bah oui. On vous le souhaite en tout cas. Allez-y tout simplement au studio Belzé. C'est donc à Cherbourg, on le rappelle, rue des Moulins, dans le centre-ville, près de la basilique Sainte-Trinité. Et donc sur les réseaux sociaux, vous cherchez Belzéput. Merci beaucoup d'avoir été avec vous.
0: Et ben voilà, merci Caroline Joanneau. Ici ça marche, hein, c'est votre rendez-vous avec l'économie locale tous les matins, 7h20 en direct. L'album Grandeur Nature de Florent Pagny, avec ce titre que vous connaissez, c'est la dernière chanson du monde.

0: du monde.
1: Sur l'album Grandeur Nature, c'était Florent Pagny, sa dernière chanson du monde. Nous irons prendre la température de l'eau sur la plage de Julouville avec les maîtres nageurs de la SNSM dans moins de 10 minutes, c'est promis. Le temps d'écouter quelques titres, notamment cet incontournable du Rock FM des années 80, Christopher Cross avec All Right.

0: L'inimitable Christopher Cross, les années 80 avec All Right. La météo des plages avec les nageurs sauveteurs de la SNSM. Nous allons à Jullouville dans quelques instants.
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0: Sitting Down Here, c'est Len Marlin sur ici Cotentin. Il est 5h05. C'est l'heure de notre météo des plages avec les nageurs sauveteurs de la SNSM. Et nous sommes au sud de Granville cet après-midi à la plage de Julouville. Bonsoir, bonjour Gabriel.
1: Bonjour.
0: Ça va?
1: Ça va et vous?
0: Ah bah ça va super. Vous êtes sauveteur à la SNSM et on voudrait bien savoir quelle est la température de l'eau, s'il vous plaît, à Julouville.
1: Eh bien, la température de l'eau à Julouville, elle a légèrement baissé aujourd'hui. Elle est autour des 19 et 20 degrés. Étant donné qu'il fait un peu plus froid que les autres jours,
0: voilà.
1: On a beaucoup plus de vent et un peu plus de nuages.
0: Voilà, et c'est la pluie aussi, ça fait baisser la température de l'eau?
1: La pluie, ouais, on l'a eu ce matin. Là, il fait quand même meilleur, ça s'est légèrement découvert par rapport à la matinée.
0: D'accord, il commence à faire beau là quand même.
1: Oui, beau, j'irai pas jusque là. Mais...
0: la plage s'est repeuplée un petit peu.
1: Ah, très légèrement.
0: Très légèrement, ok. Et la température dans l'air, on est à combien?
1: On est aux alentours des 20-21 degrés, mais le vent est quand même assez frais.
0: Voilà, bon, eh ben écoutez, une petite laine et puis on va faire un tour à la plage. Merci beaucoup Gabriel, nageur sauveteur de la SNSM à Julouville. Merci et bonne fin de journée, au revoir.
1: Oui, bonne journée à vous.
0: Au revoir. Dans un instant, les infos, et puis Marc Lavoine qui a invité Patrick Fiori pour un nouveau duo, un nouveau titre. La chanson, c'est Occupé.

0: Occupé avec ce nouveau duo, mais bon, vous les connaissez tous les deux, Marc Lavoine et Patrick Fiori.
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0: Merci d'écouter Ici Cotentin, il est déjà 17h. On fait un point sur l'info, le flash est présenté par Paul Floroquin.
2: La pluie, enfin, de retour en Normandie aujourd'hui après 4 épisodes caniculaires et des sols complètement asséchés dans le Calvados et la Manche. Les premières gouttes sont tombées dans le Cotentin, le Sud-Manche ou encore dans l'agglomération cannaise. Justement, à Caen, ces premières averses font le bonheur des promeneurs. Rachel Cocchio s'est rendue au parc de la Colline aux Oiseaux.
3: Le ciel est nuageux, la pluie tombe en fines gouttes et les gens ont le sourire.
4: Ça nous rafraîchit.
5: C'est agréable parce que bon, en même temps, il y a un petit peu de vent.
6: Ça donne un... On a l'impression de respirer en fait, c'est une bouffée d'oxygène.
7: On l'attendait depuis longtemps.
3: Et pour l'occasion, Claude a même dû ressortir le pull.
8: C'est la première fois que je le porte depuis 6 semaines. C'est surtout pour me protéger d'une pluie éventuelle, parce qu'il ne fait pas vraiment froid. On regrette quand même le soleil, on voudrait tout avoir.
3: Installé sur un banc à surveiller ses petits-enfants, Edwige attend déjà le retour du soleil.
9: Et c'est-à-dire qu'on a l'impression qu'on est déjà passé à l'automne. D'un seul coup, ça fait quand même un petit peu catégorique quoi, comme changement de temps. C'est surtout ça. Finalement, on l'attend, puis on n'est pas forcément très satisfait que la pluie arrive.
3: Chantal a sorti la veste et porte un foulard autour du cou. Cette touriste lyonnaise partage le même avis.
10: On est en vacances, on a envie d'avoir pour faire les photos, là, je dirais le ciel bleu. Mais bon, hein, le français, on sait, on n'est jamais content.
3: En tout cas, les vacances de Nathalie et Julie ne sont pas gâchées. Les parisiennes sont ravies.
11: C'est un vrai temps normand et merci. Merci la pluie. Vu les jardins, c'est tout jaune. Donc une petite brune normande, ça fait vraiment du bien.
3: Selon Météo France, les températures devraient se maintenir en dessous des normales de saison encore toute la semaine prochaine dans le Calvados.
2: Et malgré la joie, ces gouttes de pluie ne sont et ne seront pas assez importantes pour réhydrater les terres. L'ouest du Calvados et la Manche sont toujours en alerte rouge sécheresse sans perspective d'amélioration. La chaleur est responsable de près de 11% de décès en plus en Normandie en juillet. C'est ce qu'indique aujourd'hui Santé publique France. Cette surmortalité intervient au moment de la vague caniculaire du mois dernier. Concrètement, ça représente 568 décès supplémentaires dans la région. Et le phénomène concerne tout le pays. La Normandie est la 7e région avec la surmortalité la plus importante. Beaucoup de perturbations et de retards aujourd'hui sur la ligne Caen-Granville. Un train est d'abord tombé en panne vers 10h30 ce matin. La SNCF a dû faire venir une autre rame pour le dépanner en début d'après-midi. Et puis vers 13h, c'est cette fois une collision avec un animal qui a obligé un conducteur à stopper son train entre Coutances et Caen. Après vérification et plusieurs minutes d'attente, la rame a pu poursuivre sa route. Un autre accident sur les routes de l'Orne, cette fois à Moulins-sur-Orne. Le conducteur a perdu le contrôle de son véhicule et a terminé sa route dans le fossé. La victime a été transportée à l'hôpital d'Argentan pour de légères blessures. La troisième cyberattaque sur des données fiscales en France en quelques jours provoque la colère du député LR de la Manche, Philippe Gosselin. Demain, c'est notre défense, nos forces de l'ordre qui seront attaquées, écrit l'élu sur Facebook. Philippe Gosselin réclame la construction d'une forteresse numérique pour garantir les fichiers de l'État, ainsi qu'une commission d'enquête parlementaire sur le sujet. Et puis, le zoo de Jure qui est en deuil aujourd'hui, le lion blanc Bamako, véritable symbole, est décédé ce matin à l'âge de 18 ans. Son portrait est à retrouver sur ici.fr. 17h03, on fait un point sur la météo en Normandie.
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0: Après la pluie et les nuages qui sont encore un petit peu là, c'est le retour du beau temps pour cette fin de journée. Le soleil brille de nouveau. Vent d'ouest à nord-ouest, faible à modéré. Et côté température, on va faire un tour des températures dans le département. On a 18 degrés à Auderville, dans la Hague, 20 degrés à Barfleur, 19 pour Utabitch, 18 degrés à Julouville. Et puis Port-Bail, pardon, nous avons 18 degrés. Si je vous parle de Port-Bail, c'est qu'il y a de la musique à Port-Bail en ce moment avec Crescenda Bizarre, le festival. Et aujourd'hui encore, un concert à l'église Saint-Martin. C'est à 18h tout à l'heure pour l'Opéra à Bretelles, en clôture de ce festival. Et c'est avec ici Cotentin. Demain jeudi, demain matin, les nuages seront souvent nombreux. Quelques averses sont possibles sur le centre Manche. Les éclaircies deviendront de plus en plus larges partout. Et en fin de journée, il fera beau partout. Température maximale demain 20 à 23 degrés, 24 degrés sur la baie du Mont-Saint-Michel. Côté circulation, bon. Alors, pour Saint-Lô, c'est un petit peu dense dans le centre-ville, mais ça roule quand même. Grandville, dans le centre-ville, ça ralentit pas mal, notamment rue Couret. Et puis en sortant de Grandville, avenue des Matignons vers la route de Villedieu, ça ralentit aussi, ainsi que route d'Avranches. Quand vous sortez de Grandville, au début de la route d'Avranches, là, ça ralentit pas mal. Et dans l'autre sens, en arrivant sur Grandville, depuis Avranches, là aussi, vous avez un gros ralentissement. Saint-Père-sur-Mer, ralentissement également dans le sens nord-sud. On arrive à Cherbourg avec le boulevard Mendès-France qui commence à coincer en direction de la gare. Ça coince également dans la descente du boulevard de l'Atlantique vers la gare. Et puis de l'Arsenal, en passant par la place verte jusqu'au pont tournant. Ça roule pas très très vite, hein, vous êtes encore nombreux. Autre ralentissement à vous signaler sur Cherbourg, quel automne Collins, juste en venant de la Cité de la Mer par exemple, hein, jusqu'au pont tournant. Et puis avenue Carnot dans le sens rue du Val-de-Serre vers le McDo. Alors si vous avez quelque chose à nous signaler sur votre trajet, que vous soyez à Avranches, Cherbourg, Coutances, Grandville, Saint-Lô, 40 ans, vous n'hésitez pas à vous partager l'infotrafic. C'est au 02 33 23 13 23.
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0: Et c'est Étienne Dao qui arrive dans votre poste de radio avec Épaule Tatou. Bonne soirée, merci de nous avoir choisis. C'est ici Cotentin.

0: dans la discothèque d'ici Cotentin sur l'album Pop Satori, Étienne Dao en 1986, et on vous a choisi ce soir, Épaule Tatou.
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0: Notre rendez-vous au quotidien avec Clémence Castel, c'est une balade découverte chaque jour dans un coin sympa du département de la Manche. Dans 3 minutes, nous serons dans les marais de Saint-Côme-du-Mont où il y a pas mal de choses à découvrir, choses historiques notamment, vous le verrez. Et puis, une nouveauté, tiens, sur ici Cotentin, elle s'appelle Estelle. En fait, elle s'est fait connaître il y a peu, hein, en participant à l'émission The Voice, mais en Belgique. Elle est allée jusqu'en demi-finale, hein. Elle est assez talentueuse, c'est sa première chanson et le titre, Te rencontrer encore. 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

0: nouveauté sur Ici Cotentin. Elle s'appelle Estelle, jeune chanteuse belge. Je te rencontrerai encore. Vous l'avez connue dans Koh-Lanta, vous voyez qui c'est, Clémence Castel, c'est une des championnes hein, de cette émission de télé il y a quelques années. Eh bien, elle habite dans la Manche, dans notre département, et elle se balade très régulièrement, elle connaît le département par cœur, et elle nous choisit des endroits sympas à découvrir, et avec elle aujourd'hui, nous sommes dans les marais du nord de Carentan.
1: Bonjour à tous, j'ai testé pour vous une balade historique dans les marais de Saint-Côme-du-Mont. Aujourd'hui, je vous emmène dans un lieu chargé d'histoire. C'est l'endroit où s'est jouée l'une des opérations les plus périlleuses du débarquement allié du 6 juin 1944. Une balade nature qui devient un voyage dans le temps. Saint-Côme-du-Mont est une petite commune nichée au cœur des marais du Cotentin, à une vingtaine de kilomètres de Carentan. Les marais qui l'entourent s'étendent à perte de vue, créant un paysage très particulier. Des prairies inondables, des canaux, des hautes herbes. C'est beau, c'est sauvage, mais en 1944, c'était un enfer. Dans la nuit du 5 au 6 juin 44, des milliers de parachutistes américains sont largués au-dessus de ces marais pour sécuriser le flanc ouest du débarquement. Leur mission, prendre les ponts cruciaux sur la Douve et empêcher les renforts allemands de progresser. Mais voilà, les photos aériennes avaient trompé les généraux. Les marais que l'on croyait secs étaient en réalité profondément inondés. Les parachutistes ont dû se battre dans un terrain boueux et mouillé, se regrouper difficilement et mener des combats terribles au point stratégique. J'ai testé pour vous une promenade à pied et à vélo dans ce secteur historique. En longeant les petits chemins du bocage et les abords des marais, on se rend réellement compte de la nature du terrain. On imagine les soldats qui, parachutés dans l'obscurité, se retrouvaient dans ce paysage étrange, mouillé et brumeux. C'est vraiment émouvant. Mon conseil, combinez cette visite historique avec une balade nature en suivant les petites routes et sentiers du secteur. Ces paysages poétiques et paisibles aujourd'hui ont connu des heures d'une intensité extrême où de jeunes hommes se sont battus pour notre liberté. Une vraie piqûre de rappel pour ne pas oublier. Très belle journée à tous et surtout n'oubliez pas, les plus beaux voyages commencent bien souvent tout près de chez vous.
0: Merci Clémence Castel. Dans les marais de la région de Saint-Côme-du-Mont aujourd'hui, hein, un rendez-vous que vous retrouvez en podcast. Vous allez sur notre site internet ici.fr et puis autrement Clémence, vous la retrouvez également tous les matins. Rendez-vous en balade dans le département de la Manche à 10h45. Vous connaissez cette intro, ça vous parle peut-être cette guitare, écoutez. U2, eh oui, U2, where the streets have no name. U2 qui a dévoilé au printemps dernier, si vous suivez l'actualité de ce groupe, un mini-album 6 titres, en prévision d'un vrai album, le nouvel album, cette fois en grand, qui devrait sortir fin 2006. On écoute U2 alors, where the streets have no name. C'est ici Cotentin.

0: YouTube, where the streets have no name. On attend le nouvel album d'ici la fin de l'année. D'ici là, à partir du 23 septembre, tiens, si vous passez par Paris, il y a une info qui va vous intéresser. Le centre culturel irlandais, donc dans la capitale, va présenter une exposition baptisée YouTube, une histoire irlandaise mythique depuis 50 ans. Et cette expo sera gratuite, donc faut pas vous priver. Dans un instant, Perrine Clément, on va ouvrir la valise des vacanciers et apprendre l'histoire de ces objets incontournables de notre été, comme par exemple le sac banane. Rendez-vous dans 3 minutes.
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0: parfaite pour moi.
1: Amir, à l'imparfaite sur ICI Cotentin, 17h25, on s'intéresse chaque après-midi aux indispensables de l'été. Ils ont tous une histoire, ces objets indispensables. Et Perrine Clément nous la raconte cet été, justement, l'histoire de tous ces objets qui nous dévoilent leurs secrets. Alors voyons rapidement, qu'est-ce qu'il y a dans votre valise aujourd'hui ?
2: Dans ma valise, il y a...
3: Ah ben, regarde comme c'est pratique. Là, j'ai mis mes clés, là, les cartes, là, l'argent. Juste derrière, le passeport, je ferme. Tout est en sécurité.
2: Une banane.
4: Ah, la perd pas, hein. Sinon, on n'aura plus rien. Banane.
5: Non, mais laissez-moi. Non, mais laissez-moi.
6: La banane. Le mot et la forme nous évoquent le fameux fruit. Le goût pour le sac banane arrive dans les années 80 et devient très à la mode dans les années 90. Porté par la nostalgie, le sac banane redevient un accessoire tendance.
7: La génération qui est née justement à la toute fin des années 90, voire même au début des années 2000, qui n'a donc pas connu vraiment les années 90, fantasme complètement sur cette période. Et effectivement, tous les codes du cool en ce moment sont quand même beaucoup issus des années 90.
6: Vintage et pratique, on y glisse son téléphone, ses clés, sa carte bancaire ou encore ses lunettes de soleil. Et une fois remplie, la banane se porte désormais en bandoulière. Et non comme avant, en position ventrale. Rappelez-vous, dans les années 2000, la banane est partout. L'accessoire de mode devient celui des touristes. Accroché autour de la taille, telle une petite bedaine, il finit par perdre de son allure jusqu'à devenir ringard.
4: Oh.
6: Mais ça, c'est du passé. La banane est redevenue tendance, elle se porte en bandoulière et s'affiche sur nos visages.
8: On a la banane jusqu'aux oreilles et...
9: Hein ?
8: Le sourire, je crois.
9: Oui. Ah, d'accord.
8: Oui, c'est la banane.
9: C'est ça, c'est la joie de vivre.
6: Et vous ? Avez-vous une banane ?
10: Alors, ma banane, elle est en cuir et elle est noire. Je la mets jamais autour de la taille parce que, par contre, il n'y a pas le petit clip.
11: Je l'ai toute l'année, 365 jours par an. Vous voulez voir ce qu'il y a dans ma banane ? 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
1: Vous avez une banane, hein ? Bah demain on verra un autre objet qui peut se porter en banane aussi. C'est le fameux coupe-vent. Bah oui, les caouets en banane, ça existait. Hein. À demain avec Perrine Clément. Nous sommes en 1987 avec Jeanne Masse sur l'album Femme d'aujourd'hui. Voici Sauvez-moi.

0: des années 80 font furie Cotentin avec Jeanne Masse et Sauvez-moi. Il est un peu plus de 17h30. Dans moins de 10 minutes, votre rendez-vous, ça se passe ici. On parle spectacle, concert, pièces de théâtre, bouquins, etc. On parle de culture en quelque sorte. Et bien, dans moins de 10 minutes, on parlera du festival Musique en Serre à Barfleur MKS avec le meilleur de la scène normande qui revient comme chaque fin d'été du 28 au 30 août. J'en profite pour vous signaler que nous y serons en direct le vendredi 28 de 16h à 19h.
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0: Info pratique avec tout d'abord une offre d'emploi. À Cherbourg, c'est Artus Recrutement qui recherche un menuisier poseur, homme ou femme, pour rejoindre une entreprise spécialisée dans la fabrication et la pose de menuiserie. Vous avez une formation en menuiserie, CAP, BEP, Bac Pro ou équivalent, et vous justifiez idéalement d'une première expérience réussie sur un poste similaire. Vous êtes reconnu pour votre maîtrise des techniques de pose, votre autonomie et votre sens de l'organisation, tout ça, tout ça. Vous êtes rigoureux et vous aimez le travail en équipe. N'hésitez pas à postuler chez Artus Recrutement, donc à Cherbourg. Et puis, si vous êtes du côté de Saint-Pierre-Église, autre chose, venez donc profiter du dernier marché estival. Ce sera demain à partir de 18h, marché nocturne, place de l'abbé Saint-Pierre. Une dernière soirée pour flâner entre les stands des exposants, profiter de la restauration sur place, évidemment, buvette, jeux en bois gratuits pour les petits et les grands, et bien sûr, de l'ambiance conviviale qui fait le succès de cette édition qui s'achèvera en musique avec un concert gratuit à 20h, donc à Saint-Pierre-Église, demain soir.
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0: Le festival de la scène normande, le meilleur de la scène normande, c'est le festival Musique en Serre, MKS. C'est à Barfleur du 28 au 30 août. C'est en fin de semaine prochaine. On va en parler dans quelques instants. Et côté musique, nous avons pour vous Garou et Alex Warren qui arrivent juste après.

0: Live a Dream, c'était Alex Warren sur Ici Cotentin.
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0: Ça se passe ici dans la Manche, un événement fin août à Barfleur, c'est l'association Musique en Serre qui organise le festival de la scène musicale normande sur le port de Barfleur, sur le site du Craco. Hein. 13e édition cette année, du 28 au 30 août, ben oui, hein, ça avance. C'est la semaine prochaine en tout cas, ici Cotentin y sera, et moi aussi d'ailleurs, hein, pour une émission spéciale pour vous faire vivre la soirée d'ouverture vendredi prochain. Bonjour Eric Buau.
3: Bonjour.
0: Ça va bien?
3: Ouais, très bien, très impatient, ah, gourmand. Oui.
0: Ah là là là là, vous êtes un président heureux, président de Musique en Serre.
3: Hein. Ouais, ouais, tout se passe bien, merci.
0: Voilà, alors cette année encore, il va y avoir pas mal de talents venus de toute la région Normandie qui vont se produire sur la scène du Craco. C'est gratuit, festival gratuit, hein, ça vous y tenez, c'est important de le dire.
3: Tous les concerts sont gratuits, ouais.
0: Voilà, et familial aussi. Un mot sur MKS, c'est quoi le concept de ce festival?
3: Alors justement, c'est un festival, enfin, le maître mot là depuis 2 ans, c'est l'accessibilité, parce que ouais. Y a effectivement la gratuité, le fait aussi d'avoir dans le calendrier quelques chose qui permet d'avoir à la fois des touristes et aussi de faire plaisir au public local.
0: Oui, on est entre les deux là.
3: Ouais, voilà, ouais. On n'oublie pas les gens qui vivent là, surtout pas.
0: Surtout, hein.
3: Voilà, donc la gratuité et puis accessibilité, parce qu'une programmation éclectique avec de la musique qui est à la fois exigeante mais qui plaît à tout le monde. Voilà, ça c'est un défi de la programmation, et puis de plus en plus accessible pour les personnes en situation de handicap. C'est un chantier prioritaire depuis 2 ans. Et cette année, particulièrement un effort pour les personnes sourdes et malentendantes, avec du matériel mis à disposition, des gens qui traduisent la langue des signes, etc.
0: Des concerts chansignés, on
3: et
0: appelle ça.
3: Et un concert chansigné. Ouais, on fera même signer le public le dimanche après-midi pour ceux qui veulent essayer cette expérience.
0: Ouais, pourquoi pas, hein, c'est une expérience. Alors ça commence le vendredi en fin de journée, sur la scène du Craco, à Barfleur, hein, la soirée d'ouverture, 4 groupes, dont une chanteuse manchoise. Elle s'appelle Isara, elle est d'Agon-Coutainville. Elle habite à Agon-Coutainville, mais elle vient de très loin. Je crois qu'elle est née en Thaïlande et qu'elle est passée par New York, tout ça.
3: C'est ça, double nationalité américaine et thaïlandaise, et installée dans le sud-ouest de la Manche.
0: Oui.
3: Un talent fou, de la soul music. On n'a jamais fait ça, de la soul music. Beaucoup d'expérience, elle est très très bien entourée. Il y aura 5 groupes, 4 sur la grande scène. Et un sous le chapiteau, écrit de la Mancha.
0: Surtout génial. Pas louper, ça, écrit de la Mancha. Alors il y aura aussi Rougir, No Terror in the Bang, et un groupe lyonnais, LGMX. Alors eux, ce sont des phénomènes, c'est une fanfare techno-acoustique, c'est-à-dire.
3: C'est ça, c'est ça. Ils sont 9 sur scène, 8 instruments avant, des cuivres, donc d'où l'idée de fanfare, plus une batterie. Mais ils jouent une musique trans, disco, techno, pas disco, techno.
0: Ouais.
3: Et ça emporte tout, c'est vraiment phénoménal.
0: Très visité.
3: Très visuel aussi, une puissance, alors pas en décibels, mais une puissance scénique. Je pense que ça va emporter tout le monde avec les belles lumières au-dessus du port de Barfleur, face au Craco. C'est magnifique. J'ai hâte aussi.
0: Alors ça, c'est pour le vendredi. Le samedi, rapidement, à partir de 18h, c'est la seconde soirée, hein, avec Lotti de Rouen, il y aura Urban de Caen, Minmay de Cherbourg, et un groupe chilien, Cahier Mambo. Et le dimanche, le festival ouvre à midi. De nouveau, c'est la grosse journée le dimanche. Hein. Il y aura des animations, une salle ouverte l'après-midi au Mora, et encore des concerts, et notamment un nouveau groupe normand, Normad, avec d'anciens membres de Mes Souliers Sont Rouges.
3: C'est ça, c'est tous les membres de Mes Souliers Sont Rouges moins un.
0: Oui.
3: Voilà, mais le talent est là, l'énergie est là, et j'espère que le public va suivre. Ça va être un super bon moment. Une après-midi très folk finalement, avec Fish and Chips et Normad. La musique, l'instrument acoustique, et ça va être parfait, plus toutes les animations autour. Sous le chapiteau, des animations pour les enfants, c'est super.
0: Bon, bah, on a hâte d'être dans une semaine.
3: Plein de choses à manger, on a enrichi l'offre de restauration, plein de choses à boire et à manger, du local essentiellement. Mmh. Et puis toujours la bonne ambiance, l'accueil, le sourire, les gens qui sont contents de se retrouver. C'est vraiment une expérience à vivre, et on vous invite à la partager avec nous. C'est gratuit, c'est fait pour les enfants aussi, pour les papis, les mamies, tout le monde.
0: Et pour nous aussi, parce qu'on y sera, émission spéciale, hein, vendredi prochain, vendredi dans une semaine, entre 16h et 19h, pour vous faire vivre tout ça, cette 13e édition de MKS. Merci Eric Buau, président heureux de Musique en Serre. Hein, et puis à la semaine prochaine alors. Hein.
3: Sous le soleil.
0: Ouais, il fera beau, puis il n'y aura pas de vent.
3: Et sans chaleur, voilà.
0: Ouais, exactement. Hein. Il fera bon. Dans un instant les amis, on va jouer au bruit de l'été. On écoute Bernard Lavillier, On the Road Again. On revient juste après.

Bernard Lavillier sur Ici Cotentin, On the Road Again. Il sera On the Road Again d'ailleurs l'année prochaine, Lavillier, pour une tournée française qui passera par le Zénith de Caen le 13 février 2027. Comme ça, vous avez le temps de réserver la meilleure place pour vous. Et si on jouait au bruit de l'été, parce que les amis, j'ai des cadeaux pour vous. J'ai des invitations pour Funbox à Cherbourg pour les enfants, à vous offrir une partie de bowling au bowling de Cherbourg grâce au bruit de l'été. Il suffit d'identifier le bruit. Hein. Vous me dites qu'est-ce que c'est. C'est une action particulière. C'est peut-être ça s'écoute. Allez. Ça me rappelle ma jeunesse. C'est bizarre. Vous avez reconnu ce bruit ? Et encore un coup. Alors, si vous avez trouvé le bruit mystérieux de l'été, vous remportez donc une partie de bowling au bowling de Cherbourg et puis des entrées pour Funbox à Cherbourg, deux entrées pour les enfants à Funbox. 02 33 23 13 23, vous nous appelez, c'est parti. Le temps d'entendre Out in Style, Céleste Hall et Cecilia Krull dans votre radio ici Cotentin. Bonne chance.

0: DJ Celestial et Cecilia Krull avec Out in Style.
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0: Le bruit de l'été avec des cadeaux à gagner si vous découvrez notre bruit. Ce soir, vous repartez avec une partie de bowling au bowling de Cherbourg et deux entrées pour les enfants au Funbox, à la salle de jeux pour enfants Funbox à Tours-la-Ville. Écoutez ce bruit mystère. Et c'est parti. Bon, alors, un premier candidat, c'est Fabrice qui nous appelle de Vic-sur-Mer. Bonsoir Fabrice.
3: Bonsoir.
0: Ça va?
3: Ça rappelle la jeunesse.
0: Ouais, c'est ce que je disais hein, aussi. Ouais. Bon, alors évidemment, ouais, c'est générationnel ce genre de bruit. Vous pensez à quoi?
3: Ouais, je pense à un flipper.
0: Hein. Bah ouais, c'est une bonne réponse.
3: C'est facile. Pour les gens de 50 ans, c'est facile.
0: Voilà. On va dire comme ça, mais c'est exactement ça. On sent que vous en avez fait des parties de flipper, vous aussi, hein?
3: Moult.
0: Oui. Ouais. Bon, bah, bravo. En tout cas, vous irez jouer au bowling, puisque vous avez une partie de bowling au bowling de Cherbourg, hein, au bowling Chantraine, et puis deux entrées pour Funbox à Tours-la-Ville, pour aller avec les bambins. Eh ben voilà, mon cher Fabrice, je vous souhaite une bonne soirée.
3: Merci bien.
0: À Vic-sur-Mer. À bientôt, au revoir.
3: Bonne soirée également.
0: Au revoir.
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0: chanson la plus connue, la plus célèbre en tout cas de Véronique Sanson, c'était Vancouver. Bon début de soirée avec ici Cotentin, on va faire un point météo, un point sur vos conditions de circulation également. Dans quelques minutes, le temps de retrouver les infos, à tout de suite.
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0: Merci d'écouter Ici Cotentin, 18h. Le journal, c'est avec Paul Floroquin.
2: Ça y est, enfin, la pluie a fait son retour en Normandie après un été particulièrement sec. 5 vagues de chaleur, des champs jaunis par le soleil et des territoires placés en alerte crise sécheresse. Ces premières averses font beaucoup de bien. Mais à Thury-Harcourt, dans le

0: Calvados, la ferme Les Escarbiots de Montfort a du mal à se réjouir. Elle produit normalement 200 000 escargots à l'année. Et cet été, la chaleur a détruit près de 80% de l'élevage dans ses parcs, selon sa responsable Jennifer Canuet. Cette professionnelle réfléchit aux façons de se protéger le plus possible dans les prochaines années.
1: J'utilise des tuiles mécaniques et je pense qu'avec les fortes chaleurs, je pense que c'est pas l'idéal. Donc l'année prochaine, je vais utiliser que du bois. Et aussi, l'arrosage certainement plus tard aussi. Pourquoi pas mettre un toile d'hivernage vraiment quand les chaleurs sont vraiment très très fortes. Pourquoi pas les protéger avec un toile d'hivernage au-dessus de mes filets anti-oiseaux. Il va falloir qu'on s'adapte, je pense, parce que ça va être de pire en pire. Conserver une sorte de fraîcheur, tout à fait. Ou pourquoi pas mettre les escargots plus tard dans la saison. Je sais pas. Je pense que je suis pas la seule à me poser la question. Faut qu'on trouve des solutions. Voilà.
0: La direction départementale des territoires et de la mer va d'ailleurs passer demain matin dans l'exploitation pour constater les dégâts. La chaleur est responsable aussi d'une hausse de la mortalité en Normandie. 11% de décès en plus dans la région sur la période de juillet, selon les chiffres de Santé publique France. Cette surmortalité intervient surtout au moment de la vague caniculaire entre le 3 et le 22 juillet. Ce phénomène concerne tout le territoire. La Normandie est la 7e région avec la surmortalité la plus importante. La ligne de train Caen-Granville a été très perturbée aujourd'hui à cause de plusieurs incidents. Ce matin, un train est d'abord tombé en panne vers 10h30 entre Coutances et Granville. La SNCF a dû faire venir une autre rame pour le dépanner quelques heures plus tard. Et puis vers 13h, c'est une collision avec un animal qui a obligé le conducteur à stopper son train entre Coutances et Caen. Après vérification des dégâts, la rame a pu poursuivre sa route vers le Calvados. Dans l'Orne, un autre accident, mais cette fois-ci sur la route. Un automobiliste a perdu le contrôle de sa voiture et a terminé sa route dans le fossé sur la commune de Moulins-sur-Orne. La victime a été transportée à l'hôpital d'Argentan par les pompiers pour de légères blessures. 3 cyberattaques envers le fisc en quelques jours, c'est 3 de trop selon le Premier ministre Sébastien Lecornu. Le chef du gouvernement a demandé hier la création d'une nouvelle unité cyber pour lutter plus efficacement contre les attaques en ligne qui visent la France. Des centaines de milliers de données personnelles des services fiscaux ou de l'éducation nationale ont été dérobées. La France est le deuxième pays le plus touché et ça doit changer selon le député LR de la Manche Philippe Gosselin. Il demande aujourd'hui la création d'une commission d'enquête pour comprendre ce qui se passe et être plus efficace.
2: Je ne cherche pas à acculer le gouvernement, mais il faut quand même connaître les raisons de ces attaques, les faiblesses, pouvoir faire aussi des propositions pour renforcer et la protection et la souveraineté. Il faut que l'État, les ministères, les grandes administrations aujourd'hui soient invulnérables. D'autres collègues, nous le répétons régulièrement, mais on a l'impression que tout ça n'est pas pris suffisamment au sérieux. Et la réponse est, en gros, allez, ne vous inquiétez pas, on fait ce qu'il faut. Ah ben non, là on a la démonstration, la preuve qu'on en fait pas assez. On ne peut pas laisser nos concitoyens dans le doute et dans la crainte d'avoir leurs données piratées quand ils déclarent leurs impôts, quand ils sont à l'éducation nationale ou dans d'autres secteurs.
0: Le député LR de la Manche, Philippe Gosselin, l'élu a d'ailleurs siégé pendant 12 ans à la CNIL, la Commission nationale informatique et liberté. Des milliers d'enfants ont écumé les plages du Calvados et de la Manche. Aujourd'hui, le Secours populaire a organisé sa traditionnelle journée des oubliés des vacances. Objectif pour l'association, offrir une journée à la mer aux enfants qui ne sont pas partis de chez eux cet été. À Deauville, par exemple, 5000 bénéficiaires et une centaine de bus se sont donné rendez-vous sur la digue toute la journée. Heureusement que tous ces enfants ne sont pas allés à Courseul-sur-Mer dans le Calvados. La mairie a décidé d'interdire la baignade sur la commune toute la journée à cause de mauvais prélèvements dus à des déversements dans l'eau. Selon la municipalité, c'est un échange avec l'entreprise Veolia qui a forcé l'interdiction pour la journée. Mais la mairie précise que ce n'est que préventif. L'eau n'est pas forcément polluée sur la côte. Et puis, les soigneurs du zoo de Jurques dans le Calvados sont habillés en noir aujourd'hui. Journée de deuil, le lion blanc Bamako, véritable symbole, véritable mascotte du parc, est décédé ce matin à l'âge de 18 ans, après avoir passé toute sa vie dans le zoo. Son portrait est surtout l'hommage du parc rendu à Bamako est à retrouver sur ici.fr. 18h05, on fait le point sur la météo en Normandie.
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4: Et c'est un beau début de soirée sur le département de la Manche avec un petit vent de nord-ouest faible à modéré, le retour du soleil. Les températures, 18 degrés à Bréal, 19 à Valognes, 20 degrés à Sainte-Mère-Église et Saint-Lô, 20 degrés également à La Haye-du-Puy. Demain jeudi, demain matin, les nuages seront souvent nombreux, quelques averses sont possibles sur le centre Manche et les éclaircies reviendront de plus en plus larges partout sur le département. Et en fin de journée, le ciel devrait être quasiment dégagé. Température maximale prévue pour demain par Météo France, entre 20 et 23 degrés et jusqu'à 24 degrés sur la baie du Mont-Saint-Michel. Vos conditions de circulation, en commençant par Cherbourg et le contour du centre-ville par le nord, en passant par l'Arsenal devant la plage verte et jusqu'au pont tournant, ça roule pas très vite et vous êtes nombreux. Hein. Avenue Carnot, dans le sens rue du Val-de-Serre, ou quand vous arrivez de la Cité de la Mer vers la gare, en direction de la gare, eh bien là ça coince aussi un petit peu. Ça coince pas mal aussi Kelleton Collins depuis la Cité de la Mer jusqu'au pont tournant ainsi que quai Alexandre III vers la gare. On arrive sur Saint-Lô avec une circulation fluide et puis Granville, c'est fluide dans le centre-ville de nouveau. Par contre, en sortant de Granville, avenue des Matignons vers la route de Villedieu, là aussi ça ralentit encore un peu et puis en sortant de Granville au début de la route d'Avranches également, ça bouchonne aussi un petit peu dans le centre de Saint-Père-sur-Mer. Il y a des ralentissements dans le sens nord-sud. Vous n'hésitez pas à partager l'infotrafic au 02 33 23 13 23 si vous êtes à Avranches, Granville, Cherbourg, Coutances ou même Saint-Lô. Vous appelez le standard d'ici Cotentin.
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4: Et on vous accompagne à la maison sous le soleil ce soir, hein, avec Jean-Louis Aubert et les plages. Bonne soirée avec Ici Cotentin.

0: 1986, juste après la séparation du groupe Téléphone. Jean-Louis Aubert sur ICI Cotentin. Jean-Louis, qui était le chanteur de Téléphone, il s'en va en vacances dans les Caraïbes pour changer d'air. Et en discutant avec un vieux monsieur qui était assis sous un arbre sur une plage, l'idée de la chanson Les Plages va naître. Ce sera le premier tube de son tout premier album solo, à l'époque Plâtre et Ciment.
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0: D'ici quelques minutes, Anne Boissy sera de passage pour le rendez-vous ICI Cotentin Solidaire. Et aujourd'hui, avec Anne, on va s'intéresser à l'association Maëlle, un petit sens en plus. C'est une association pour aider à financer une opération de l'oreille d'un petit garçon qui est prévu aux États-Unis en 2028 prochain. On vous en parle en détail dans un instant, juste après le nouveau Jennifer, reprise de Dalida, Mourir sur scène.

0: nouveau Jennifer, Mourir sur scène. Premier extrait de son nouvel album qui s'appelle DJ, dans lequel elle revisite le répertoire de Dalida. Il est 18h15, notre rendez-vous solidaire avec Anne Boissy. Avec aujourd'hui Maëlle, un petit sens en plus. C'est une association qui a pour mission de récolter les fonds nécessaires à la reconstruction de l'oreille gauche de Maëlle, qui est née avec une microcie atrésie. Cette intervention prévue en 2028 aux États-Unis représente un coût de plus de 100 000 euros, Anne.
1: Alors pour y parvenir, l'association organise des événements, des actions solidaires pour récolter des fonds. Et on en parle avec la présidente de l'association, Virginie Picot-Cournet. Bonjour Virginie.
2: Bonjour Anne.
1: Alors vous n'êtes pas une présidente comme les autres, Carmel, un petit sens en plus, c'est avant tout la mobilisation de toute une famille, Virginie.
2: Oui, exactement. En fait, Maëlle est mon petit-fils. Donc, il est né en février 2024. Donc, sans oreille gauche, en effet. Et donc, à partir de sa naissance, nous sommes rendus compte que c'était le début également d'une nouvelle aventure, puisqu'il faudrait aller le faire opérer aux États-Unis. Donc, c'est à l'horizon 2028. Et pour ce faire, nous avons effectivement monté l'association Maëlle, un petit sens en plus, et mettons en place différentes actions, en fait, afin de récolter les fonds nécessaires à l'opération.
1: Alors aujourd'hui, Maëlle va bien, grandit bien. À quoi ressemble son quotidien? Quel défi attend de Maëlle?
2: Alors, il va bien, il grandit bien. Aujourd'hui, donc, son quotidien, c'est comme un enfant, on va dire, normal, entre guillemets, au sens, j'aime pas le mot normal, mais donc, il grandit bien. Effectivement, il y a au niveau physique donc cette absence d'oreille, avec une petite asymétrie au niveau du visage qui sera corrigée en même temps lors de l'opération. Et il n'entend pas de l'oreille gauche, donc il est pour l'instant équipé d'un petit appareil, mais qu'il a du mal à tenir au quotidien, puisqu'en fait ça se décolle facilement, ça le gêne, etc. Donc on a hâte qu'il ait cette oreille pour vivre plus normalement.
1: J'ai eu le plaisir de rencontrer Maëlle sur un précédent événement. C'est un petit garçon absolument extraordinaire. Et bonne nouvelle, vous commencez en effet à faire gonfler cette cagnotte grâce à votre mobilisation. Vous organisez différents événements. Récemment, Cherbourg a du talent, un concours de talent. C'était en juin dernier. Est-ce qu'il y a de nouvelles choses de prévues dans les mois à venir? Je sais que vous êtes très très prolifique, Virginie.
2: Oui, en effet. Alors, donc dans les mois qui viennent, nous avons notamment un loto qui aura lieu en novembre 2027.
1: Où ça?
2: 2026, pardon. Donc ce sera à l'Agora, le 27 novembre. Donc nous avions déjà fait un loto l'an dernier qui avait vraiment cartonné, c'est le cas de le dire. Et puis nous mettons en place différentes choses, des ventes de bonbons, enfin voilà, différentes ventes. Parfois ça peut être des tombolas. Enfin voilà, on fait pas mal de choses. Me concernant, je suis aussi dans l'écriture. Donc je vends mes livres, mes romans. Donc le second qui s'appelle Soumise, donc que vous retrouvez dans les librairies locales, au bénéfice donc de l'association. Et le premier roman, vous le retrouverez bientôt puisqu'il est en rupture de stock aujourd'hui, et il est en réédition, donc vous le retrouverez à partir du mois d'octobre également au bénéfice de l'association.
1: Voilà, vous allez dans votre librairie préférée et vous demandez l'ouvrage de Virginie Picot-Cournet, le titre c'est Soumise et vous avez un petit nounours bleu en couverture. On veut vous soutenir, vous contacter, vous faire un don, on va où, Virginie?
2: Alors vous pouvez aller sur Hello Asso pour nous soutenir directement. Nous avons une cagnotte qui est ouverte en ligne, donc vous tapez Maëlle, un petit sens en plus, Hello Asso, le paiement est sécurisé, la cagnotte s'appelle Une oreille pour Maëlle. Sinon vous nous retrouvez également sur la page Facebook, donc nous avons la page qui s'appelle aussi Maëlle, un petit sens en plus.
1: Et puis à noter également, petit clin d'œil pour cette journée solidaire le 27 août, l'occasion de l'événement La Grande Escale. Eh bien, il y aura des animations en accès libre de 10h à 19h en centre-ville et sur la place Hébert. C'est un événement en fait qui est organisé pour célébrer, commémorer la venue de l'impératrice Marie-Louise à Cherbourg en 1013. Et une partie des bénéfices sera reversée à votre association, l'occasion d'apprendre, de se détendre et puis de faire une bonne action par la même occasion. Virginie Picot-Cournet, merci mille fois d'avoir été avec nous et on fait un gros bisou, on a une grosse pensée pour Maëlle.
0: Anne Boissy, tous les matins 10h10, ici Cotentin, solidaire. La musique d'ici Cotentin avec la guitare, mais oui, c'est le groupe Yes, un groupe qui est considéré comme un des pionniers du rock progressif au début des années 70. Leur titre le plus connu, le seul grand public peut-être, qui a fait un véritable carton en 1983, c'est Honor of a Lonely Heart. Voici Yes, sur ici Cotentin.

0: on s'en lasse pas, hein. C'est ici Cotentin avec Paolo Conte, Via Conme. Paolo Conte, 89 ans aujourd'hui, ancien avocat et jazzman, qui est aussi peintre et dessinateur. Ça, on le savait pas, mais il a beaucoup de talent. D'ailleurs, il y a une rétrospective en ce moment à l'Institut culturel italien de Paris. Donc, si vous passez par la capitale, n'hésitez pas à aller jeter un œil à l'œuvre de Paolo Conte, peintre et dessinateur cette fois. Bonne soirée et merci d'avoir choisi ici Cotentin. Dans un instant, on écoutera Marine Escro.
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1: Escro, c'était Marine sur Ici Cotentin. Et les coulisses télé dans tout ça? Bah, les coulisses télé, on retrouvera Johan Rock dans quelques minutes. Avec lui, dans moins de 10 minutes, on va découvrir Le Magasin. C'est une nouvelle mini-série à découvrir sur France.tv.
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1: Amis aux amateurs de bonnes affaires, ceux qui aiment chiner, l'événement Broc Village se déroulera dimanche de 10h à 17h, c'est à Anneville-en-Serre. C'est un concept original, des particuliers ouvrent leur cour, leur garage, leur jardin pour une vente d'objets divers et variés. C'est un concept ludique pour découvrir les rues, les ruelles et les hameaux d'Anneville-en-Serre, à pied ou à vélo d'ailleurs. 23 maisons participent à cette première édition et il y aura deux circuits fléchés d'environ 2 km chacun. Les participants sont donc invités à retirer leur carnet de route qui les mènera aux maisons participantes, à la salle des fêtes, c'est Chasse du Moulin. Et puis pour les amateurs de belles œuvres, Françoise Godère expose des peintures et des croquis de notre littoral et des teintures végétales au fort du Cap Lévis. En ce moment, c'est avec Amy Dobbs et c'est du 20 au 23 août.
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1: La musique d'ici Cotentin, dans les années 90 avec Eros Ramazzotti, Più bella cosa, la plus belle chose. Et oui, bonne soirée, c'est ici Cotentin.

0: La version remixée du Chasseur de Michel Delpech. Bah oui, vous l'avez reconnu, hein, par Yann Müller. C'était Les Oies Sauvages sur ICI Cotentin. Il est 18h40. C'est l'heure de retrouver les coulisses télé. Johan Rock. Alors, ce soir, Johan, vous nous parlez du Magasin. C'est une nouvelle série disponible sur Slash. C'est le média social des 18-30 ans sur France Télévisions.
1: Son titre, Le Magasin. Le lieu qui sert de décor à cette série qui est une réserve au sein d'une agence de création de contenu. On y trouve tout un tas d'accessoires, du matériel, des costumes, des décors. Une vraie petite caverne d'Ali Baba dans laquelle travaillent Enzo et Jade, les deux personnages principaux qui doivent au quotidien répondre aux demandes les plus fantasques des créateurs de contenu.
2: Le Magasin, est-ce que vous êtes chaud ce soir?
3: On a une liste de matos, on doit aller le chercher au stock et le mettre sur le chariot. Tu sais, c'est lourd tout ça.
4: Alors, on a l'habitude.
3: Ça va, Escobar?
5: Bien sûr que ça va.
4: Tu as un trou, toi, dans l'oreille?
1: C'est Boris Barou qui réalise cette série humoristique conçue pour le digital. La comédie, il l'a grandi avec. D'abord parce que son père se prénomme Olivier, la moitié du tandem Cadet-Olivier, et puis parce que Internet, il est tombé dedans quand il était tout petit.
6: J'ai d'abord été un spectateur. Moi, je regarde YouTube depuis que je suis tout petit. J'ai grandi aussi avec cette génération-là. En commençant à écrire et en commençant à réaliser, à jouer aussi, j'ai pu me faire ma place aussi sur YouTube et faire des créations, etc. Donc, je me suis toujours senti assez proche de ce milieu-là parce que c'est un levier. Quand j'ai vu que je voulais faire ça, de créer du contenu, de raconter des histoires, etc., ça m'a paru être le meilleur billet pour le raconter. Et au passage, évidemment, j'ai rencontré les Squeezie, les Cyprien, j'ai pu les regarder et aussi m'inspirer d'eux, qui fassent de la fiction ou du divertissement. Je trouve qu'il y a beaucoup à prendre.
1: Et justement, au casting du Magasin, on retrouve nombre de youtubeurs qui jouent leur propre rôle dans la série. Juju Fitcats, Étienne Moustache ou Justin Bisou. Si leur nom ne vous dit rien, vos enfants, eux, verront forcément de qui il s'agit. Rassurez-vous, parmi les guests, on trouve aussi quelques figures familières de notre bonne vieille télévision, comme Samuel Etienne et Jamy Gourmaud. Au total, 24 épisodes de 3 minutes maxi pour cette première saison. Car une série écrite pour les réseaux sociaux, ça signifie un format différent de celui de la télé, comme me l'a expliqué son réalisateur.
6: Oui, il faut pour moi faire attention à la plateforme de diffusion, à la manière dont c'est diffusé, à qui va consommer le contenu. Parce que voilà, il y a des codes et il ne faut pas non plus complètement s'en passer. Oui, il a été question de rythmer peut-être un petit peu plus la série parce qu'elle est faite pour les réseaux sociaux que si on avait fait un 8x52 pour une plateforme. C'est pas la même dynamique. Je trouve ça intéressant de prendre en compte, ouais, le biais de diffusion et de savoir coller à ça. Donc oui, il faut qu'on comprenne l'enjeu de l'épisode assez rapidement pour qu'il puisse rester et nous suivre.
1: Le Magasin, c'est une série à découvrir cet été sur la plateforme France.tv.
0: Merci Johan Rock. Les coulisses télé d'ICI Cotentin, c'est tous les soirs. Dans quelques instants, c'est tous les soirs aussi, c'est Paroles d'enfants avec Yannick Leflot. Ce sont nos petits manchois qui vont nous expliquer pas mal de choses. Ils sont très intelligents ce soir et ils vont nous expliquer à quoi ça sert à l'archéologie dans 3 minutes.

0: You Are. C'était Nirvana sur Ici Cotentin.
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0: D'enfants avec Yannick Leflo. Et cette semaine, nous sommes avec des enfants de Tolva. Nous sommes avec Amandine, Margot, Soline, Valentin et Tom. Et ce soir, eh bien, on parle avec eux de l'archéologie. À quoi ça sert finalement?
3: C'est tout simple, c'est tout bête aussi. S'il n'y aurait pas tout ça, eh ben, on serait toujours Cro-Magnon.
4: À quoi sert l'archéologie?
3: L'archéologie, ça sert à retrouver des vestiges, plein d'autres objets des temps passés. Et c'est pour retrouver des objets, par exemple, pour savoir qu'est-ce qui s'est passé auparavant.
5: Bah, c'est un peu comme les hommes préhistoriques, ils laissent des fossiles. Et si on les retrouve, ça nous explique plein de trucs, comme quand avant ils dessinaient dans les grottes, et plein de trucs comme ça.
6: Voici le plan, je l'ai dessiné moi-même.
4: Et à quoi ça sert de savoir ce que les gens faisaient avant?
3: Ça sert à savoir ce qu'ils avaient avant, c'est-à-dire comment ils se maîtrisaient eux, comment ils maîtrisaient les outils, comment ils maîtrisaient plein d'autres trucs. En fait, après, on les met dans des laboratoires de science et on cherche de quelle époque ça sert et après on les met dans des musées.
4: Est-ce que ça sert à quelque chose de savoir qu'il y a tant de millions d'années, les gars, ils s'habillaient avec des peaux de bête?
3: En fait, c'est pour savoir qu'est-ce qui est dans l'histoire, pour savoir tout ce qui s'est passé avant.
5: Peut-être c'est pour savoir comment ils fabriquaient les vêtements avec des peaux de bête.
4: Qu'est-ce que ça peut nous apporter, nous, de savoir que les gars, ils avaient une grosse massue et une peau de bête?
5: Parce qu'ils n'avaient pas d'habits, des vrais comme nous, ni de nourriture. Fin...
4: Ah, ça permet de savoir qu'il n'y avait pas de supermarché à l'époque.
5: Oui.
7: Eh bien, bonne chasse et pêche, et que la viande coule à flot!
5: Et aussi, ça peut permettre à évoluer. Et, par exemple, les hommes préhistoriques, ils n'avaient pas de magasin et tout, ils n'avaient pas d'habits, des peaux de bêtes et tout. Et nous, maintenant, on a tout ça et on pourrait encore évoluer.
7: Au-delà de l'évolution, méga évolution!
3: En fait, c'est tout simple, c'est tout bête aussi. S'il n'aurait pas tout ça, on serait toujours Cro-Magnon.
8: Pas d'accord avec toi, gros mot. Lui, pas Cro-Magnon, lui, Cro-Mignon.
4: Est-ce que vous avez envie de porter des peaux de bête, vous, et de vous habiller comme les hommes préhistoriques?
5: Surtout pas, parce que déjà, il faut chasser, et moi, je sais pas chasser.
9: Ça donne un peu envie, parce que ça a l'air bien chaud, bien douillet et tout, mais après, pour toute la vie, non. Puis, ça doit puer.
0: Ah bah oui, c'est particulier, les peaux de bête. Hein. Je sais pas si vous en avez déjà porté, pour ma part, j'aimerais pas. Voilà, c'était Paroles d'enfant avec Yannick Leflo, que vous pouvez réécouter en podcast, évidemment, sur ici.fr. Les années 80 avec Coq Robin, When Your Heart Is Weak.

0: On la présente plus. Mais oui, c'était Céline Dion sur Ici Cotentin. Dans quelques minutes, on retrouvera Laurent Petit-Guillaume pour les années 80, 100% 80 jusqu'à 20h. À 20h, ne manquez pas les essentiels de décibels de l'été avec Émilie Mazoyer et ses invités ce soir, Christophe Willem et Fatoumata Diawara.
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0: Light and Dance. Bonne soirée avec Ici Cotentin. À 20h, les essentiels de Décibel avec Émilie Mazoyer qui reçoit ce soir Christophe Willem et Fatoumata Diawara. Et à 21h, juste après, ce sera Soirée Disco, comme tous les soirs de l'été avec Boris.
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0: Merci d'écouter Ici Cotentin. Bonne soirée à tous. Il est 19h. C'est l'heure du journal présenté ce soir par Emeline Ferry.
2: Une marche blanche pour dire la colère et la tristesse à Bolène, dans le Vaucluse. Les proches de Katerina ont voulu rendre hommage à cette mère de famille retrouvée morte au début du mois. Elle qui avait dénoncé des violences de la part de son ex-compagnon. Il est en détention provisoire, suspecté du meurtre. Dimitri Morgado, vous êtes sur place pour cette marche blanche et l'émotion est forte.
3: Oui, le cortège est revenu à la mairie là il y a quelques instants. Il reste plusieurs centaines de personnes. Elles étaient au moins un millier à défiler il y a encore quelques minutes. Et l'émotion, vous le disiez, était forte, notamment au moment où le cortège s'est arrêté devant le domicile de Katerina. Sa maman, qui est venue de République tchèque, s'est effondrée devant la photo de sa fille accrochée sur la porte de la maison. Il y a beaucoup de tristesse ici, beaucoup de colère et d'incompréhension aussi. Katerina avait porté plainte en juin pour des violences commises par son ex-compagnon sur cette place de la mairie. Il y a en ce moment des prises de parole. Elles vont se poursuivre encore une dizaine de minutes avant la fin de cette marche blanche.
2: Dimitri Morgan.

0: d'eau ici Vaucluse en direct. Le plus grand pédocriminel français au cœur d'une nouvelle information judiciaire ouverte par le parquet de Lorient pour 40 agressions sexuelles et 10 viols. Joël Le Squarnec, lors du procès l'an dernier où l'ex-chirurgien a été condamné pour près de 300 viols et agressions, de nouvelles infractions étaient apparues et de nouvelles plaintes déposées pour des faits non prescrits qui datent de 1987 à 2017. 5 suspects 2 semaines après le cambriolage du musée Jacques Chirac en Corrèze. 5 Lyonnais qui viennent d'être mis en examen et placés en détention provisoire pour un autre vol commis en Suisse la semaine dernière. Des vérifications sont en cours pour déterminer leur implication. Alors que la vague de chaleur qui est en train de s'achever est la deuxième plus longue jamais enregistrée par Météo France, les autorités sanitaires font un bilan du début de cet été caniculaire. Santé publique France recense 7307 morts de plus que la moyenne sur la période entre le 24 mai et le 22 juillet, une surmortalité dont les causes ne sont pas précisées. Vous avez regardé en détail ce bilan, Nicolas Joly, et on remarque que le phénomène est moins marqué en juillet que lors de la précédente vague de chaleur en juin.
1: On compte 1243 décès excédentaires, c'est le terme scientifique, au mois de juillet. Il s'ajoute aux 5764 morts recensés fin juin. Près de 3/4 ces décès concernent les personnes âgées de 75 ans et plus, et ce, dans toutes les régions, sauf la Corse, où la chaleur fut moins violente de cet été. La région la plus touchée avec 236 morts de plus que la moyenne, c'est la région Pays de la Loire. Concernant les lieux où surviennent ces décès, on relève les hôpitaux, les EHPAD, mais aussi, un peu plus souvent que d'habitude, à domicile. En additionnant les chiffres de juin, juillet et les 300 morts recensés au mois de mai, on obtient un total de 7307 décès excédentaires depuis le début de la canicule. On ne peut pas les attribuer avec certitude à la chaleur. Ce sont des décès de toute cause, indique Santé publique France. C'est en tout cas moitié moins que lors de la canicule meurtrière de 2003 qui avait coûté la vie à 15 000 personnes.
0: Et il faudra attendre octobre pour le bilan définitif. Merci beaucoup, Nicolas Joly. Il avait été l'un des premiers soutiens d'Emmanuel Macron. François Patria est mort aujourd'hui, un mois après un grave accident de vélo. Le président du groupe macroniste au Sénat avait 83 ans, sénateur de la Côte d'Or, ancien ministre, ancien président de la région Bourgogne. Le chef de l'État dit perdre un ami cher. Quelques heures pour fabriquer de jolis souvenirs d'été. Comme chaque année, le Secours Populaire organise la journée des oubliés des vacances. 3500 enfants d'Île-de-France ont donc découvert aujourd'hui la plage de Deauville avec au programme des coquillages et des éclats de rire. Claire Loilier.
2: Zahara et son amie Mariama ne sont pas parties en vacances de l'été, alors elles ont profité à fond.
3: C'était super bien. On a bien joué.
4: C'était trop bien. C'était avec notre bouée.
3: C'est un crocodile.
4: C'est un crocodile qu'on a acheté à Action.
2: Qu'est-ce que t'aimes bien, tu peux me dire?
3: J'aime bien l'eau, j'aime bien nager, il y a du monde.
2: Et après la baignade, Précieuse et ses amis ramassent de véritables trésors.
5: Là, on a ramassé des coquilles, on les rince.
6: Il peut y avoir une perle là-dedans.
2: Tu crois?
6: Oui, ça souffle pas.
2: Dans l'après-midi, la pluie et le vent poussent les maîtres nageurs de la plage de Deauville à interdire la baignade. Heureusement, les bénévoles comme Tiffany et Lydia ont prévu beaucoup d'autres activités. Objectif, créer de beaux souvenirs pour les enfants.
7: C'est pour leur offrir une journée inoubliable, ouais, pleine de souvenirs. Et dans mon groupe, moi, j'ai 2 filles qui n'ont jamais vu la mer.
2: Elles t'ont dit quoi là quand elles sont sorties du bus?
7: Ah ben, elles étaient très excitées, très contentes et très joyeuses. Voilà, de belles histoires à raconter pour leurs camarades à la rentrée scolaire.
2: La première chose qu'on demande à l'école à la rentrée, c'est qu'est-ce que vous avez fait pendant les vacances? Et du coup, bah, généralement, ils ont rien à raconter. Donc là, du coup, ils peuvent au moins raconter cette journée-là et pouvoir plus facilement s'intégrer aussi.
8: Paris réussi, les enfants repartent heureux, même si quelques averses auront écourté la journée.
0: Un reportage signé Claire Loilier.
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10: Et pour cette soirée, de belles périodes ensoleillées, mais aussi quelques passages nuageux, mais le soleil prend de plus en plus de place. Vent d'ouest à nord-ouest faible à modéré pour les maximales. On est encore assez élevé aux alentours de 20 degrés sur la Manche. Pour demain jeudi, le matin, les nuages seront souvent nombreux. Quelques averses possibles sur le centre Manche, puis les éclaircies deviendront de plus en plus larges, un petit peu partout. Et en fin de journée, le ciel sera quasiment dégagé. Côté température, en maximale, 20 à 23 degrés, jusqu'à 24 sur la baie du Mont-Saint-Michel. Dans un instant, 100% 80.
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12: Bonsoir à tous, c'est l'heure de l'apéro pour certains. Je le sais, j'ai vu des photos. Mais attention, hein, même si vous n'avez aucun verre ni aucune cacahuète en main, vous êtes aussi les bienvenus, c'est 100% années 80. Avec ou sans boisson, c'est l'idéal à cette heure-là. Et ça commence comme ça.

0: Ma place dans le trafic, c'était Francis Cabrel. 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
0: Et oui, quand il était obligé de vivre à Paris dans le quartier de la Défense, Francis Cabrel se sentait oppressé. Bon, normal, hein, quand on connaît la douceur de vivre de son village d'Astafort, où il vit la plupart du temps. N'empêche que de ce problème, il en a fait une chanson à retrouver sur l'album Carte Postale sorti en 1981. En parlant de carte postale, n'oubliez pas d'en envoyer d'où vous êtes. Ça fait toujours plaisir à ceux qui restent en place. Ça prend 3 minutes, comme une chanson de Kate Bush. Oh bah ça tombe bien. Running Up That Hill.
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0: C'était Noé Wheeler, toi, femme publique. Un petit tube, et puis s'en va. 11e au top 50 quand même en décembre 1985. Un tube qui se vendra quand même à plus de 300 000 exemplaires. Bah, c'est un joli succès pour cet artiste qui avait pendant quelques années été directeur artistique de la maison de disques de Claude François. Et ben voilà, vous écoutez 100% années 80, des tubes, des souvenirs, des anecdotes, c'est jusqu'à 20h. Et dans un instant, c'est Renaud avec « Dès que le vent soufflera ».
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1: Et une info pratique tout d'abord, une offre d'emploi à Cherbourg. Artus Recrutement recherche un menuisier poseur, homme ou femme, pour rejoindre une entreprise spécialisée dans la fabrication et la pose de menuiserie. Alors, vous avez une formation en menuiserie, CAP, BEP, Bac Pro ou équivalent, et vous justifiez idéalement d'une première expérience réussie sur un poste similaire. Vous êtes reconnu pour votre maîtrise des techniques de pose, votre autonomie et votre sens de l'organisation. Vous êtes rigoureux et aimez le travail en équipe, alors n'hésitez pas à postuler chez Artus Recrutement à Cherbourg. Et puis, si vous êtes du côté de Saint-Pierre-Église, venez profiter du dernier marché estival. C'est demain à partir de 18h, marché nocturne, place du marché. Une dernière soirée pour flâner entre les stands et les exposants, profiter de la restauration sur place, de la buvette, des jeux en bois gratuits pour petits et grands, et bien sûr de l'ambiance conviviale qui a fait le succès de cette édition, qui s'achèvera d'ailleurs en musique avec un concert gratuit à 20h.
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0: Michael Field, c'était Moonlight Shadow. 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
0: Bon, on connaît ses chansons, mais on peut pas dire que Michael Field soit le genre d'artiste dont on collectionne les photos ou qui déclenche des cris d'hystérie de fans quand il fait une apparition publique, non. Il est timide depuis son plus jeune âge, et c'est d'ailleurs pour cela qu'il s'est réfugié dans la musique lorsqu'il était enfant. N'empêche que son parcours est jalonné de succès, dont ce Moonlight Shadow devenu un classique dès 1983. Lui aussi, il est plutôt discret, hélas, depuis très longtemps. Jean-Jacques Goldman, tout de suite, Je marche seul.
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0: Elton John, c'était I'm Still Standing. Ah, j'ai encore une anecdote qui sert à rien pour ce titre, mais sachez-le, ce tube de Sir Elton John est l'hymne d'entrée en tournoi de l'anglais James Wade, un des plus grands joueurs professionnels de fléchette, très populaire chez nos amis britanniques. Pour la suite, c'est dans un instant, dès 20h, les essentiels de Décibel avec Émilie Mazoyer. Mais avant cela, France Gall résiste juste après ça.
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2: Un chanteur, oh là là, une des plus belles voix de France. Il est auteur et compositeur également. Il fête cette année ses 20 ans de carrière.
3: C'est comme ça, qu'est-ce que je peux faire?
2: Je sais ce que je veux. Je veux Christophe Willem dans mon émission. Et... oh, mon vœu est exaucé. Bonsoir.
4: Non mais l'introduction, bravo.
2: Toujours.
4: Non mais il y a un step là.
2: T'as vu?
4: Si, si, bravo.
2: On sait recevoir. En 20 ans, il a vendu 1 million de disques, sorti 6 albums et le 7e est en approche. L'excellent Christophe Willem est dans Décibel. Youpi! Christophe Willem, ou comme dirait Johanna dans Hélène et les garçons, mon cri-cri d'amour, comment ça va?
4: Ça va très bien, très très bien. Non, vraiment en pleine forme et tout, très content.
2: Bah moi aussi, il y a une nouvelle chanson, elle s'appelle Système.

0: Et voilà, il y en a qui n'ont pas besoin de logiciel pour chanter juste. C'est le cas de mon invité de ce soir. Non mais quelle voix, Christophe Willem.
1: Merci.
0: Système. On va en parler tout à l'heure de cette nouvelle chanson. J'ai essayé de gratter des infos sur le nouvel album.
1: Ah ouais, je sais que je te connais. Hein.
0: Voilà. Même si...

0: Eh bien, ton attaché de presse en coulisses, juste avant que l'émission commence, a dit « Sois sage et ne raconte pas tout ».
1: Non.
0: Donc voilà, débrouille-toi avec
1: baïonnée.
0: Ça. Mais je voudrais quand même... C'est un peu sexy, ça.
1: Oui, un petit peu, je trouve.
0: Ouh là là, il fait chaud. Il n'est que 20h03. Christophe, avant, il faut qu'on parle de la dernière fois qu'on s'est vu, c'est-à-dire Corsu Mezzu Mezzu.
1: Ah ouais.
0: Tu chantes, il y a une quarantaine d'artistes qui sont là, il y a 3000 choristes, enfin c'est complètement fou. Stade Vélodrome à Marseille et Patrick Fiori, donc qui fait chanter tout le monde en Corse. Cette chanson Lettera d'Argentina, là, t'es en duo avec Alizé sur l'album Corsu Mezzu Mezzu, mais ce soir-là, t'étais pas avec Alizé.
1: Oui, c'est avec lui, ça fait Delia.
0: Ouais, c'est ça.
1: Et avec qui j'avais déjà chanté d'ailleurs, il y avait une autre opportunité comme ça une fois en Corse, ouais. et du coup, Alizé pouvait pas être avec nous ce jour-là, et c'est Delia qui l'a remplacé. Oula, et très très bien remplacé, donc j'étais heureux de la retrouver, et bah, puis, je pense que pour elle, ça lui a dit quand même une petite dose de stress supplémentaire. C'est coucou, on va chanter. C'est pas on va chanter au Troquet du Coin, c'est on va chanter au Vélodrome.
0: Au Vélodrome,
1: ouais, non, c'était fou.
0: Autre moment de live que tu as vécu avant de faire ton retour avec System, c'est ton invitation au concert de Théodora.
1: Ah ouais.
0: Théodora qui a 20 ans et des poussières, qui a raflé 4 victoires de la musique cette année sur 5 nominations. C'est vraiment la chanteuse dont tout le monde parle. Elle faisait son premier Zénith de Paris et elle t'a invité, ça a donné ça. Quand tu seras...

0: gamins qui ont l'âge de la chanson.
1: Incroyable.
0: Et qui la chantaient. Et c'était un moment fou. Est-ce que tu peux me raconter comment tu t'es retrouvée au Zénith de Théodora?
1: Mais écoute, l'histoire, elle est vraiment, vraiment folle. Théodora et son équipe, les deux, en fait, m'ont contacté via Instagram.
0: D'accord.
1: À peu près 3 semaines avant et m'a expliqué un peu le concept. Il dit voilà, en fait, je serais hyper contente si tu me dis oui. On voudrait que tu viennes chanter double jeu sur scène. Alors moi je dis ben d'accord, ben c'est génial.
0: Enfin, t'étais familier flattée avec son travail à elle.
1: Ah, bien sûr. Ouais, voilà. Enfin, moi j'ai toujours dit, tu vois, aussi bien du son que le travail d'image. Il y a un énorme travail d'image avec Théodora que je trouve fascinant. Enfin pour moi ça me rappelle vraiment les grandes heures de Grace Jones, Jean-Paul Good. Tu vois les clips hyper travaillés. Donc elle fait beaucoup de bien, je trouve, à la musique française vraiment. Et donc très très très flattée et en même temps hyper flippée. C'est-à-dire que t'arrives sur une scène du Zénith de Paris. Donc déjà, bon, c'est quand même assez flippant, le Zénith, on dirait pas, mais quand même.
0: Si, quoi, il y a des milliers de personnes.
1: Oui, et puis là, t'es quand même dans une salle chauffée à bloc parce que c'était la première de Théodora au Zénith. Donc si tu veux, tu te dis, mais comment ça va se passer?
0: Oui, et comment je vais m'intégrer dans le show?
1: Mais complètement.
0: Oui.
1: Et en fait, Théodora, avec donc pas mal de guests, ce qu'elle a fait dans pas mal de shows, de concerts qu'elle a fait, et elle me dit, voilà, j'ai une personne avant toi, il y a Gims qui vient après, il y a Rema. Non, mais j'y attends, mais qu'est-ce que je viens foutre au milieu?
0: T'étais comment dans les coulisses?
1: Non mais je t'explique même pas. Une boule au ventre, j'ai perdu 47 kilos en allant sur scène. Non mais vraiment, et tout, mais le pire, c'est que même mon équipe était là. J'étais là, non mais je vous en supplie, vous vous rendez pas compte, le trac que j'ai, c'est quand même hyper flippant. Et plutôt que de me dire, mais non, ça valait. Non, franchement, c'est vrai que c'est chaud. Non, mais vraiment, ils me disaient ça.
0: Ils sont terribles.
1: Mes amis et tout avant. Ah ouais. Parce que, évidemment, quand elle m'a proposé, je dis oui, tout de suite. Puis après, tu dis. Alors après, tu réfléchis, en fait.
0: Et tes proches, ils commencent à te dire, t'es vraiment courageux, hein, d'y aller.
1: Ah non, mais je te jure. Après, par contre, c'est là que je me suis dit, mais c'est dingue. Tu vois, ma nièce qui a 20 ans, justement, hyper fan de Théodora, comment te dire que je suis son tonton préféré? C'est-à-dire que d'un seul coup, non, mais t'as chanté avec Théodora, quoi. Ouais. Mais tu la connais bien, tes potes avec. Bah, je dis, on va pas non plus faire une bouffe tous les 4 jours. Mais, y a une rencontre artistique qui s'est passée, qui a été vraiment géniale. Parce que vraiment, je tiens à le dire, mais vraiment, elle a été, mais d'une générosité, elle, toute son équipe, vraiment. Dès que je suis arrivé en répète l'après-midi, le dimanche après-midi, tout le monde hyper cool. Mais que ce soit, je te dis, du manager, du technicien, des danseurs qui étaient sur scène, en disant, oh, mais quand on a vu que t'étais là aujourd'hui, on a halluciné. Elle nous avait dit, elle avait parlé de l'idée, mais on savait pas si t'allais venir ou pas. Enfin, vraiment, c'était hyper bon enfant, super ambiance. Vraiment à l'image de ce qui s'est passé après sur scène avec le public, qui était carrément improbable. C'est-à-dire que tout le monde connaissait la chanson, mais par cœur.
0: Est-ce que tu en doutais de la qualité intemporelle et du tube qui dure de double jeu? Est-ce que là, tu te l'es pris un peu en pleine poire?
1: Bah là, franchement, ouais. C'est-à-dire que le côté intergénérationnel comme ça, j'avais pas idée que c'était à ce point. Et après, si tu veux, on a vachement parlé. Ils m'ont dit, mais non, mais tu te rends pas compte. En plus, il y a une trend sur TikTok qui existe depuis pas mal de temps. Et donc, c'est vrai qu'il y a tout un tas de jeunes qui se sont emparés de ce titre. Et je pense qu'aussi, Théodora, c'est ça qui la faisait marrer. C'était de se dire, bah attends, on va lui demander de venir. Vu que tout le monde est un peu en train de reprendre le titre, ça serait génial qu'il accepte. Et bon, bah du coup, je l'ai fait. Mais c'était fou, tu vois, vraiment. C'était comme dans mes concerts, c'est-à-dire que vraiment, tu vois, je lâchais le micro, tout le monde connaissait les paroles, enfin, j'ai trouvé ça ouf, et c'était tellement, tellement bienveillant. Il y avait beaucoup de bienveillance dans cette salle, et tu vois, avec tout le bordel qu'on vit en ce moment, ça fait vraiment du bien. Tu dis vraiment, la musique a ce pouvoir, je pense qu'aucune autre chose ne peut avoir de fédérer à ce moment-là, et j'ai trouvé ça fou.
0: On va se plonger maintenant dans une nouvelle chanson qui s'appelle

0: premier extrait de ton 7e album.
1: Ouais. C'est vrai que c'est le 7e album, c'est vrai que ça passe très très vite.
2: Ouais.
0: Et 20 ans de carrière, c'est très mignon d'ailleurs, parce que avant de lancer System, la nouvelle chanson, et donc finalement de mettre en place tout ce 7e album et d'annoncer ton retour, t'as fait un petit récap des 20 dernières années.
1: Bah carrément.
0: Et que évidemment que la première fois de ta vie que t'étais en studio pour enregistrer ton premier album, si on t'avait dit on se retrouve pour le 7e avec 20 ans de carrière,
1: j'aurais dit mais c'est une blague, je pense que ouais. Pas du tout. Non, mais c'est ça qui est fou en fait avec ce métier, c'est que t'es tellement dans une dynamique, tu rencontres tellement de gens et que la musique, on en parlait tout à l'heure, mais la musique ça sert à fédérer, ouais. Et en fait toutes ces rencontres ça te nourrit énormément aussi. Là sur ce nouvel album justement, comme System par exemple, j'ai bossé avec une nouvelle équipe aussi, donc c'est Noé Tristram et Marceau, c'était la toute première fois que je bossais avec eux,
0: okay.
1: Donc je me suis amusé, il y a aussi des équipes plus anciennes, donc on a mélangé tout ça et c'est toujours enrichissant parce que c'est vrai que nous on voit pas le temps passer. Réellement, c'est-à-dire que quand on me dit 20 ans, tu vois, quand vraiment j'ai réalisé que ça faisait 20 ans, en fait, moi, j'ai l'impression que c'était hier, en même temps que c'était une autre vie. Enfin, oui. Tu vois, il y a un truc un peu bizarre, comme quand tu vis un truc qui chamboule littéralement ta vie, en fait, parce que réellement, la Nouvelle Star a complètement chamboulé ma vie.
0: Et c'était il y a 20 piges.
1: C'était à 20 ans, ouais, exactement.
0: Ouais. C'est fou. Et alors, ce qui me fait plaisir, c'est que tu dis que tu t'es amusé pour préparer ce nouvel album, parce que si on rembobine un peu, avant Covid, il y a ton album Rio en 2017, ouais. L'après Rio, c'est pas passé très bien.
1: Ouf, non, voilà. Carrément.
0: T'as pas kiffé le disque, alors que je trouve sous-coté, parce que moi je le trouve vraiment cool, mais en tout cas, il a pas marché autant qu'il aurait dû, donc tu perds un peu confiance,
1: ouais.
0: Tu perds un peu envie.
1: Exactement.
0: Bim, 2020, le Covid.
1: Ouais, par-dessus, histoire d'en mettre une petite couchette,
0: ouais. Tu vois. Et finalement, quand même, tu reviens avec Panorama en 2022, qui cartonne, qui fait une très belle tournée et tout. Et donc, mais oui, moi, je me suis demandé, je me suis dit, bon...
1: Dans quel état d'esprit
0: dans
1: j'étais?
0: Dans quel état tu aimes de retourner à ta table de travail, finalement? Est-ce que, voilà, on est plutôt confiant? Est-ce que tu as gardé cette confiance et cette joie de Panorama?
1: Alors, en vrai, je ne suis pas dans un truc de confiance. Si tu veux, je suis plutôt dans un truc, mais je pense que c'est... justement, tu parlais de l'échec de l'album Rio, entre autres.
0: Oui, enfin, relatif, hein, parce qu'il a quand même existé, ce disque.
1: Oui, il a existé, mais c'est vrai que ça n'a pas été accueilli comme j'aurais aimé. Et si tu veux, à chaque fois, les gens se disent, ouais, c'est un truc d'ego quand les artistes ont des échecs. C'est pas là que ça se situe, en fait. C'est surtout que nous, en fait, quand on défend un projet, on est la face visible de tout un tas de gens avec qui on travaille, que ce soit des auteurs, des compositeurs, la maison de disques, ton équipe, en fait, si tu veux. Et d'un seul coup, tu te dis, merde, j'ai failli, quoi. Donc c'est cette sensation, si tu veux, de pas avoir été à la hauteur aussi de tous ces gens qui te font confiance.
0: Et
1: tu
0: leur
1: vois,
0: travail
1: ça.
0: Et leurs efforts.
1: C'est ça qui te met un coup, en fait. Mais
0: t'as mis du temps.
1: Ah ouais.
0: Entre Rio et Panorama, il y a eu. Ans.
1: Ouais, c'était assez long entre les deux. Bah alors après, tu l'as dit aussi, après il y a eu le Covid qui a quand même mis tout à l'arrêt. Et en même temps, si tu veux, toutes ces expériences-là, tu vois, je pense que quand tu es au début d'une carrière, tu crains absolument le moment de l'échec, parce que tu sais que ça va arriver. C'est-à-dire que moi, si tu veux, le truc qui était écrit, quand tu gagnes une émission et que tu vends énormément de disques d'un coup avec un tube comme Double Jeu, à un moment, tu sais que tu vas avoir un petit mur sur ton chemin.
0: Ah, donc t'attendais le retour de bâton. Tu
1: alors,
0: t'es dit,
1: j'étais
0: ça arrivera
1: pas
0: un jour.
1: En mode, tu sais, comme j'attends le bus, je vais attendre le mur. Mais je me disais, ça va quand même arriver. Ouais. Tu vois, tu le sais, en fait, parce que mathématiquement, de toute façon, dans la carrière d'un artiste, t'as des hauts, t'as des bas. Et en fait, tu vois, ce que je dis souvent, là, quand je croise des artistes aujourd'hui, en développement, il y a plein de nouveaux talents que je trouve assez hallucinants. Je leur dis, arrêtez d'anticiper ou de craindre ça. Je pense qu'il faut vraiment accueillir littéralement le truc, parce que moi, réellement, tu parlais de Rio, mais l'échec de cet album-là, en fait, moi, c'est vraiment ce qui m'a vraiment construit. C'est-à-dire que quand à un moment, tu as la sensation que t'es plus vraiment en pilote automatique et que tu dois réellement retrouver la raison première pour laquelle tu fais les choses, ben, tu vas vraiment puiser en toi et du coup, ça te donne une force très différente. Donc moi, vraiment, tu vois, l'étape Rio, qui m'a permis d'aboutir après avec Panorama, et là, ce nouvel album, j'arrive pas en me disant, c'est super, Panorama a bien fonctionné, donc celui-là, c'est pareil, ça va y aller.
0: Ouais.
1: Non, là, j'y vais avec quelque chose. Je me suis beaucoup amusé. C'était très, très, très libérateur, cet album, vraiment. Parce que déjà, j'ai recomposé, j'ai réécrit sur Panorama, je voulais pas, parce que j'étais sur le trauma d'album Rio, donc je ne voulais pas du tout. Tu vois, j'étais vraiment dans ce truc-là.
0: Ouais, donc t'as réglé des trucs.
1: Ouais.
0: Ça, c'est bien.
1: En tout cas, vraiment, et il y a eu beaucoup, beaucoup de bienveillance. Tu vois, toutes ces équipes avec qui j'ai bossé sur le nouvel album, eux, si tu veux, ils sont cette image-là. On parlait d'ailleurs du public Théodora, mais j'ai bossé avec des équipes plus jeunes. Eux, ils sont sur ce truc, mais tu te rends pas compte, en fait, de qui tu es et de ce que tu représentes pour une génération, en fait. Enfin, il y a certains qui m'ont dit, mais nous, en fait, limite, quand on t'a vu à l'Investor, on s'est dit, nous aussi, on peut faire un truc, parce que d'un seul coup, tu sortais complètement des sentiers battus. Donc, si tu veux, on se rend jamais compte de l'image qu'on envoie aux gens. Alors évidemment, tu as des haters, des gens qui t'aiment pas. Bon, ça, à la rigueur, ça existe toujours. Mais c'est bien aussi d'accepter les compliments et les choses qui te poussent, en fait. Tu vois, plutôt que t'es toujours là à t'excuser d'être là, bah merci, c'est gentil. Non, il faut les accueillir.
0: Ouais.
1: Faut les accueillir parce que c'est aussi ce qui te permet de grandir et d'évoluer, en fait. Donc cet album, le nouvel album, j'ai vraiment travaillé avec ce côté totalement libérateur de, il y a absolument aucun tiroir, aucune case. On s'amuse. On fait un album qui, moi, me fait du bien, qui nous fait du bien à tous. Hein, toutes les équipes avec qui je bosse sont vraiment à fond dessus. Et on se dit, bah voilà, évidemment, on espère que le public le recevra avec autant de plaisir que nous, on a eu à le faire. Mais en tout cas, si tu veux, c'est très, très, très libérateur. Et c'est d'ailleurs ce qui a amené le mec qui fait les questions-réponses, carrément.
0: J'adore, vas-y.
1: C'est ce qui a amené vraiment le thème de l'album. Le thème de l'album, c'est vraiment la liberté, mais avec un grand L, tu vois. On parle vraiment de liberté, de tout ce qui bloque notre liberté. C'est pour ça que Système...
0: Oui, alors Système, dans
1: tout ça. On trouvait ça cool que ce soit le premier single, parce qu'on se disait, voilà, c'est intéressant de se dire, puisqu'on va parler de liberté après, bah, un des trucs qui bloque beaucoup notre liberté aujourd'hui, ou qui nous enferme un peu, c'est tous ces différents systèmes dans lesquels on est tous, volontairement ou pas, un peu enfermé, que ce soit les réseaux sociaux, que ce soit le système politique, le système amoureux,
0: le patriarcat.
1: Non mais le patriarcat.
0: Non mais ça va mieux.
1: Non mais
0: tu vois, un mot toutes les 5 minutes, mais quand ça sort, elle est contente.
1: Non mais tu vois ce que je veux dire ou pas?
0: On est dans des carcans.
1: Ouais, on est dans des carcans. Et si tu veux, Système, c'est pas du tout un titre qui dénonce genre le point levé. Non, c'est pas ça. C'est juste une question de dire, ok, on est tous là-dedans d'une manière ou d'une autre. Faut juste en avoir un peu conscience, ça permet de faire un petit pas en arrière et voilà, de le tenir à distance et pas être les deux pieds dedans. Et pour moi, ça, c'est une des étapes qui permet de retrouver un peu notre liberté. Et notre liberté, pour moi, c'est d'être un peu plus connecté avec soi-même, plutôt que d'être connecté avec tout ce qui est autour de nous en permanence. Ouais. Et donc, c'est ça un peu le point de démarrage de l'album.
0: Écoutez la chanson, découvrez la Système, c'est le nouveau Christophe Willem.

0: t'aime. C'est Christophe Willem qui est de retour. Le carcan dans lequel on est, donc constat joyeux et sautillant, mais constat quand ouais. même. Du coup, c'est la chanson qui va ouvrir l'album. Ça va raconter une histoire un peu dans l'ordre.
1: Il y en a une autre avant qui ouvre l'album, okay. Qui est La Route, qui parle d'une route où ça parle vraiment. C'est pas le titre. De toute façon, je ne te donnerai pas le titre.
0: De mais l'album. Ah, ouais, c'est
1: même
0: ça.
1: Même pas le titre des autres chansons. Non, petite tête, je t'en lâcherai un ou deux. Ouais. Mais non, la première chanson, là, telle que c'est en train de se profiler, parce que tous les titres sont faits. Là, on est en train de peaufiner la production, en vrai.
0: Ah, mais c'est un bon moment, ça.
1: Ah ouais, non, mais c'est le meilleur. Parce que c'est là que tu dis, alors, jusqu'à où on va aller, tu vois. Donc ça, c'est assez kiffant. Pour le coup, c'est vraiment le moment que j'adore. Et il y a un titre qui parle d'une route. Voilà, cette route vers le bonheur, ce qu'on
0: cherche. Sur la route de Memphis ?
1: Ça pourrait, mais non, ça n'est pas celle-là. Donc c'est plutôt ce titre-là qui parle de ce chemin
0: okay.
1: qui ouvre. Je pense que c'est celui-là qui ouvrira l'album et puis après ça évolue.
0: Ok. Et après
1: mais on va donc vers dans la, le début
0: vers hein, la liberté. En
1: exactement.
0: Cas,
1: et on va aussi bien dans la liberté, la libération au niveau des textes qu'au niveau du son. Toute l'équipe qui est autour, eux sont dans ce truc justement. Ils sont très contents de l'album et ils sont aussi dans ce truc de dire mais là on a l'impression qu'on retrouve un peu ta folie en fait, ce côté un peu ouais. justement hors cadre où on n'arrive pas à te mettre dans une case. Et c'est ça aussi qui m'a vachement stimulée sur cet album, c'est quand je posais la question à toutes ces équipes que je connaissais pas forcément, qui me connaissaient que à travers ma musique, et tous me disaient bah nous en fait le truc qui nous excite c'est qu'en fait on n'arrive pas trop à te mettre dans une case. Tu peux faire un truc très variété française, tu peux faire un truc un peu plus soul, tu peux faire un truc un peu électro. Et donc, du coup, on a ce truc où on n'arrive pas vraiment à te cerner totalement. Et en fait, si tu veux, c'est ça aussi qui a vachement marqué la dynamique de l'album, c'est de se dire, mais si en fait, mon style musical, c'est justement d'écouter moi ce qui me parle.
0: Ouais, et de ne pas choisir forcément.
1: Et, ouais, et de garder tout cet éclectisme-là, en fait. Et si tu vois tous les albums que j'ai pu faire depuis le début, c'est vrai que chacun est un peu dans un registre différent, parce que c'est ça qui m'amuse. Il faut qu'on s'amuse quand on fait ce métier.
0: Assemblons les pièces du puzzle, mes petits Hercule Poirot. Nous avons une chanson, Système, qui sera sans doute en deux dans l'album, rapport à la première chanson, une reprise de Sur la route de Memphis ou Sur la route toute la sainte journée de Palmas. On n'est pas encore bien sûr, mais ça sera la première. Et donc tout ça à l'automne 2026.
1: Exactement, automne. D'accord. Et alors la vérité,
0: non mais ce que oui, je te dis, dis-moi quelque
1: mais,
0: chose.
1: Mais je sens. Te dis que la vérité. C'est pourquoi il y a pas, je te donne pas de titre. Je n'ai pas encore de titre.
0: Ah mais ça c'est déjà une information, le fait là, que alors, le titre soit pas là.
1: Mais pourquoi? Alors pourquoi? Mais tu vois, tu vas me demander pourquoi.
0: Pourquoi Christophe?
1: Alors pourquoi? Parce que tout simplement, cet album parle de liberté. Mais je vais pas appeler l'album Liberté. Enfin, c'est pas possible. Quoi,
0: freedom.
1: Tu vois. Non mais bah, oui,
0: non.
1: Mais tu vois, en anglais ça passe, mais en français non.
0: Non,
1: tu
0: c'est
1: vois.
0: Pas ouf.
1: Donc non. Donc j'ai plein d'idées et à chaque fois j'ai une idée que je trouve intéressante et tout. Je trouve que c'est trop réducteur et donc ça ne n'évoque pas suffisamment ce que je dis dans l'album. Tu vois, mais réellement.
0: Attends, on a Internet. Je vais chercher.
1: Et évidemment, je
0: chant lexical de la liberté. Est-ce que tu as tapé dans Google chant lexical de la liberté?
1: Alors vas-y.
0: Eh ben voilà, parce que moi je fais des études littéraires. Pendant que toi, là, tu faisais La Nouvelle Star.
1: Vas-y, mais ça se trouve, tu viens de trouver un titre.
0: Chant lexical de la liberté. C'est parti. Émancipation.
1: Je l'ai évoqué un moment.
0: C'est pas mal.
1: Si.
0: Démocratie. Bah, en 2027, c'est emmerdant.
1: C'est dur.
0: Choix. Choix, ça fait un peu. Non, ça va pas.
1: Et en plus, alors important.
0: Libération.
1: Alors, tu sais pourquoi je choix, ça va pas?
0: Pourquoi?
1: Ben, tu vois, là, je te donne une autre info.
0: Parce qu'il y a une chanson
1: qui s'appelle. Il y a une chanson, pour le coup, qui s'appelle La Liberté. Il y en a une.
0: Ah, oui.
1: Qui s'appelle La Liberté. Et je démarre justement cette chanson en disant être libre, c'est pas choisir, mais c'est décider. Qui n'est pas la même chose. Est-ce que tu as déjà vu ça avec ta psy?
0: J'aime beaucoup ça. J'ai pas de psy.
1: Ah, bah, écoute. Je vais toyer les coordonnées de la mienne. Non, non. Alors, la grosse différence.
0: On fera un tarif famille.
1: Ah, bah, un tarif de groupe.
0: Attends. Ensemble.
1: Non, mais on y va, on fait carrément un truc collectif. Non, mais tu sais pourquoi c'est important?
0: Dis-moi pourquoi.
1: Parce que quand tu choisis quelque chose, tu prends pas vraiment de risques. Quand tu choisis, c'est par exemple, bah, tiens, je vais manger, je sais pas, moi, je mange un steak frites ou une salade César. Voilà, tu choisis.
0: Tu choisis entre les deux.
1: Quand tu décides, il y a une part d'inconnu dedans. Par exemple, tu vas dire, bah, non. Je ne vais pas manger ça. Je ne sais pas ce que je vais bouffer, mais ce ne sera pas ça. Tu ne décides pas entre deux choses identifiées.
0: Elle est au régime d'Apsy?
1: Non. Non, mais je te jure que c'est très important.
0: D'accord.
1: La différence entre choisir et décider, elle est importante. Et quand tu décides d'un truc, par exemple, tu décides de prendre ce boulot, ou tu décides de vendre ton appart, c'est ce moment où tu décides de quelque chose et tu sens d'un coup que tu prends une décision. qui t'appartient et que tu as cette part d'inconnu. Mais tu vois ou pas? Là, je te jure, je suis très sérieux.
0: Non, mais je t'écoute.
1: Et donc, la liberté, c'est d'arriver à décider.
0: J'ai un mot qui est pas mal, là, qui est sorti dans Google.
1: Ah bon?
0: Dans le champ lexical de la liberté, c'est cool. Et je sais pas, ça te va bien, je trouve. Et en plus, il y a un jeu de mots à l'intérieur. Donc, toi, t'aimes bien les jeux de mots?
1: Ah bah. T'es prêt? Ah bah. Vas-y.
0: Peut-être on va trouver le nom de ton album en direct.
1: C'est ça,
0: à la
1: évidemment,
0: radio.
1: En remerciement dans l'album, je le dis.
0: Ah, moi, je mets ma photo.
1: Ah bon?
0: Tu mets ma photo.
1: Sur la cover.
0: Non, pas du tout. Non, mais à l'intérieur. T'imagines? L'album de Christophe Willem, il y a ma tête.
1: Mais pourquoi pas? On est libre.
0: Ma tête avec une petite barbe. Attends, déjà, faut que tu valides le nom.
1: Vas-y.
0: J'adore. Franchement, ça tirait trop
1: ah
0: bien.
1: Ah bon?
0: Inaliénable.
1: Ah, mais c'est pas mal.
0: Inaliénable. Dedans, il y a alien et tout. Inaliénable.
1: C'est pas mal.
0: La liberté, les droits inaliénables. Inaliénable.
1: C'est pas mal.
0: Je te laisse là-dessus.
1: Bah écoute, inaliénable.
0: On a débordé.
1: Non, mais inaliénable, c'est pas mal.
0: Oui, c'est pas mal.
1: Mais émancipation, c'est bien aussi.
0: Ouais.
1: Mais émancipé.
0: Mais émancipation, ça fait.
1: Il y a une connotation que j'aime
0: ouais,
1: pas.
0: Ouais, je sais pas. Ça fait Madonna, je sais pas pourquoi.
1: Bon, emancipation.
0: Emancipation.
1: Tu vois, non.
0: Inaliénable.
1: Inaliénable, c'est pas mal.
0: Franchement.
1: C'est pas mal. Non, je le note.
0: Ouais. Bon, moi, je t'embrasse.
1: Ah bon?
0: Bah oui, bisous. Ah. C'est l'heure, on a débordé.
1: Ah bon?
0: Mais je vois pas le temps passer avec toi.
1: Mais c'est fini, là?
0: Oui.
1: Bravo.
0: Bisous.
1: Bisous. C'était trop court, moi, franchement, faut que je revienne.
0: Reviens bientôt. Avant 2027.
1: Ah bah, évidemment.
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0: Une de mes artistes préférées au monde des victoires de la musique en France, aux Grammy Awards aux États-Unis, mon invitée à la classe internationale, autrice, compositrice, interprète, guitariste, Fatoumata Diawara est l'invitée de Décibel et elle vous a même déjà emmené au bal.

0: incontournable de l'Amomalie depuis la création de ce beau projet autour de Mathieu Chédid. Fatoumata Diawara vient de sortir son nouvel album. Elle va tout vous raconter ce soir dans Décibels. Fatoumata est dans le studio. Bonjour.
1: Bonjour.
0: Qu'est-ce que je suis contente qu'on se retrouve, ma chère Fatoumata. Comment ça va?
1: Ça va bien, merci toi.
0: Ouais, ça va très bien aussi. Fatoumata Diawara qui fait une pause là de quelques heures à la maison de la radio pour répondre à des interviews, qui vient de sortir, je le disais, un nouvel album. Mais en réalité, tu es au cœur déjà d'une tournée énorme depuis le mois de mars. Tu es déjà passé par l'Afrique du Sud, pas mal par la France aussi, et puis la Norvège, et puis la Suède, et puis après ça continue, l'Espagne, le Danemark, la Belgique, la Pologne, la Suisse, l'Angleterre, la Hollande. C'est dingue quand même ce rythme. T'es chez toi parfois ?
1: Moi je suis chez moi, sur scène oui. Ah. Je me sens comme à la maison. C'est incroyable, c'est l'endroit où je me sens le plus vraiment comme chez moi. Oui. Je sais pas si c'est bien ou pas, ou ça va changer plus tard, mais pour l'instant... Ça me manque, la scène.
0: Il faut dire que tu fais partie de ces artistes qui ont rêvé très fort d'être sur scène et qui ont dû travailler dur pour arriver sur scène. Donc peut-être c'est normal de savourer aujourd'hui.
1: Non, aussi parce que je suis passée aussi par tellement d'expériences et qui a envie de aussi se libérer. Il y a, voilà, et j'ai envie de continuer à me guérir, en fait.
0: C'est ça.
1: Parce que les thérapies, quand tu commences à aller voir un psy, tu t'arrêtes pas, en général. Sa maladie,
0: ça
1: c'est
0: peut
1: incurable.
0: Durer.
1: Ouais. Donc, en gros, la scène, c'est mon psy, quoi. Je vais voir un psy et dès que le moral est bas, ben, la scène m'aide à remonter tout ça.
0: Alors Fatoumata, en parlant de voyage, la dernière fois qu'on s'est vu, c'était pour ton troisième album, London Co, donc qui nous emmenait quelque part entre Londres et Bamako.
1: Et Bamako,

0: Et donc, très rapidement, te voilà.
1: Ça me manque déjà.
0: La Momalie, c'est vrai.
1: C'est magnifique, cette chanson incroyable, elle est belle. Oh. Il a fait un beau travail quand même à Mathieu. Cet album va rester dans l'histoire, ça va bien rester dans le temps.
0: Je pense qu'il va rester. Et puis, alors, ce qui est très drôle, parce que quand tu dis que Mathieu Chédid et cette aventure-là te manque, lui aussi, quand il a su que tu venais dans Décibel, il nous a envoyé un petit message pour toi et un petit message dans lequel, tendez l'oreille, il y a une information très intéressante sur le nouvel album de Fatoumata.
2: Ma Fatou, ma sœur, c'est une pensée de ton frère Mathieu pour te dire qu'on est toujours reliés, de près comme de loin, et que je suis très très fière d'avoir participé à cet album magnifique et tellement magique comme toi. Gros baiser.
0: Oh. Mathieu Chédid, c'est une sublime rencontre, vous deux.
1: On s'adore.
0: Mais ouais.
1: On s'adore. Je l'aime tellement. C'est que parfois, quand tu laisses la place à la nature, elle te fait découvrir des belles choses. Il faut avoir confiance, en fait. Faut pas toujours penser aux choses négatives. Et avec Mathieu, on a cet instinct-là, cet instinct enfant. Il y a un enfant en nous. On a des petits garçons et des petites filles en nous qui parfois connectent et on est juste nous-mêmes. Quand on joue la musique, on est comme si on était dans un jardin d'enfants où on est en train de jouer ensemble. On s'éclate, on se regarde, on rigole. On ne sait pas pourquoi on rit. Mais il y a un sentiment de bien-être et de confort et de complicité, d'amitié lorsqu'on partage la musique. C'est vraiment quelque chose que tu ne peux pas définir. Je ne saurais même pas vous dire qu'est-ce que c'est exactement cette histoire. Je ne sais pas, cette fusion et cet amour. Parce que c'est au-delà de l'amour que les gens connaissent. Parfois, on se limite trop de l'amour classique, se marier, sortir ensemble. Mais l'amour est vaste. C'est au-delà de tout ça. Le monde est l'amour. La vie, c'est l'amour. Donc, si on se dit, on limite tout aux relations amoureuses, on perd tellement la dimension de cette divinité, cette sensation qui est l'infini.
0: C'est ça, la force infinie.
1: La force infinie, exactement.
0: C'est sûr.
1: La divinité.
0: Dans le message, Mathieu Chédid se réjouissait d'avoir participé au nouvel album. Il s'appelle Massa.

0: Il y a une chanson donc sur l'album qui s'appelle Massa. Cette chanson, elle donne son titre au disque. Massa, c'est Dieu, c'est l'éternel. C'est immense comme thème. Tu parlais d'amour avec un grand A, D avec un D majuscule aussi. C'est immense. Et ça donne bien le ton de ton disque. Hein. T'as décidé.
1: Exactement, c'était le sentiment de bien-être lorsque nous étions sur la création de cet album. Je sentais tellement cette harmonie et cette sensation de bienveillance, d'être bien entourée. Pour une fois, moi qui ai galéré en tant que femme, chanteuse, comédienne et musicienne, et me retrouver en face d'un homme qui me respecte, comme Mathieu, et que, mais avec lui, il me rassure en fait. Et cette assurance, tu l'as pas avec beaucoup de personnes. Dans chaque chose, il faut des deux énergies. Moi, je crois à la dualité. L'homme, la femme, l'eau, le feu, jour, la nuit. Et j'ai fait ma partie eau, qui est l'esprit féminine, et j'avais besoin de feu, ou je suis le feu, j'ai besoin d'eau, parce que...
2: Ouais.
1: Il faut quelqu'un pour calmer l'autre, voilà. Si peut-être je suis trop dans l'extrême dans le texte ou trop dans le rythme, qu'il y ait quelqu'un qui dose tout cela. Sur ça, j'accepte totalement de me faire accompagner.
0: Fatouma, t'as fait une tournée mondiale parce que l'album sort partout dans le monde, parce que voilà, t'es une artiste internationale. Je le disais tout à l'heure, la classe internationale. Est-ce que ça simplifie les choses pour toi en te disant finalement, de toute façon, je peux bien choisir une langue, je joue en Suède, je chante pas en suédois, tu vois, est-ce que ça simplifie les choses ou est-ce que c'est compliqué et t'as envie quand même de pouvoir avoir la compréhension de tous les publics que tu vas aller rencontrer? Je parle des paroles.
1: Les paroles, après, je traduis certains thèmes qui me tiennent à cœur, dont l'albinisme, la mutilation génitale, le mariage forcé, tous ces thèmes qui sont assez sensibles. Mais il est important pour moi de chanter en bambara parce que ma vérité compte beaucoup.
0: Sinon,
1: je serais pas, j'aurais pas cette flamme de vouloir monter sur scène tous les jours. Il faut être vivante pour pouvoir défendre tout ça et tout le temps sur la route, échanger des chambres tous les jours. T'as pas de vie en fait. Il y a beaucoup de sacrifices là-dedans. Donc pour gagner, pour trouver le plaisir d'aller à la conquête de ton public, il faut que tu fasses quelque chose que tu te sens bien, quoi.
0: Ouais.
1: Et moi, la langue, elle est comme une connexion, une antenne entre moi et mes ancêtres. Et ça facilite tout. Dès que je monte sur scène, le fait d'être soi-même, même si t'es malade, en fait, les choses, l'ange de la musique t'aide, quoi.
0: Ouais.
1: C'est tout se met, tout est aligné, tout se... c'est en fait, la connexion est plus évidente que si tu devais faire beaucoup d'efforts et se mentir à soi-même.
0: Et puis l'authenticité aussi de cette langue qui te permet d'aborder dans ce nouvel album des thèmes extrêmement intimes. Je pense notamment au décès de ton papa avec cette chanson Tati Bakary, où tu parles, oui, de ton papa qui est parti. Mais il n'y a pas que lui, il y a aussi Amadou Bagayoko, Toumani Diabaté.
1: J'en cite pas mal.
0: T'en cites quelques-uns. C'est beau comme tout.

0: thème qui est évidemment immense, plus grand que nous, et en même temps c'est le thème qu'on a toutes et tous en commun avec l'amour. Tous dans la vie à un moment on aime, tous dans la vie à un moment on a quelqu'un qu'on aime qui meurt. C'était difficile d'écrire cette chanson pour ton père?
1: Beaucoup, jusqu'à présent, même quand je chante sur scène, je suis assez émue parce que l'amour que t'as pas pu exprimer de son vivant et que quand il part, soudain tu le libères.
0: Ouais.
1: Tout cet amour-là, c'est fort. Si tu te dis, en fait, je savais dire je t'aime, mais pourquoi je le sais que maintenant, seulement maintenant que je peux dire que je t'aime. Et je lui demande sa permission de lui chanter mon blues.
0: Fatoumata, sur l'album, en chanson presque miroir de celle qu'on vient d'entendre sur la mort de ton père, Tati Bakary, il y a Fala, une chanson où tu t'adresses à un orphelin.
1: Un orphelin.

0: Lorsque les méchants s'en prennent à toi, te maltraitent à cause de ta condition, ne leur dis rien, orphelin. Cela ne vaut pas la peine de leur répliquer. Eux seuls savent pourquoi ils agissent de la sorte. Ça, c'est du réconfort, Fatoumata. C'est de la sagesse aussi.
1: Mais imaginez cette voix... Genre, on est tous genre au-dessus d'une planète. Vous voyez la planète entière, un micro, la voix d'une femme qui parle à tous ces enfants qui vivent dans des pays des guerres. Rien que ces trois phrases. Vous voyez l'impact ?
0: Eh bien, une immense consolation.
1: Parce qu'il y en a tellement des orphelins aujourd'hui. On en crée chaque jour. Et ils ont besoin de la voix féminine, ils ont besoin d'être réconfortés. Donc quand j'ai dit « don't cry », je m'adresse au cœur de nombreux cœurs, beaucoup d'enfants et même des adultes. Des orphelins, il y en a pas mal. Hein. Et on a besoin de... Ils ont besoin de réconfort, ils ont besoin d'aide, ils ont besoin de nous entendre, savoir qu'on sait, on le sait.
0: Ouais. Et on les voit.
1: On les voit, on est là, quoi. Ouais.

0: Les enfants, tu t'adresses aussi à eux dans la chanson Denko.
1: Denko, justement, qui veut dire la cause des enfants. Et justement, c'est dans cette chanson-là que je parle, je m'adresse aux enfants albinos et aux enfants, tous les enfants atteints de
0: handicap, physique.
1: Et de physique ou mentaux, tout ça. Et je voulais juste leur faire un clin d'œil aussi dans cet album. Et assez souvent, je chante pour les enfants, mais pas. On oublie ces enfants-là.
0: Ouais. Dans certains pays d'Afrique, on dit qu'ils sont. Qu'ils portent malheur. Ouais, c'est ça. Ils peuvent être très maltraités.
1: Très, très maltraités. Et les mamans surtout. Là, je rends hommage à leur mère, à leurs parents. Et aussi, je dénonce l'histoire de l'albinisme où on tue les enfants. Et en l'occurrence, il s'agit d'un jeune albinos que j'adopte, qui s'appelle Daouda. Son père l'a rejeté et qui ne veut plus de lui. Et je raconte son histoire. J'ai dit, pourquoi tu ne le veux pas? Pourquoi tu... C'est Dieu qui te l'a donné. Et ouais. Tout simplement parce que tu penses qu'il est sale. Et peut-être de l'extérieur, il est sale. Mais à l'intérieur, son cœur vaut de l'or. Donc en fait, j'essaie de magnifier ce que les gens voient. Trouver la poésie dans ce que les gens trouvent négatif. Et ces choses-là, il faut juste qu'on embellisse, qu'on donne une autre forme. Au lieu de voir ces personnes comme... au lieu de les rejeter, peut-être si on essaie de les rapprocher, on va être surpris nous-mêmes. Parce que le problème, c'est pas eux, c'est nous le problème. Il faut qu'on reconnaisse que c'est nous qui avons des problèmes et que pour se guérir, il faut faire un effort d'aller vers ces enfants-là. Parce que eux, ils nous en veulent pas. Ils sont en paix avec nous. Mais c'est nous qui avons des problèmes avec eux. Et il faut que ça soit dénoncé. Il faut que les sociétés changent. On peut pas s'asseoir comme ça et c'est des thèmes à aborder. Même mon prochain album, je ferai un autre, ouvrirai une autre porte pour aborder encore à ce thème-là. Jusqu'à ce que les gens comprennent que c'est nous qui avons des problèmes.
0: Fatoumata Diawara, tellement, j'ai l'impression, en paix en ce moment avec cet album qui est sorti. C'est comme s'il y avait des thèmes, des trucs que tu avais envie d'aborder depuis longtemps et ça y est, ils sont là sur un disque pour toujours.
1: Et puis, j'ai la chance que ce soit en plus mon quatrième album parce que c'est symbolique quand même, le chiffre 4. On m'a dit, le symbole de la femme, c'est le numéro de la femme, c'est 4. Ah. Et l'homme, 3, les deux ensemble, ça fait 7. Voilà, ça fait... tout est 4 jours, je suis une femme. C'est ton numéro, quoi.
0: D'accord, donc quatrième album,
1: c'est symbolique.
0: Ouais.
1: Et je l'ai dédié au divin. Et effectivement, pour... quand je vois par où je suis passée, d'où je viens, mon histoire... je me dis j'ai de la chance quand même, même si j'ai quand même traversé des moments pas totalement agréables. Ça faisait partie de l'histoire. Et je pense que ça devait être comme ça. Ouais. Pour mieux grandir et grandir plus vite, il fallait ces expériences-là.
0: C'est un euphémisme hein, quand tu dis que tu as passé des moments pas terribles ou pas très faciles, parce que tu as quand même dû t'enfuir à un moment, loin des gens que tu aimais.
1: Et je viens de loin.
0: Voilà. Parce que pour échapper à un mariage forcé, où Fatoumata s'est dit « mais non, je ne peux pas être forcée, donc non. Je m'en vais
1: ».
0: Et c'était prendre un gros risque, évidemment.
1: Un très gros risque.
0: Quand tu t'es lancée dans la musique aussi, parce qu'on n'en a pas parlé, mais je pense que si vous avez vu Fatoumata Diawara au cinéma, vous savez que c'est aussi une grande actrice. Voilà, bah oui, non, mais c'est vrai quand même.
1: J'ai commencé par le cinéma, voilà,
0: oui, c'est ça.
1: Les théâtres...
0: C'est d'abord le cinéma, et alors notamment dans le film Timbuktu d'Abderrahmane Sissako, qui a été multi-récompensé au César. Donc voilà, il y a eu la danse, il y a eu le théâtre, il y a eu le cinéma. Et finalement, quand tu commences la musique, tu repars encore de zéro. Donc c'est sûr qu'il y a eu plein de moments difficiles dans cette carrière. Et alors, quand tu repenses à quand tu jouais dans les bars à Paris,
1: c'est ça,
0: tes premières chansons
1: jusqu'à 2h, 3h du matin.
0: Et maintenant, tu as une tournée internationale entre l'Afrique du Sud, le Danemark, l'Italie, la Suède, la Pologne, l'Autriche, l'Espagne, tu te réjouis de
1: ça,
0: ce chemin
1: c'est
0: parcouru
1: comme un accomplissement. Voilà, cet album est justement la sagesse. C'est vraiment se dire, ok, Certes, je veux pas que ça s'arrête là, mais je peux dire que j'ai écrit un bout de mon histoire quand même. J'ai quelque chose à raconter. Je peux dire qu'il y a, il y a des sujets. Voilà. Si jamais j'ai écrit un livre, cet album pouvait être un point où je peux dire OK. Ouais. Ça, c'est le premier chapitre ou le deuxième, je sais pas, mais c'est important ce moment.
0: Il est important.
1: Dans ma vie, ouais.
0: Alors, vous pouvez le partager.
1: T'as des enfants qui grandissent bien. Et enfin, dans le milieu, tu sens pas le, tu sens pas ce combat là en tant que femme. Certes, il y en a, mais moins qu'à tes débuts. Comme si je venais de traverser le pont, en fait.
0: Oui, t'as passé un cap.
1: Oui, passé un cap.
0: Ouais.
1: Il y a plus ce souci de définir ton style. Parce qu'au départ, quand tu commences, on va te comparer à beaucoup de personnes. Il y en a qui disaient ouais, Tracy Chapman. D'autres, n'importe où, m'a donné tellement de noms à mes débuts, j'étais là. Si, mais donnez-moi le temps, quoi. J'arrive. Ouais. Je finis tout ça, là. Pour savoir qui je suis, donnez-moi la guitare. Dans 5 ans, vous saurez qui je suis. Et cette patience, il faut l'avoir. Malgré qu'il y a la vague et que toi, tu restes aligné et amener ton public jusqu'au bout, pendant qu'il ne te croit pas jusqu'à ce qu'il voit, ah, finalement, je pense qu'avec cet album, les gens vont comprendre que le monde, mon genre musical, parce que c'est quand même assez atypique ce que je fais. Ça ressemble à la musique de personne. Au Mali, en tout cas, il n'y a pas de chanteuse.
0: Voilà. C'est toi.
1: C'est ouais. Qu'on ne peut pas me comparer à quelqu'un. Mais pour cela, il fallait être sûr de ce que tu veux et d'amener les gens à te suivre. Et de les amener jusqu'ici. Et ça, c'est pas évident pour tout le monde, surtout les femmes. Ouais. Parce qu'on a besoin de nous voir autrement. On a besoin de nous voir nus, on a besoin de nous voir de plus en plus sexy pour exister, comme si on doit crier pour dire « mais je suis une femme ». Mais non, on ne doit pas se débattre tout le temps. C'est pas normal. La femme ne doit pas être tout le temps en train de se protéger, de se réaffirmer, de vouloir toujours convaincre les gens ce qu'elle veut faire. Il faut que ce soit plus facile que ça. Ça doit être plus évident de nous laisser le temps de nous exprimer. Voilà. Avec la dignité et avec le respect qu'on mérite.
0: Merci beaucoup. Fatoumata Diawara, invitée de Décibel. On se dit au revoir, à très bientôt, en écoutant une chanson qui s'appelle Nden, qui est un des grands moments de cet album, Massa, qui est disponible partout depuis vendredi. Nden, c'est mon enfant.
1: Justement, c'est celui, ça parle de mes enfants, quand je les quitte le matin et que je vais travailler, et que je passe toute la journée à penser à eux, je ne sais pas s'ils vont bien ou pas. Mais en même temps, en tant que femme, pour acquérir ta liberté, il faut faire des sacrifices. Et ce n'est pas évident. C'est des choix à faire. Pas mal de choix et beaucoup de sacrifices. Donc cette chanson est dédiée à mes enfants. Je les aime tellement.
0: Mmh. Merci.
1: Même si parfois ils se doutent, mais moi je sais que je les aime. Mais à ma manière, à la Fatoumata Diawara. Vous voyez ce que je vais dire? L'Amazon moderne.
0: Mmh. Nous on adore cette façon-là d'aimer. Fatoumata Diawara. Merci, à bientôt. Merci.

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3: 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Je peux essayer ?
4: Je n'ai pas le droit de vous faire essayer ma machine. Il vous arrive quelque chose, je suis en tort.
3: Ah oui, je comprends. En même temps, je risque pas grand-chose quand même.
4: Si elle s'en va, elle s'en va, la machine.
3: C'est vrai ?
4: Ah oui, oui, oui. Alors, regardez, j'ai le pied sur le frein.
3: On roule un peu toutes les deux, ensemble ?
4: Allez.
3: C'est maniable ?
4: Ah oui, très maniable. Vous voyez, si je lâche, la machine, elle s'en va. Vous voyez ?
3: Toute seule. Hop. Allez pas vous faire le tram.
4: Non, non. Et là, vous avez les brosses, là, okay. Le suceur, le klaxon.
3: Ouais, avec ça,
4: hein, on ne
3: faire
4: bien,
3: peur à personne.
4: Voilà.
3: Ah ben voilà, elle est en rade.
4: Non, non, j'avais laissé le frein. J'avais laissé le frein. Et ça fait 36 ans que je suis dans le centre jaune. Bientôt la retraite.
3: Dit-elle avec un grand sourire.
4: Ah ouais, ouais, ouais, j'en ai marre là. Là, je commence à en avoir marre.
3: Vous avez dû en voir, vous, hein, en 36 ans dans le centre jaune.
4: Oh que oui, j'en ai vu des directeurs, j'en ai vu des gardiens, j'en ai vu du monde. J'ai fait des connaissances. Comme je fais avec vous, on discute. Mais le monde a énormément changé. Hein. Beaucoup, beaucoup, beaucoup. Il n'y a plus personne, c'est mort. C'est mort, c'est mort, c'est mort. La preuve, regardez la place. Il n'y a personne. Hein.
3: Ah bah c'est vrai qu'en même temps, c'est fermé là, à cette heure-ci.
4: Oui, ça ouvre à 10h.
3: C'est peut-être pour ça qu'il y a personne.
4: Non, même.
3: Et les gens, ils vous arrêtent un peu pour discuter, ça arrive ?
4: Ça arrive, on me félicite sur le travail. J'ai eu des cadeaux par des gens qui passaient.
3: C'est pas vrai.
4: Ah, oui, on m'a offert du parfum, on m'a offert une plante. Ah oui, oui.
3: Mais ça, c'était des amoureux discrets,
4: non,
3: hein,
4: non,
3: des amoureux transités.
4: Des dames. Mais c'était génial. Que là, maintenant.
3: Geneviève, je vous remercie beaucoup pour cette petite conversation sympathique. Je vous laisse avec votre engin, il n'a pas de prénom ?
4: Non, il n'a pas de prénom.
3: Un petit coup de klaxon et on se quitte, toutes les deux ? Ah oui, c'est vrai que on n'entend presque pas.
4: Au plaisir.
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5: Il est un beau voyage qu'on peut faire pas très loin de chez soi, un voyage dans le Saintois. Une demi-heure d'Épinal, la même chose de Nancy, c'est pas bien compliqué. Hein. Une terre qui tourne autour d'un lieu riche en énergie et en histoire, la colline de Sion. Elle en est le phare et le cœur battant, elle qu'on aperçoit si facilement au détour d'un virage émergeant d'un champ de mirabelliers en fleurs au printemps ou fendant le flot vert des haies, des bois, des plateaux quand on la distingue au loin au moment de traverser ce Saintois à travers sa Via Appia moderne, la Nationale 57. Que voilà un vieux pays dont le nom se perd dans la nuit des temps au point que personne n'est parvenu vraiment à en donner une origine ou une explication. Ben oui, Sion est Sion depuis toujours. Et

0: tout autour, le Saint-Ouen est toujours là. Il a ses hauts lieux, la colline inspirée, avec la basilique, ce superbe émetteur d'espoir vers les nuées, avec les restes de la forteresse de la turbulente famille de Vaudémont, cette famille des cadets des ducs de Lorraine, aussi turbulents que le sont toujours les cadets, hein, et qui sont la boule blanche du billard historique lorrain, arrivant de loin, cognant pile où il faut pour faire virevolter les boules de couleur sans qu'elles ne puissent s'y opposer. Les hauts lieux du Saint-Ouen, ce sont les châteaux. Arouet, le palais à la campagne qui plonge ses douves d'un madon, qui plonge ses douves dans un madon à l'image des gens d'ici, finalement. Il est calme, il est cool, mais il peut se réveiller d'un coup et vous rappeler quelle force est la sienne. Torre Liotet et sa mosquée intérieure, qui rappelle qu'on peut avoir ses racines à un endroit, sa vie à un autre, qu'on peut partir et revenir, comme l'a fait le maréchal Liotet, des ruelles de Nancy à la place Jamal Afna de Marrakech, avant de se poser ici, sur les rives de la colline de Sion. Je n'oublie ni Aboncourt, ni Vendée-les-Ville. Dans le Saint-Ouen, il y a les Halles de Vézelise, qui sont de ces monuments qui peuvent témoigner de l'immense variété des envies, des amours, des destins humains, elles qui en ont vu tant passer. Il y a Gélocourt et ses fleurs, il y a le petit détour bucolique par Vaudeville, mais j'aurais pu citer tant d'autres villages, si lorrains, ces villages, rues, qui se laissent traverser par celui qui ne voit rien, mais qui se laissent admirer par celui qui voit tout. Telle grange aux murs sculptés, telle pierre de grès autour des fenêtres de telle vieille église. Le Saint-Ouen, c'est un voyage au cœur de la Lorraine de toujours. D'un pays plus vieux qu'elle encore, c'est une sensation d'éternité.
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1: Aujourd'hui, je vous propose de rencontrer Louis-Albert Debreuil. On l'appelle le prince jardinier. On est dans son château. C'est le château de la Bourdaisière à Montlouis-sur-Loire.
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3: Je suis Louis-Albert Debreuil, j'ai la chance d'être et le dépositaire de Dérolles et en même temps le propriétaire de la Bourdaisière.
1: Est-ce que vous pouvez me dire ce que ça vous évoque quand on vous appelle le prince jardinier?
3: Alors un grand sourire. D'abord, c'est un surnom qu'on m'a donné. En même temps, il y a toujours un prince dans un jardin. Le jardinier lui-même, c'est le roi ou le prince. Et il est sur son royaume, celui qui va cultiver avec aspiration, avec engouement et quelquefois déception. Et cette nature, on ne fait pas toujours ce qu'on veut. Mais l'émerveillement, c'est cette diversité.
1: Avec émerveillement et aussi avec une pointe d'espièglerie, je crois.
3: Alors l'espièglerie, c'est la marque de fabrique, certes de ma personnalité et de mon humeur, mais celle que je voudrais que l'on ait quand on rentre et qu'on pénètre dans un jardin. Il faut être espiègle parce que la nature, elle l'est. Et quand on l'observe, que ce soit un papillon, que ce soit une mousse, ou que ce soit ça sent bon, c'est merveilleux. Et puis, on est réveillé par quelque chose qui vous rappelle à l'ordre. Et c'est ça le monde dans lequel on est rappelé à l'ordre, il faut le faire avec humour.
1: Est-ce que le jeune Louis-Albert était expérimentateur déjà?
3: Alors, le jeune Louis-Albert, quand il était tout petit, c'est-à-dire hier, il aimait être dans le potager à broglie. Il aimait Monsieur Coquerel qui me montrait effectivement tout ce qu'il y avait dans sa maison, ses graines, ses cordeaux, ses outils aratoires, ses instruments aratoires. Ça m'a marqué. J'étais pas parti pour être jardinier. Je suis devenu simplement un homme de la nature que j'étais quand j'étais jeune parce que j'y suis bien.
1: Votre nom, il est forcément associé au château qui est derrière nous, le château de la Bourdaisière. Est-ce que j'ai le droit de dire que vous êtes châtelain?
3: Oui, mais enfin, c'est pas un gros mot. Je suis le dépositaire d'une maison qui était là avant moi, qui j'espère sera là après moi. Je porte dans mes convictions cet héritage qui est celui tout simplement de donner à voir ce lieu qui est ouvert au public de différentes façons. On peut y habiter, mais on peut visiter. Et l'expression de tout cela, encore une fois, c'est le vivant. Tout ça, c'est l'éducation. Faire tout ce qu'il faut pour faire en sorte qu'on ouvre les yeux et qu'on dise wow, c'est extraordinaire, c'est singulier, c'est le territoire.
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4: C'est la Camini Minute, votre chronique de la joie et de la bonne humeur. Comment ça va les amis? Enfin, je dis comment ça va les amis, je pourrais dire CMTV. Oui, parce que je ne sais pas si vous avez remarqué, mais je ne sais pas si c'est la nouvelle génération, mais il y a des gens, quand ils parlent, ils mettent de moins en moins de voyelles, de moins en moins de lettres. Pour dire « il n'y a rien », ils disent « il y a R ». Pour dire « mort du rire », ils disent « MDR ». Pour dire « pété de rire », ils disent « PTDR ». Et pour dire « à ce qui paraît », ils disent « à skip ». Il y a de moins en moins de lettres, de moins en moins de mots. Mais si on continue comme ça, ils vont parler comment dans 10 ans les gens? C'est quoi cette façon de parler là? Je veux dire, il n'y a rien, c'est pas une longue phrase. Je comprends qu'on veuille écourter des trucs, mais il n'y a rien, c'est pas long, il y a R. Comment on va parler dans 10 ans? Moi, je dis, on parle de plus en plus des extraterrestres et des ovnis. Moi, je pense que si les extraterrestres viennent sur Terre, c'est à cause des gens qui parlent comme ça, qui réduisent les mots. C'est quoi cette façon de parler, franchement? C'est abusé, quoi. Parler français, c'est une belle langue, le français. Il y a R, MDR, PTDR, ASKIP, il est BG pour dire beau gosse. Mais c'est bien de dire qu'on est beau gosse, ça fait plaisir d'entendre beau gosse. C'est plus plaisant que BG. Ils enlèvent les voyelles comme ça. Ça me rappelle les films coquins qu'on voyait sur Canal+, au début du mois, le samedi du mois, quand c'était encrypté. Vous rappelez ça? Faites pas semblant, hein. Oui, à tous les auditeurs d'ici Picardie, vous aussi, vous êtes tombés au moins sur du crypté sur Canal+, dans les années 90. Et ben c'est pareil, cette nouvelle façon de parler là. Des mots courts, de plus en plus courts. Et d'ailleurs, même les rappeurs de nos jours ont des noms d'artistes de plus en plus courts. ZKR, PLK, SCH, MHD. Après, il y en a qui gardent quand même les voyelles. Gims, Jules, Vald. Et bien sûr, on terminera par les groupes asiatiques, les Coréens de BTS. Alors eux, ils n'ont pas mis de voyelles, mais BTS, c'est quand même Bac plus 2.
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1: Pierre Nus s'installe pour les astuces de sa mamama. Bonjour Pierre.
2: Guten Morgen Hubert, und salut Bissam.
1: Info pour celles et ceux qui viennent de découvrir peut-être une rayure sur un de leurs meubles.
2: Hop là, je viens d'en passer. Oui, ça arrive, hein, une dent de chien, une griffe de chat, un jouet de bébé. Les roues des camions en plastique, ça laisse des traces des fois. Bon, un petit choc, ça peut parfois abîmer vos meubles préférés, mais ma mamama m'a rassuré, elle m'a dit d'acheter des noix. Alors c'est pas parce que je porte le même patronyme que j'en fais la promotion, mais le cerneau de noix est riche en huile et graisse naturelle. Mais c'est l'intérieur de la noix, car n'y allez pas avec la coquille pour frotter sur le meuble, ça va empirer les choses. Vous frottez le cerneau directement sur la rayure en allant dans le sens du grain du bois. Bon, faut un peu frotter, hein.
1: Vous frottez longtemps. Un petit peu quand même.
2: Voilà, faut que l'huile sorte. Et il faut laisser agir l'huile pendant environ 5 à 10 minutes pour qu'elle pénètre le bois. L'huile libérée va dans la rayure, ça aide à nourrir le bois sec qui est exposé par la rayure. Et surtout, les pigments naturels de la noix vont aider à teindre la rayure. Et ça va mieux correspondre à la couleur du bois qui l'environne, ça la rend beaucoup moins visible, cette rayure. Ensuite, vous laissez agir, vous essuyez l'excès d'huile avec un chiffon doux et propre, n'y allez pas avec le côté vert de l'éponge, Cal, et vous lustrez légèrement la zone. Alors ça fonctionne beaucoup mieux sur les rayures peu profondes et sur les bois dont la couleur est proche de celle du cerneau de noix, donc un brun assez clair. Les meubles verts ou rouges, vous oubliez.
1: Oui, bah,
2: merci ma maman.
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3: Oui, avec un agriculteur exploitant qui a 39 ans à Angluzel et Courcelles, on est à 10 km de Cézanne. Bonjour Alexis Leherle.
4: Bonjour.
3: Quel est votre parcours pour arriver jusqu'ici en tant qu'exploitant agricole?
4: Alors moi, je suis agriculteur, donc installé à Angluzel depuis 4 ans. Donc avant, j'étais double actif pendant 2 ans. Avant de m'installer, j'étais 10 ans conseiller agricole, donc notamment sur l'installation en agriculture.
3: Ces 10 ans d'expérience en tant que personne spécialisée pour l'installation de nouveaux agriculteurs, agricultrices, ça consistait en quoi? Combien de personnes vous avez accompagnées et comment?
4: Je recevais toutes les personnes qui souhaitaient s'installer en agriculture, viticulture, maraîchage, élevage, tout projet agricole. J'étais là pour les accompagner, pour les renseigner sur les démarches à faire pour devenir agriculteur. Donc j'en rencontrais à peu près 200 personnes par an sur tout le département de la Marne.
3: Et c'était quoi l'étude de faisabilité, la reprise d'exploitation, la création d'exploitation?
4: Alors j'étais vraiment là sur la partie renseignement dans les démarches, notamment les formations, tout ce qui était réglementation à respecter lors de l'installation, et puis quelle aide on pourrait bénéficier pour s'installer en tant que jeune agriculteur.
3: Quel est le profil des personnes que vous avez accompagnées pour l'installation? C'est plus des jeunes, des personnes en reconversion professionnelle qui décident de se lancer dans l'agriculture?
4: Alors, en 10 ans d'expérience, j'ai vu le profil légèrement évoluer. Alors, on voit que l'âge moyen d'installation a progressé. Donc, les gens s'installent de plus en plus tard. Et donc, en termes de profil, on avait beaucoup de profils donc sur des exploitations, on va dire, assez classiques de la région. Donc, grande culture, céréales, viticulture. Mais on voit de plus en plus de projets avec de la diversification, production de maraîchage, développement de nouveaux élevages sur les exploitations.
3: Quand on entend parler des agriculteurs, souvent, c'est la reprise d'une exploitation familiale, c'était essentiellement le cas ou pas?
4: Alors dans la Marne, oui, on est essentiellement sur des reprises d'exploitation familiale, donc des enfants, filles ou neveux de neveux nièces d'exploitants agricoles qui reprennent la suite dans l'exploitation familiale. Mais de plus en plus, on a des personnes donc extérieures au milieu agricole qui reviennent, qui ont un projet de revenir sur l'exploitation. Donc dans ces cas-là, la difficulté, c'est aussi l'accès au foncier. Donc c'est pas facile de trouver des surfaces agricoles pour exploiter dans la Marne.
3: Alexis Leherle, pendant 10 ans, 200 agriculteurs et agricultrices par an reçus pour l'aide à l'installation. Quelles étaient les principales sources de motivation et les freins de ces personnes que vous avez rencontrées et aidées à s'installer?
4: La première motivation, c'est continuer l'entreprise familiale, donc poursuivre cette activité avec souvent des projets de diversification, de nouvelles activités sur cette exploitation avec de nouvelles cultures ou création ou développement de certains élevages. Après niveau frein, les freins c'est aussi souvent quand même le financement de ces projets d'exploitation, car une reprise d'exploitation c'est quand même relativement onéreux à reprendre avec des emprunts sur une durée assez longue, donc il faut avoir les capacités financières de pouvoir assumer ces reprises.
3: Voilà, Alexis, le Herl qui a aidé des agriculteurs à s'installer pendant près de 10 ans en Champagne-Ardenne. Merci Alexis.
4: Merci.
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5: Les petits bonheurs, ce sont des rencontres au petit bonheur. Donc, au hasard, sans rendez-vous, sans se présenter, avec juste un tout petit et discret micro ici. Et en voici un de petit bonheur que je vous ai trouvé en Haute-Savoie, dans la commune de Rumilly, où pendant près d'une dizaine de minutes, j'ai suivi en voiture une monoplace qui circulait dans la ville. Alors maintenant qu'elle est arrêtée et que je m'en approche, je m'aperçois de mon erreur.
6: Bonjour.
5: Bonjour, c'est pas une monoplace, il y a deux places quand même.
6: Oui.
5: Et c'est quoi cet engin ?
6: Une arrêt à
5: l'atome. Je vais attendre qu'il enlève son casque parce que là, on comprend pas trop bien. Voilà.
6: C'est une arrêt à l'atome.
5: Ça veut dire quoi ?
6: Arrêt à l'atome, c'est un moteur... Enfin, une voiture entière anglaise, donc avec un moteur Honda compresseur, 310 chevaux, pour un poids total de 500 kg.
5: Quand je l'ai vu arriver tout à l'heure, parce que je vous ai croisé, vraiment, ça fait un petit moment là que je vous ai suivi, de loin, on a l'impression de voir arriver une monoplace.
6: Ouais, c'est atypique, ouais.
5: Ça, c'est autorisé à rouler ici, sur la voie publique ?
6: Il n'y en a que 27 en France homologués, sur route, et autrement, toutes les autres, elles sont sur piste.
5: Donc là, ça veut dire rouler avec un casque obligatoire ?
6: Oui, c'est conseillé, parce que si vous avez un accrochage, un accident...
5: En même temps, quand on a une voiture comme ça, on n'a pas trop envie d'avoir un accrochage.
6: Ouais, faut faire attention avec ça sur la route. Peut vite arriver des accidents.
5: Et alors là, c'était quoi, un petit tour pour le plaisir ?
6: Ah non, c'était juste pour poser chez Anthony. Il doit faire un petit check sur la voiture.
5: C'est qui, Anthony ? C'est un mécano ?
6: Ouais, Anthony.
5: Et ça, c'est votre voiture ?
6: Non, c'est la voiture à mon papa. Là, il est au travail et vu que j'ai un petit trou entre les cours, je l'ai ramené.
5: Eh oui, puis ça doit plutôt faire plaisir de ramener cette voiture-là, surtout.
6: Ouais, c'est cool, ouais, c'est fun, ça fait plaisir.
5: Du coup, le papa, il roule beaucoup avec ?
6: Ouais, il roule plutôt pas mal, ouais. On l'a eu il y a un petit peu moins de 2 ans et on a roulé sur piste, ça va plutôt pas mal, ouais.
5: Et ici, dans l'agglo à Rumilly ?
6: Pas trop sur la route, on évite un petit peu de rouler.
5: Parce que là, je vous ai suivi 3-4 km, je sais pas, on était vers Moy là-haut, là. Oui. Et vous avez bien vu le regard de tout le monde, quoi. Tout le monde vous mate.
6: Ouais, c'est vrai que c'est pas tous les jours qu'on voit une voiture comme ça, donc c'est drôle.
5: Vous, c'est une passion la voiture ?
6: Bah, moi, à côté de ça, je fais du karting de compétition.
5: Et... Ah oui, les chiens font pas des chats, quoi.
6: Ouais, ouais, t'as le faire tel fils, on peut dire ça, ouais.
5: Vous avez quel âge ?
6: J'ai 17 ans.
5: Bon, en général, les jeunes qui se lancent dans le kart et puis qui ont un petit peu des capacités, l'objectif, c'est pas le kart, c'est quoi derrière ?
6: Après, peut-être monter les échelons, mais ça coûte très très cher, donc pour l'instant, je suis bien dans le kart.
5: Bon, papa, il a les moyens de s'acheter une belle voiture quand même.
6: Oui, mais bon, une saison de monoplace, c'est 3 fois le prix de cette voiture, donc. Puis j'ai 2 grandes sœurs, donc faut que ça soit équitable.
5: En 17 ans, peut-être que vous commencez à avoir des perspectives professionnelles ?
6: Oui, moi j'aimerais bien être horloger.
5: Ah oui, rien à voir, je m'attendais à un truc, voiture.
6: Ah non, du tout, c'est vraiment un loisir.
5: Et votre prénom ?
6: Alexis.
5: C'est quoi le dernier petit bonheur d'Alexis ?
6: Dernier petit bonheur, je sais pas, manger.
5: Conduire la voiture à papa, c'est pas un petit bonheur ?
6: Si, c'est un grand bonheur ça. C'est un grand bonheur. C'est pas pareil. Et ouais, je suis fier que mon père me fasse confiance, quoi. C'est incroyable de pouvoir conduire ça à 17 ans, j'ai beaucoup de chance.
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1: Bonjour à toutes et tous, bienvenue dans Affaires classées, le podcast. Nous sommes en janvier 1879. Le sympathique garde champêtre du village de Laguinge, en Haute-Soule, est poignardé de 5 coups de couteau dans une auberge. Les gendarmes arrivent et son meurtrier a disparu.
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1: Les bohémiens. Ces individus, migrants en groupe d'un village à l'autre, ont longtemps alimenté les conversations, les polémiques, les peurs au Pays Basque et au-delà. Les historiens situent leur arrivée dans le coin en l'an 1602. C'est le seigneur d'Urtubi à Urugne et le vicomte d'Etchaus à Baïgorry qui accueillirent en nombre ces descendants du peuple tzigane ou rome venus de Bohême grâce au sauf-conduit que le roi de cette contrée d'Europe centrale délivrait. Nombre d'entre eux vont finir par s'implanter en Soule ainsi que dans les pays de Cise et de Mix. Vivant à l'écart des villages, ils offraient leurs services aux villageois, bien contents de leur donner du travail contre très peu d'argent. Selon les saisons, ils étaient employés chez les paysans. D'autres œuvraient comme vanniers, empailleurs de chaises ou tondeurs de mulets. Leurs épouses fabriquaient des chapeaux, de la vannerie aussi. Elles ne tardèrent pas à susciter la curiosité, voire la peur, lorsqu'elle disait disposer de pouvoirs magiques, de remèdes naturels ou jurant prédire l'avenir en lisant dans les lignes de la main. Frappant à la porte des fermes, on les disait mendiants, voire chapardeurs. Dans les gendarmeries du secteur, les plaintes des villageois affluaient pour vol d'animaux, de victuailles ou de linge. Leur présence finit par agacer le préfet palois qui décide de lancer en 1802 une gigantesque rafle. 475 bohémiens sont arrêtés et jetés en prison dans l'attente de les expédier outre-Atlantique en Louisiane. Mais le projet du préfet tourne court et la plupart des rescapés de la rafle reviendra vivre au Pays Basque où ils désigneront leur propre roi.
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1: Il se nomme Pierre Aguerre. Il vit en Haute-Soule, dans le petit village de Laguinge, et partage son existence avec une femme, encore jeune, qu'il dit être son épouse, même si les registres d'état civil du secteur ne trouvent nulle trace de leur mariage. Chez les bohémiens, point n'est besoin de s'ennuyer avec les formalités. On est libre depuis des lustres, et la loi que l'on reconnaît, d'abord, est celle des traditions. La modeste masure qui lui sert de quartier général à Laguinge ne l'empêche toutefois pas de faire de fréquentes excursions ailleurs. Pour tondre les mulets officiellement, comme il le clame à ceux qui l'approchent, et peut-être aussi pour tondre les bourses et les biens des paysans du secteur. Combien de fois, en effet, son premier voisin n'a-t-il pas déploré des vols d'objets agricoles ou d'animaux dans sa propre ferme ? Le dit voisin aurait bien aimé récupérer ses biens en signalant ses méfaits aux gendarmes de Tardets. Mais Aguerre traîne une sale réputation. Maintes fois condamné pour vol, violence, il pourrait bien se venger. Aguerre sait cultiver ses relations et, pour asseoir son autorité, il va lier amitié avec un homme influent au village. Le garde champêtre, un certain monsieur Iriard. Le brave fonctionnaire est au courant de tous les potins du village. Son goût immodéré pour la bouteille fait de lui un informateur facile, de premier choix. Ce 9 janvier 1879, Aguerre accoste le garde champêtre. Il l'invite sans peine à boire ensemble dans le premier cabaret venu. Les deux larrons y retrouvent le vieux Albex, un paysan du coin, et l'instituteur du village, qui a momentanément déserté sa classe. C'est alors parti pour une série de plusieurs tournées de vin.
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1: Dans le canton de Tardets, chacun sait que le garde champêtre, Iriard, est de ces muets à qui la picole alimente surabondamment les paroles. Ce soir de janvier, la nuit tombe tôt et la conversation s'éternise. Ivre à l'excès, Iriard dévoile toutes sortes de fâcheux secrets sur tel ou tel habitant du village. Ses amis, tout aussi ivres, en rajoutent. Soudain, Iriard explose de colère. Il menace ses acolytes de comptoir en ces termes.
3: Ah, pour un peu, je vous battrai comme on taille le lin.
1: À peine a-t-il fini sa phrase que Pierre Aguerre, le roi des Bohémiens, se retourne. Il lui assène 4, voire 5 coups de couteau en hurlant
3: ah, « Puisque tu le veux, c'est comme ça !»
1: Celui qu'on surnomme le roi des Bohémiens prend, sans attendre, la poudre d'escampette, sans doute en direction de son domicile. Dans le troquet, c'est la panique absolue. Le pauvre garde champêtre hurle de tous ses poumons. Il scande des mots de peur, conscient sans doute qu'il vit ses derniers instants. Quelques secondes suffiront pour qu'il s'effondre, baignant dans son sang. On accourt des maisons voisines, le médecin de Tardets arrive peu après, mais il est trop tard. Le malheureux Iriard accuse plusieurs plaies profondes. L'une d'elles a perforé l'abdomen, causant la libération d'une partie de ses intestins. Les gendarmes rappliquent à cheval. Avant d'expirer, Iriard réussit malgré tout à leur balbutier quelques mots, dont le nom de son meurtrier. On se lance aussitôt à la recherche d'Aguerre. Voyant de la lumière à l'intérieur de sa ferme, les gendarmes l'encerclent avec prudence. Qui sait si le roi des Bohémiens n'a pas encore quelques armes qu'il pourrait utiliser pour s'enfuir.
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1: Malin, Aguerre s'éclipse par la porte arrière de la demeure. Il marche à pas de loup avant de se blottir dans les broussailles, espérant tromper la vigilance des gendarmes et s'évanouir dans la nature, afin peut-être de se planquer plus tard en Espagne. Hélas, le bruit de ses pas sur les feuilles desséchées va le trahir. On le saisit avant de le coucher au sol sous la menace d'un fusil. Les gendarmes imaginaient qu'une telle posture lui ôterait toute envie de résistance. Que nenni ! La perspective de sombre lendemain réveille son audace. Aguerre tente les plus violents efforts pour se soustraire à ses gardiens. Usant de coups, de nouveaux coups de poing à dessein. Mais la vaillance des gendarmes aura raison de lui. Le voilà maintenant conduit à Tardets, où son interrogatoire commence. Et la première question qui se pose, pourquoi a-t-il tué Iriard ? Le roi des Bohémiens aurait fort bien pu être en proie à des remords, formuler des regrets au besoin. Pas un instant. Il livre une fable ingénieuse à ses yeux. À l'écouter, le garde champêtre l'a d'abord frappé avec un bâton, jeté à terre et menacé de mort. C'est pour se défendre et seulement pour cela qu'il s'est emparé d'un couteau qu'il range habituellement dans sa poche. Il avoue donc son forfait, sans hésitation, mais entendez-le bien, son seul regret est de ne pas lui avoir tranché la gorge. Iriard l'avait saisi au bras et serré si fortement qu'il n'avait pas le choix, dit-il. Hélas, pour Aguerre, cette jolie fable ne convainc personne. Les piliers de comptoir présents le soir des faits démentent formellement son récit. Et le médecin venu l'examiner ne trouve sur son corps aucune trace de plaie, de contusion ou d'ecchymose. Conclusion, Aguerre ment.
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1: Le procès du roi des Bohémiens s'ouvre à Pau le 21 février 1879. Une foule nombreuse a fait le voyage pour l'occasion. Des congénères venus du Pays Basque, des amis et aussi des proches du malheureux garde champêtre que chacun appréciait en Haute-Soule. Le procès d'un Bohémien n'a rien d'une première à la cour d'assises des Basses-Pyrénées, mais cette fois, on juge l'autoproclamé roi des Bohémiens. âgé de 58 ans. Il a le teint cuivré, l'air astucieux et même féroce, selon l'un des journalistes parisiens présents au procès. Les préjugés contre les bohémiens ne manquent pas. Le président de la cour, par exemple, M. de Lagéry, pose en préambule, je cite, « qu'au milieu de la race noble et loyale des Basques vit la race maudite et dangereuse des bohémiens. Aguerre, selon les témoins, aurait été proclamé roi des siens à cause de ses innombrables méfaits. » Il était si redouté en Soule que même le maire du village de Laguinge en avait peur. L'élu lui délivrait son certificat de bonne vie et de bonne mœurs, non parce qu'Aguerre était vertueux, mais pour qu'il aille migrer ailleurs. Le procès vire au mauvais spectacle. Tantôt calme, Aguerre justifie sa royauté bohémienne et tente de lui donner quelque chose d'imposant. Tantôt en colère, il se dresse sur son banc. Saisissant la rampe des deux mains, il insulte, il menace les témoins qu'il dit être des suppôts du diable. Ses regards menaçants n'épargnent personne, pas même son avocat. Aucune émotion n'affecte son visage quand on lui présente les vêtements ensanglantés du défunt. Avec un tel client qui ne rêve que de représailles et de vengeance, la cour d'assises n'aura aucun état d'âme à envoyer le roi des bohémiens au bagne, à perpétuité.
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1: Le roi des bohémiens, c'était ce nouvel épisode en podcast. Merci de l'avoir écouté. Dans un prochain rendez-vous, je vous emmènerai en 2018 du côté de Pau avec une intervention policière qui va faire couler beaucoup d'encre.
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4: Direction la Vendée à Beauvoir-sur-Mer. Je suis très heureux de vous emmener à la rencontre d'Anne-Marie. C'est une maraîchine très attachée à la Vendée et à la transmission de ses traditions.
5: J'y suis née et toute ma jeunesse est donc passée là-bas. C'était difficile. Mon père est décédé à 36 ans. Donc on était trois enfants, on est restés tout seuls tous les trois avec notre maman, avec une vache pour vivre, et puis un petit jardin. Et puis quand il n'y avait pas trop à manger, ma maman allait pêcher les grenouilles et les anguilles dans les fossés. C'est vraiment mes racines, le marais, hein. J'y suis accro.
4: Vous êtes une vraie maraîchine ?
5: Ah oui, je suis une maraîchine à 100%. Hein.
4: Elle représente quoi la Vendée pour vous, Anne-Marie ?
5: C'est mon pays, c'est quelque chose qui m'est vraiment cher au cœur. Le marais, je peux pas m'en passer, mais dans le marais, il y a aussi la mer chez nous. Ouais. Et ça, c'est pareil, on a besoin de ça, nous. Je vais voir la mer, et je me promène dans le marais.
4: Pourquoi, ça vous apporte quoi, vous ?
5: Une détente, et j'ai un livre particulier aussi.
4: Ah.
5: C'est mon moment zen, moi.
4: Et c'est quoi ce livre que vous emmenez ? Ah, faut pas le dire.
5: C'est
4: votre petit jardin secret.
5: Oui, c'est mon petit jardin secret.
4: Alors, ça. On le laissera dans son petit jardin secret.
5: Et puis, c'est pour ça aussi que je fais du folklore. Il nous faudrait des jeunes, mais les jeunes, maintenant, c'est compliqué. On en a dans le groupe, hein. On en a 5 et qui sont mordus, mais pour combien de temps? Parce qu'ils sont jeunes encore. Et
4: Alors, qu'est-ce qu'on peut faire pour remédier à ça?
5: Ben, on sait pas trop. Bon, maintenant, il y a beaucoup de balles folk et de choses comme ça.
4: Et pourtant, ces fêtes-là ont un succès assez populaire. Parce qu'on va penser à Chaland autrefois.
5: Oui, à Chaland autrefois. Et ouais. Maintenant, ce qu'on fait beaucoup moins, ce sont des kermesses, par exemple. Moi, j'adore les gens, j'adore connaître des gens parce qu'ils m'apporteront quelque chose.
4: C'est essentiel pour vous.
5: Oui.
4: C'est même limite vitale.
5: C'est limite vitale, oui. Après, ben, j'ai fait 10 ans pour la RSB, là. La RSB qui est l'association des retraités sportifs de Beauvoir. Moi, les associations, c'est aussi apporter aux gens des choses, leur faire plaisir d'abord dans ce qu'on leur propose. J'espère vraiment que beaucoup de gens pourront se lancer dans les jeunes, il faut vraiment, mais je comprends bien qu'actuellement la vie est difficile. Les gens de 35 ans maintenant, ils sont tellement pris par autre chose que c'est compliqué.
4: Alors on revient en arrière, vous avez 18 ans, vous vous mariez, Anne-Marie, vous diriez quoi à cette jeune fille ?
5: Je dirais qu'il faut, dans l'avenir, à 18 ans on est jeune, il faut penser à ne pas rester seul dans son coin.
4: On va dire Anne-Marie ce matin que vos petits-enfants nous écoutent là, à la radio. Oui. Vous voulez leur dire quoi pour conclure ?
5: Je vais leur dire, essayez de faire un peu comme mamie. essayer de donner, de partager, d'apprendre, de vouloir connaître, voilà, plein de choses comme ça.
4: Anne-Marie, la passion de la Vendée, la générosité, la joie de vivre et l'amour des gens.
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6: Patrick Citeau nous emmène chaque week-end dans des communes de notre Poitou. Nous allons dans les Deux-Sèvres aujourd'hui, où Patrick Citeau se promène dans la rue Léonce Perret. On est à Niort, l'occasion d'évoquer le parcours artistique de cet homme de théâtre et également de cinéma.
7: La rue qui porte son nom rend ainsi hommage à cet artiste né à Niort le 14 mars 1880. Son goût pour l'art prend ses racines dès son enfance, passée rue Hiver à Niort, où ses parents possèdent un atelier de menuiserie. Les quelques mois de convalescence qu'il passe dans un Paris en pleine ébullition artistique confirment le choix du jeune homme. De retour à Niort, il obtient l'accord de ses parents pour tenter sa chance à Paris. Il s'inscrit dans une école musicale de Montparnasse et se révèle notamment bon chanteur. En parallèle, Léonce Perret prend des cours de théâtre. Il affiche rapidement une forte expérience théâtrale. En 1900, il obtient son premier contrat comme jeune premier au théâtre de l'Athénée. C'est un peu le hasard qui le pousse jusqu'au 7e art. En 1909, après un contrat de quelques mois dans un théâtre de Saint-Pétersbourg, il joue Cyrano de Bergerac à Berlin. Il fait alors la rencontre du directeur de la filiale allemande de la Société française cinématographique, Gaumont. Léonce Perret découvre le cinématographe. De retour à Paris, il travaille pour Gaumont sous la direction artistique de Louis Feuillade.
6: Et il y débute comme acteur, mais très vite, Patrick, il passe derrière la caméra.
7: Léonce Perret réalise ainsi de plus en plus de films en dehors des studios et teste de nouvelles techniques en plein air. En 1913, il connaît la consécration. Son film « L'enfant de Paris » le propulse définitivement au rang des meilleurs réalisateurs français de l'époque. Quand la guerre éclate, Léonce Perret est mobilisé. Mais il ne tarde pas à revenir derrière la caméra pour réaliser quelques films patriotiques. Fin 1916, à la fin de son contrat, il part exercer son art aux États-Unis. Le film intitulé « N'oublions jamais » est son premier gros succès en France et outre-Atlantique. Quand la situation économique commence à se dégrader aux États-Unis, la récession n'épargne pas le cinéma. À la fin de l'été 1921, Léonce Perret rentre en France avec dans ses bagages les méthodes de travail de l'industrie cinématographique américaine. Avec Konixmark, qui sort en France en mars 1924, Léonce Perret va ensuite définitivement entrer dans la légende du 7e art. Le film est en effet considéré comme une œuvre majeure du cinéma des années 20. Quelques années plus tard, alors que Léonce Perret entame une nouvelle version de Konixmark, parlante et bilingue, il tombe malade. Il meurt finalement le 12 août 1935. Léonce Perret repose depuis lors au cimetière Cadet à Niort. La rue qui porte son nom à Niort lui rend un hommage bien mérité.
6: Quel hommage que vous lui rendez aussi, vous, Patrick Citeau. 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
1: Juan Manuel Fangio a débuté et terminé sa carrière de pilote de F1 sur le circuit de Gueux. Et en 1958, c'est le Grand Prix de Cuba, un pays secoué par l'insurrection menée par Fidel Castro contre le dictateur en place. La veille de la course, le 23 février, Fangio fait les derniers essais sur le circuit. Il a 47 ans, la retraite sportive est proche, mais il est très attendu. C'est la star. Le soir, il est à son hôtel quand il est enlevé par des membres du mouvement révolutionnaire cubain. Une manière d'embarrasser le régime et d'attirer l'attention sur la misère du peuple. La course est finalement lancée dans un climat tendu. Fangio, lui, qui sera retenu 26 heures, sera bien traité. Il sera libéré sain et sauf. L'enlèvement fait la une des journaux du monde et sert la cause révolutionnaire. Après la révolution de 1959, la F1 disparaît de Cuba, jugée incompatible avec le nouveau régime communiste. Fangio est né au début du XXe siècle en Argentine. Il arrive tard en Europe. Il approche des 40 ans quand il se lance dans le premier championnat de F1 en 1950. Il va rapidement impressionner par son talent exceptionnel. Il se distingue par son intelligence de course, sa régularité, sa maîtrise de la mécanique, capable de préserver une voiture tout en restant incroyablement rapide. Fangio court pour les plus grandes écuries de l'époque, Alfa Romeo, Maserati, Mercedes-Benz et Ferrari. À une époque où les voitures sont extrêmement dangereuses et les circuits bordés d'arbres, de bottes de paille ou de simples barrières, sa constance force le respect. Parmi les circuits marquants de sa carrière figure notre légendaire tracé de Gueux à côté de Reims. Un circuit ultra rapide, composé de longues lignes droites sur route nationale, où les voitures dépassent souvent les 250 km/h. Fangio y brille dès le premier Grand Prix de France, le 2 juillet 1950. Il est champion du monde l'année suivante. Il va remporter 5 titres de champion du monde jusqu'en 1957. Un record qui va tenir près d'un demi-siècle. Et même quand il ne gagne pas, il impressionne par sa combativité et son sens tactique. Fangio prend sa retraite en 1958 avec un palmarès exceptionnel. 24 victoires en 51 Grands Prix. Aujourd'hui encore, c'est une référence absolue. Juan Manuel Fangio sur le circuit de Gueux, c'est l'un des trésors de Champagne-Ardenne.
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2: Bonjour, je me présente, Pascal, j'ai 63 ans, j'habite à Bardos.
3: Bonjour Pascal, vous nous recevez chez vous, où il y a beaucoup d'amour, mais un amour qui se mesure avec de la patience, de la constance et de la présence. Vous pouvez nous expliquer pourquoi ?
2: Pourquoi ? Je m'occupe de ma femme, c'est tout. Je m'occupe, j'essaie le mieux possible de m'occuper d'elle.
3: Et qu'est-ce qu'elle a votre femme ?
2: Un Alzheimer précoce qui ont détecté à 58 ans.
3: Quand on a le diagnostic qui arrive, qu'est-ce qui se passe dans sa tête ?
2: On va dire que la Terre s'arrête de tourner, on sait pas trop où on va, qu'est-ce qui nous arrive. Pour notre cas, après ça, on est resté sur ce sujet-là pendant 2 ans tout seul. Et ensuite, j'ai appelé France Alzheimer à Pays Basque. L'union fait la force, on est plus costaud à plusieurs. C'est moins compliqué, si je peux dire.
3: C'était quoi votre vie avant avec Marie-Rose, donc votre épouse ?
2: Bon, on travaillait comme tout le monde. On était, après, dès qu'on avait un moment de libre, on essayait de sortir. Les vacances ont bougé beaucoup plus. Maintenant, tout est devenu plus compliqué.
3: Aujourd'hui, 5 ans après la découverte de cet Alzheimer, l'autonomie de Marie-Rose, c'est quoi ?
2: Si elle est toute seule, elle ne boit pas, elle ne mange pas, elle regarde la télé.
3: Comment on tient ?
2: Alors, un mystère, je ne sais pas comment je tiens. Bon, après, j'ai des cachets pour tenir un peu. Après, c'est dur, c'est pas tous les jours comme ça. Il y a des jours où c'est plus compliqué que d'autres. Il y a des jours, on m'a dit que j'étais humain, que j'en ai marre aussi, que je voudrais tout arrêter. Donc, on m'a dit que c'était normal. Après, honnêtement, je fais ce que je peux. Je peux parler du ménage, des fois j'en ai marre, c'est pas que j'en ai marre, c'est que je m'assois et puis j'attends que le temps y passe.
3: Oui.
2: C'est plus un regret de la vie d'avant. C'est plus ça que je pense que c'est ça le plus dur. Enfin, alors c'est pas par jalousie, c'est la vie des autres, la vie des autres couples. Pourquoi elle ? J'ai pas dit qu'il faut que ça soit pour les autres.
3: Non, bien sûr.
2: Mais pourquoi elle ? Ça, si un jour quelqu'un peut me répondre, il est le bienvenu. Je voudrais qu'elle redevienne comme avant. Mais quitte à ce qu'elle m'engueule souvent, mais qu'elle revienne comme avant.
3: Vous m'avez dit qu'il y avait des amis qui vous ont tourné le dos.
2: Alors je sais pas si on peut appeler ça amis. Je pense que ça s'attrape pas. Je me demande si même des fois quand dans un couple il y a quelqu'un qui est malade, ça serait bien d'aller les voir. Discuter même de temps en temps, ça fait du bien pour pour les deux, hein. Si bien les dents que les dés. Hein.
3: Ça vous a changé justement cette maladie de votre épouse?
2: On est plus humble. Ouais. Après, je reste quand même une personne, donc je peux m'énerver en voiture ou quoi que ce soit. Peut-être que je me défoule ailleurs. Mais après, on reste plus humble. On comprend mieux certaines choses.
3: S'il y a des gens qui nous écoutent, qui viennent d'entendre, d'apprendre l'Alzheimer d'un proche, qu'est-ce que vous pourriez leur dire?
2: Ils sont pas tout seuls, qu'ils prennent contact avec une association France Alzheimer. Je pense qu'il y en a dans tous les départements. Il faut aller chercher de l'aide. Faut pas rester tout seul, parce que je pense que s'il y a de pire.
3: Qu'est-ce que je peux vous souhaiter, Pascal?
2: Je sais pas, honnêtement. Je sais pas. Si vous pouvez me rendre ma femme.
3: Merci beaucoup, Pascal.
2: Merci, au revoir.
3: Belle journée.